0: et de valeurs chrétiennes surtout.
1: Voilà. Voilà. Mais dis-moi, quelle adolescente étais-tu ?
0: Alors moi, j'étais une adolescente calme. Mais j'ai toujours été un petit peu taquine, expiègle. J'aime bien la vie, on va dire. Donc, je suis une personne assez positive dans la vie et adolescente très calme, parce que ma mère a quitté mon père et a dû élever ses enfants pour une bonne partie de sa vie seule. Je trouvais qu'elle se donnait déjà pas mal et qu'il n'était pas nécessaire de lui en rajouter. Mais je n'avais pas forcément, j'ai pas connu vraiment ce qu'on appelle la crise de l'adolescence. Non, j'ai pas vraiment connu ça. J'ai eu peut-être des sursauts après, quand j'étais étudiante.
1: Ce qui est normal, voilà. On pourrait dire.
0: Voilà.
1: Mais Ghislaine, dis-moi, en quoi ce matin tu pourrais parler à une maman, à une femme, en quoi l'éducation, même si la vie elle n'est pas toujours rose, elle peut être compliquée, une séparation des parents, mais en quoi ces belles valeurs construisent une personnalité en dépit des difficultés qu'on pourrait avoir. Comment ce matin tu pourrais encourager une maman, une femme à développer de belles valeurs au sein d'un foyer pour construire la personnalité de leurs enfants?
0: Alors je pense à la fois que les expériences de la vie ainsi que l'éducation nous construisent. Alors si je dois un petit peu raconter un pan de ma vie, très tôt j'ai été hospitalisée, j'ai passé 5 mois à l'hôpital parce que j'étais brûlée au niveau des jambes pour une histoire bête de trucs qu'on faisait dînette avec de l'huile chaude, enfin des trucs que des enfants devraient pas.
1: Un accident malheureux.
0: Voilà, et donc je me suis retrouvée avec toutes mes jambes de tachées, j'allais à l'école en tongs, et ma mère m'a appris à être fière de moi déjà, à avoir une estime pour moi-même et puis à ne pas trop me renfermer à cause des problèmes et des difficultés de la vie. L'autre chose aussi que j'ai vécue qui m'a aussi aidée à surmonter certaines choses, c'est que j'avais à la fois deux choses qui étaient très difficiles à ce moment-là à vivre en tant qu'enfant. C'est que je parlais sur le bout de la langue et à l'école, on se moquait tout le temps de moi, surtout au primaire. Et puis, au CP, j'ai eu une année de CP très difficile parce qu'on m'a forcé à écrire de la main droite et ça a été catastrophique. Ça m'a renfermée complètement. Toute mon année scolaire a été presque... ça a été un échec. Et c'est en fin d'année scolaire que mon institutrice a vu ma mère. Elle lui a expliqué le problème. Et ma grande sœur, qui était à la fac à ce moment-là, m'a repris et m'a aidé à écrire de la main gauche, puisqu'on ne m'apprenait pas à écrire de la main gauche. Et je suis gauchère. Ah. Donc, du coup, grâce à elle.
1: Une contrariété.
0: Voilà, une contrariété qui a failli bousiller toute ma scolarité.
1: Voilà.
0: C'est surtout ça. Et grâce à elle, j'ai repris confiance en moi. Et. Je suis repartie et je n'ai pas redoublé le CP et puis j'ai continué, très sûre de moi, de la main gauche. Et quand les maîtres ou les maîtresses voulaient me faire, non, je suis gauchère, j'écris de la main gauche. Parce que c'était à un moment, il fallait absolument, je ne sais pas pourquoi, écrire de la main droite.
1: Petite fille, tu as rêvé d'être qui ? Je veux parler socialement, je veux parler professionnellement, et peut-être aussi tu as rêvé d'un type de famille, de ce bel homme qui viendrait donc te compter fleurette, et si ça se trouve, aller plus loin.
0: Alors, mes rêves, j'avais beaucoup de rêves professionnels. J'ai toujours voulu être enseignante, institutrice, maîtresse des enfants à maternelle. Voilà. J'aime beaucoup jouer avec les enfants. Jusqu'à présent, j'ai pas perdu ça. Donc, je voulais être maîtresse. Et puis, quand je suis arrivée vers la classe de terminale à peu près, j'ai voulu être journaliste. Ça m'intéressait énormément. Et d'ailleurs, je suis même allée me renseigner auprès d'une sœur qui était journaliste à ce moment-là. Et le seul problème, c'est que l'école où je devais aller, il y avait cours le samedi tout le temps. Et pour ne pas trop embêter ma mère, puisqu'on devait partir à l'étranger, ma sœur et moi, puisqu'on était au même niveau scolaire, je me suis dit, je vais plutôt me tourner vers les langues, parce que je me

0: J'aimais beaucoup les langues étrangères, donc j'ai étudié les langues étrangères, l'anglais, l'espagnol et l'allemand, au lieu de faire l'école de journalisme, mais en lien avec la communication et les médias.
1: Et finalement, tu as fait quoi?
0: Alors finalement, j'ai été enseignante finalement. Je suis
1: en
0: partie.
1: Anglais, j'imagine.
0: Alors je suis partie en Angleterre et j'ai commencé. J'ai été là pendant quelques années. Mm-hmm. Et puis ensuite, je me suis orientée vers des études d'anglais. Mm-hmm. Et puis j'ai préparé l'année d'enseignement. Là-bas, en Angleterre, des langues étrangères. Le français et l'espagnol en tant que langue étrangère. J'y ai enseigné quelques années, puis après, je suis revenue ici.
1: Ok, donc un métier donc, de oui. communication, hein,
0: tout
1: où
0: à
1: tu
0: fait.
1: Es en contact donc, avec les jeunes. Comment tu vis ce contact, cette... comme dans l'exercice même, j'ai envie de dire, de ton métier, tu as retrouvé le côté communication, puisque tu as dit que tu voulais être journaliste. Comment tu vis ton métier professionnellement?
0: Alors, j'aime beaucoup mon métier, j'aime beaucoup les jeunes. J'enseigne dans un lycée, un lycée professionnel, avec des jeunes à partir de 16 ans et plus. Et j'aime beaucoup enseigner l'anglais. Déjà, c'est une langue que j'aime beaucoup. Donc, enseigner l'anglais, c'est vraiment, ça fait partie... d'une de mes missions, autant que faire se peut, je l'enseigne à qui veut. Mm-hmm. Et j'aime beaucoup cela. J'aime le contact avec les jeunes, parce que les jeunes sont d'une certaine authenticité que j'apprécie. Mm-hmm. L'authenticité, c'est une des valeurs que j'apprécie aussi. Et donc, j'aime beaucoup mon métier.
1: D'accord.
0: J'aime beaucoup mon métier.
1: Voilà. Belle revanche, j'ai envie de dire. Hein, on a pu se moquer de toi
0: oui.
1: parce que tu parlais au bout de la
0: oui.
1: langue finalement.
0: Oui.
1: Mais tu es enseignante, donc
0: oui.
1: métier de communication, métier
0: oui.
1: de langue, j'ai
0: de
1: envie
0: langue,
1: de dire.
0: Oui, oui,
1: sans
0: tout
1: jeu
0: à fait.
1: De mots,
0: oui, oui.
1: on va le dire finalement. Est-ce que tu pourrais me dire, tu as parlé de ta maman, donc tu as parlé
0: oui.
1: d'une... vie spirituelle, est-ce que
0: oui,
1: tu
0: oui.
1: peux me parler un peu de cet aspect? À partir de quel mm-hmm. moment donc, tu aurais donc, connu, rencontré Dieu et ta maman elle-même? Est-ce mm-hmm. que vous êtes née dans un cercle spirituel?
0: Alors ma mère c'était une personne très, très pieuse. Elle a grandi à l'église catholique et elle a pendant des années vécu dans un milieu très pieux.
1: Mmh. Ouais,
0: Elle était pratiquante. Et puis, à Rivière Salée, elle a fait la rencontre d'une sœur de l'église de Rivière Salée. Mmh. Je peux dire son nom, sœur Claveau. Mmh. Et c'est avec elle qu'elle a fait une nouvelle rencontre avec Jésus.
1: Okay.
0: Et à ce moment-là, j'étais pas encore née.
1: Mm-hmm.
0: Mais quand j'ai connu ma mère, quand j'ai grandi avec elle, j'ai connu une femme pieuse, mm-hmm. chrétienne.
1: Pratiquante.
0: Mm-hmm. Et puis une personne qui aimait beaucoup Jésus.
1: Mm-hmm.
0: Et qui avait une relation concrète avec lui.
1: Mm-hmm.
0: Et qui
1: authentique
0: et qui nous a fait partager cette relation-là. Parce qu'elle nous disait, quand on avait des problèmes ou des soucis d'enfant mm-hmm. ou d'adolescent, elle nous disait, demande à Dieu, parle à Jésus, tu verras, il va te répondre. Et je me rendais compte qu'en fait, Dieu me répondait.
1: Tu l'as donc expérimenté?
0: Je l'ai expérimenté, surtout au lycée, quand j'ai dû aller voir le proviseur, parce que j'avais l'oral d'allemand en terminale, le sabbat. Et je suis allée le voir pour lui demander si c'était possible de changer, voilà. Et la conversation que j'ai eue avec lui, il m'a dit, oui, mais pourquoi vous voulez? Et c'est là que j'ai dû vraiment parler de ma foi pour la première fois.
1: Tu as dû témoigner.
0: Voilà, j'ai dû témoigner. Voilà.
1: Ghislaine, j'ai toujours envie de demander, à partir de quel moment on sort donc de... cet évangile de procuration
0: mmh. oui.
1: et que vraiment on fait sa propre expérience avec Dieu. À quel moment tu as vraiment expérimenté l'amour de Dieu et que tu es rentré donc dans ton cheminement personnel avec lui?
0: Alors je crois que pour moi ça a été progressif. C'était un petit peu à chaque fois, un mmh. petit peu à chaque fois. Chaque expérience m'a appris à savoir que je pouvais compter sur quelqu'un. Mm-hmm. Et l'expérience dont je t'ai parlé, ça a été le moment déterminant. Hein, mm-hmm. Quand j'ai dû parler de ma foi et demander à ce que j'aille, que j'ai l'examen un autre jour, ça a été le premier moment. Mais les autres fois, c'est vraiment pendant la période où j'étais étudiante. Alors, je lisais beaucoup, mais je lisais beaucoup de livres chrétiens. Mm-hmm. Alors, je crois que les livres m'ont aussi aidé à savoir qui était Jésus. Alors, je disais beaucoup de la littérature, parce que j'aime beaucoup la littérature. Donc, beaucoup de livres de littérature basés sur la littérature, mais beaucoup de livres aussi sur la littérature chrétienne.
1: D'accord.
0: Qui m'ont aidé aussi à faire des choix, les choix amoureux, des choix de vie, qui fréquenter, le premier copain, enfin, des choses comme ça. Ça m'a beaucoup aidé aussi dans mon cheminement. Et demander au Seigneur, mais qu'est-ce que je dois faire comme choix? J'ai eu l'occasion de voir Dieu me répondre,
1: voilà,
0: concrètement.
1: Mais, comme tu parles du choix, mm-hmm. ce matin, certainement qu'une jeune fille, une femme, aurait besoin de savoir mm-hmm. comment faire ce choix, le choix d'un époux, comment se déterminer autour de quelles valeurs. Est-ce que tu peux m'en dire vraiment quelques mots?
0: Je crois que pour faire le choix d'un époux, il faut savoir déjà qui on est réellement. Mm-hmm. Parce que le moment où on a les fréquentations, c'est aussi le moment où, quelque part, on est confronté à ce choix-là.
1: D'accord.
0: Donc, se connaître et en même temps choisir. Mais c'est à ce moment-là qu'il faut apprendre à vraiment se connaître, à avoir une estime de soi, à compter sur Dieu et à connaître son caractère pour savoir ce qu'on veut dans la vie.
1: Ok. Ghislaine, on va faire donc une pause. Mmh. Femme vertueuse, femme de valeur. Et nous retrouvons Ghislaine Nula Pourer pour d'autres choix.
0: D'accord.
1: Qu'elle va donc partager avec nous, qu'elle a dû certainement faire dans la vie.
0: Tout à
1: l'heure. Femme vertueuse, femme de valeur, nous retrouvons notre invitée Ghislaine qui nous parlait donc des choses à prendre en considération pour faire des choix éclairés. Ghislaine, est-ce que tu pourrais maintenant me dire quelle promesse biblique, quel verset que tu aimes à repasser dans ton cœur, dans ton esprit, pour t'encourager et certainement avec lesquels tu encourages d'autres personnes?
0: Alors, le verset biblique que j'aime, je n'ai pas la référence en tête. Il me semble que c'est 2 Corinthiens 10, verset 11, où Dieu nous dit qu'aucune épreuve nous est donnée au-dessus de nos forces. Et quand l'épreuve va venir, en fait, il va nous donner les moyens d'en sortir. Ouais. Alors, j'ai un petit peu paraphrasé le verset, mais c'est à peu près ça.
1: J'ai bien compris et je m'accroche donc à cette broche pour te demander si tu pouvais ce matin nous relater une expérience forte qui t'aurait justement déterminé à poursuivre et à t'ancrer donc dans ta relation avec ton Dieu.
0: Alors, l'expérience que je vais vous raconter, c'est une expérience qui s'est passée il y a récemment, quelques années, à peine 3 ans, et où vraiment j'ai connu la puissance du Dieu que je servais. La puissance du Dieu que je servais. Je savais que c'était un Dieu bon, un Dieu miséricordieux, qui répondait à mes prières, etc.
1: Mais tu l'as vu à l'œuvre.
0: Mais je l'ai vu à l'œuvre avec, dans toute sa puissance, dans toute sa splendeur. Mais avant cette expérience, il m'avait déjà encore rapproché encore plus près de lui lors de la mort d'un ami. Une mort assez brutale. Et où j'avais vraiment du mal à vivre le deuil.
1: À te relever.
0: À me relever. J'avais des problèmes d'insomnie, je ne dormais pas et j'avais du mal à travailler parce que je n'arrivais pas à dormir. Et un jour, je me suis mise au pied de mon canapé et j'ai parlé à Dieu pendant des heures, dans les larmes, dans la tristesse. Et j'avais vraiment l'impression que Dieu est descendu et m'a entourée de ses bras et m'a écoutée. Je sentais comme une main qui se posait sur moi et qui me disait « Je suis là ». Je vais jamais t'abandonner. Et j'ai eu cette assurance pendant des années. Alors, c'est vrai que ce moment est arrivé quelques 7 années avant ma maladie, mais ça m'a confortée, enracinée dans le fait que je pouvais compter sur Dieu. Et c'était important, ça m'a vraiment beaucoup aidée parce que lorsque je suis allée, alors on était en pleine situation de la Covid, surtout au tout début de la Covid où il n'y avait pas de test, et j'avais des symptômes qui étaient proches de celles qu'on pouvait avoir quand on était atteint de la maladie. Donc je suis allée voir le médecin, c'était un mois au début du confinement. Et le médecin m'a dit, c'est vrai que vous avez, ça ressemble, mais en même temps, je ne suis pas sûre. Alors, ce qu'on va faire, on va vous faire suivre par le médecin du SAMU, qui m'appelait tous les matins. Tous les matins et tous les soirs, pour savoir comment j'étais. Ils écoutaient ma respiration, ils m'écoutaient parler pour savoir comment ça allait. Et puis un jour, en milieu de la semaine, je discutais avec mon mari, et il me dit, mais Ghislaine, j'ai l'impression que... ta respiration est saccadée et que tu as du mal à... Tu te sens bien, ça va. Je lui dis, c'est vrai que je sens que je fais beaucoup plus d'efforts pour respirer. Il me dit, non, mais on va pas attendre. Hein. On appelle tout de suite le SAMU. On a appelé le SAMU tout de suite, qui était déjà au courant. Et ils sont venus dans les 10 minutes après. Ils étaient à la maison. Ils m'ont emmené le service qui était dédié à ça.
1: Voilà.
0: Et puis...
1: Il y a eu d'autres investigations.
0: D'autres investigations et à la fin, au bout de la nuit, ils ont fait un scanner et puis ils sont revenus vers moi quelques heures après, au petit matin, en me disant que le scanner révélait que je n'avais pas la Covid, mais qu'il y avait quelque chose au niveau de mon poumon. Il fallait investiguer encore plus. Donc,
1: Est-ce qu'on est paniqué à ce moment, Ghislaine?
0: À ce moment-là, non.
1: On se pose pas trop de questions, non?
0: Non, pas trop de questions. À ce moment-là, je me suis dit, ouf, j'ai pas la Covid.
1: Ouais.
0: C'était ça, quoi, voilà. Puisque les gens mouraient à ce moment-là. Oh, et okay. J'ai plutôt dit ça. Et quand je suis allée quelques mois plus tard, après le confinement, faire les examens, c'est là que j'ai commencé à m'interroger, parce que d'examen, on m'envoyait à d'autres examens, faire ça. J'ai passé, en fait, près de 4 mois à faire des examens. Dont 2 qui m'ont inquiété, c'est que le pneumologue m'a dit, il va falloir partir en Guadeloupe faire au cyclotron. Le cyclotron, pour moi, c'est toujours lié au cancer.
1: Voilà.
0: Donc, j'ai vraiment dit, oh là là là là, ça commence à devenir sérieux. Et puis, le mois d'après, j'ai fait une biopsie, et puis, le pneumologue me dit, oui, vous avez donc un cancer, une tache au niveau du poumon droit, et qu'il faudrait faire une lobectomie. Alors, la lobectomie, c'est en fait couper le lobe inférieur droit du poumon.
1: Comment on vit ce moment? On a déjà fait des expériences, on a vu la puissance de Dieu, mais s'il n'y a pas ce moment de révolte où on s'effondre, comment tu l'as vécu, ce moment?
0: Mais encore, la main de Dieu est toujours là. Et chaque fois qu'on progresse dans les analyses, on sent que c'est sérieux. On se rapproche encore plus de Dieu. On dit, Seigneur, c'est toi qui dois mettre ta main là. Et lorsqu'on m'a appelé pour me dire de venir voir le pneumologue, la secrétaire m'a bien dit, ne venez pas seule. Parce que je dis, je suis libre là, je peux venir. Non. Est-ce que votre mari peut venir avec vous? Alors là, j'ai compris que c'était pas... Les nouvelles ne seraient pas bonnes. Donc, j'ai passé l'après-midi en prière. Et puis, quand mon mari était arrivé, nous sommes allés et on nous a appris la nouvelle. J'étais comme saisie. Parce que je savais que c'était sérieux, mais pas sérieux à ce point. Et en même temps, on ne se prend jamais au sérieux. Mais c'est là, c'est sur l'instant T, quand on est prêt à s'effondrer. On pense qu'on va s'effondrer, mais on ne s'effondre pas. Et on se dit, mais comment ça? Je suis encore debout. Et c'est là qu'on réalise qu'on est, comme le dit le beau poème, qu'on est porté par Dieu à ce moment-là. Parce qu'on ne s'est pas effondré. Et lorsque nous sommes arrivés dans la voiture, mon mari m'a dit, on a eu le même instinct, le même réflexe. On s'est dit, on va prier. Et on a prié dans la voiture. Et dès cet instant, j'ai su que Dieu était avec moi.
1: Ghislaine, comment dans ces moments, on apprécie la présence de quelqu'un, d'un époux, d'une amie? Est-ce que tu pourrais ce matin aussi dire à nos amis combien il est important d'être entouré?
0: Bien entouré. Je bénis Dieu. Bon, j'ai toujours béni Dieu pour mon mari. C'est un ami. Il a toujours été un compagnon de prière. Et il l'a été encore plus à ce moment-là. Et c'est quelqu'un qui, durant sa pause dans la journée, il m'envoie des SMS ou bien il fait des enregistrements vocaux de la prière qu'il a faite à Dieu pour moi. Mm-hmm. Et je trouve qu'il est vraiment... dès que je parle de ce que Moïse est pour moi... je suis très émue parce que je sais que c'est quelqu'un sur qui je peux compter. Il est un ami, il est un infirmier, il est quelqu'un qui est à l'écoute, il est très sensible. Mm-hmm. Il a une sensibilité un peu féminine, je vais dire. Il comprend, il écoute. Mm-hmm. Et c'est très précieux à ce moment-là. Voilà. J'ai eu aussi le soutien de mes sœurs qui ne sont pas directement physiquement en Martinique, elles sont en Guadeloupe, mais elles ont été très présentes. Et nous avons donc décidé de prier tous les jeudis soirs. Mm-hmm. On a fait un groupe WhatsApp et on a commencé à prier tous les jeudis soirs, 2 mois avant l'opération. Mm-hmm. Et ça a été un moment, c'est un moment bénéfique, parce que 3 ans après, on continue de faire la même chose. Tous les jeudis soirs, on prie. Alors, de 4 personnes, il était 4, il y avait Moïse, moi-même et mes 2 sœurs. Nous sommes maintenant 7 dans le groupe.
1: Et vous persévérez.
0: Et on persévère, et surtout, Dieu fait des miracles. Mm-hmm. Dieu est puissant. Autant il m'a... Alors, on va revenir sur la maladie tout à l'heure.
1: Oui,
0: mais grâce à ce groupe, j'ai une de mes sœurs qui avait quitté l'église depuis... qui avait abandonné la foi. Mm-hmm. Depuis plus de 20 ans. Et... qui avait sa foi avec Dieu, mais qui était en mode un peu stand-by, et puis qui a repris sa course chrétienne grâce à ce moment-là. On lui a demandé, on l'a invité à nous rejoindre le jeudi soir. Jusqu'à présent, elle y est, et c'est un plaisir de savoir qu'elle a repris sa course chrétienne avec Dieu. Et nous sommes là, et je pense que souvent je dis, ma mère est décédée 5 mois avant mon mariage, mais elle a été pour moi toujours un pilier, un socle. Donc elle nous a toujours demandé d'être ensemble. Mm-hmm. Et je dis, elle est tellement aimée d'être là et voir ses enfants-là.
1: Mais les graines qu'elle a semées, ouais, voient quand même leur réalisation. Et j'imagine que ça te fortifie.
0: Oui.
1: Mais parle-nous un peu de l'épilogue, de cette opération, de cette maladie.
0: Alors, pourquoi j'ai dit que j'ai vu la puissance de Dieu durant ce moment-là? Il a tout fait. C'était lui le chef d'orchestre. Mmh. Alors, il a choisi le moment où la maladie se déclarait grâce à une autre maladie. C'est incroyable.
1: Ben oui.
0: Parce que s'il y avait des tests pour le Covid, on n'aurait pas su que j'étais malade. On n'aurait pas fait de scanner. Mm-hmm. Et deuxièmement, il a choisi aussi le médecin pour moi. Parce que lorsque on m'a annoncé la maladie, le pneumologue m'a dit, on ne sait pas quand est-ce qu'on pourra vous opérer parce qu'on n'a pas de professeur. En ce moment, celui qu'on avait est parti et on est en train d'investiguer. Mm-hmm. Et puis, 2 mois après, on m'appelle, on m'a dit, voilà, il y a un professeur qui s'est libéré, et je regarde, quand on me donne son nom, je vais faire des recherches sur internet et je vois que c'est une personne qui est très spécialiste de l'affaire, et qui m'a opéré comme un expert. Mm-hmm. J'ai eu les plus belles techniques, on va dire, médicales à ma disposition, puisque je n'ai eu que 2 points sur le côté avec des bras articulés. On m'a opéré, et je crois que c'est Dieu qu'il avait choisi, puisque après il m'a suivi à l'hôpital et il m'a dit, je vais devoir vous laisser, vous n'allez pas être suivi par moi, c'est quelqu'un d'autre qui m'a suivi. Mais c'est quelqu'un que j'ai apprécié, sa douceur, sa pédagogie, sa façon de m'avoir expliqué les choses, et il était vraiment expert dans son domaine.
1: Ok. Ghislaine, aux femmes qui traversent des moments difficiles, douloureux, mm-hmm, des moments aussi de solitude, toi tu aurais accompagné, qu'est-ce que tu pourrais dire ce matin pour les encourager?
0: Faites confiance à Dieu. Ayez une relation avec lui et faites-lui confiance, parce que Dieu vous aime, il ne va jamais vous abandonner. Moi je dis que quand je regarde comment Dieu a pris les choses en main, c'est grâce à lui qu'on a pu découvrir. Le professeur qui m'a opéré m'a dit, madame, à ce stade de votre cancer, j'étais au plus petit stade, il m'a dit, à ce stade, c'est invisible, mm-hmm, au scanner. On ne le voit pas normalement. Et il me dit, c'est parce que vraiment, il y a eu ce scanner-là qu'on a pu aller plus loin et se demander, mais qu'est-ce que c'était? Mm-hmm. Et grâce au stade précoce, il a pu, j'ai pu passer à un stade de, c'est-à-dire de malade à quelqu'un de plus malade. Je n'ai pas eu de chimio à faire, je n'ai pas eu de radiologie à faire, je n'ai pas eu de traitement médical à faire, parce que Dieu avait tout prévu. Alors qu'est-ce que je peux dire aux femmes sinon, mais qu'on s'est rendu grand. Et il n'y a aucune difficulté que notre Dieu ne saurait surmonter, dont il n'a pas la solution. Il faut lui faire confiance.
1: Et comment tu transmettrais cette parole à une femme qui connaît déjà Dieu, mais quelqu'un qui ne connaît pas? Comment tu lui transmettrais ce courage et que tu lui communiquerais l'assurance qu'il y a donc à s'appuyer sur plus grand que soi?
0: Tu ne connais pas celui qui est au ciel, tu ne connais pas celui qui regarde ta vie, qui a ta vie dans tes mains, mais parle-lui. Même si tu ne le connais pas, il te connaît. Il te connaît par ton nom. Et ça, c'est le plus merveilleux des cadeaux qu'il puisse te donner. Et je t'encourage à le laisser faire ce qu'il peut faire dans ta vie. Et je t'encourage aussi à le rencontrer.
1: Voilà. Tu m'as parlé au début d'une valeur, l'authenticité du témoignage, ta maman, donc, qui était quelqu'un de vrai finalement. Oui, comment tu véhicules encore aujourd'hui cette valeur? Quand on sait que tout est tellement éphémère, comment être des gens vrais, avoir une parole authentique aujourd'hui? Comment cette valeur, justement, tu la portes dans ta vie de tous les jours?
0: Alors, j'aime être le plus authentique possible et je pense que l'authenticité passe par la communication avec les autres. Alors, quelquefois, on peut faire des erreurs de communication parce qu'on est trop vrai, trop direct, trop... Mais si on fait confiance à Dieu, on apprend à savoir parler aux gens et on apprend à savoir être vrai. Je pense que dans cette authenticité, il y a la communication et il y a le fait de vouloir vraiment entrer en relation avec les autres et puis aimer les autres, simplement. Parce que si on aime les autres et qu'on est authentique, ça devrait marcher normalement.
1: Voilà. Tu as aussi parlé de cette belle famille donc, que tu as, tes sœurs, ton époux. Dis ce matin à une femme, pour moi, l'importance du lien, de la cellule familiale, hein, qui peut des fois partir en éclats. Hein, ça arrive avec les accidents de vie, dans les parcours de vie. Mais l'importance de tisser donc ces liens familiaux.
0: L'importance, c'est demander à Dieu, Seigneur, aide-moi, apprends-moi à aimer mon frère, ma sœur. Je parle de mon frère de sang, ma sœur de sang. Et le Seigneur répond, parce que dans ma famille, comme dans la famille des autres, il y a beaucoup de problèmes, comme partout ailleurs, mais il y a beaucoup d'amour et il y a beaucoup d'échanges. Et je pense que si on demande à Dieu de nous donner un cœur qui aime, un cœur qui se repent et un cœur qui aime les autres, ben, on va savoir aimer notre famille aussi.
1: Voilà. Aimer les autres, quelle belle parole pour clôturer notre émission avec notre invitée Ghislaine Nullat-Pourrir. Merci pour ce témoignage. Femme vertueuse, femme de valeur, nous attendons déjà de rencontrer une nouvelle femme pour une nouvelle expérience de vie. À bientôt.
0: À bientôt.

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1: Balak. Balak, c'est un nom qui veut dire celui qui décharge. Alors c'est vrai qu'on se dit que ce serait un nom tout à fait approprié pour un docker ou pour un déménageur. Mais Balak n'a rien à voir avec ce type de métier. Balak était un roi. Un roi d'un petit peuple apparenté aux Israélites, le peuple de Moab. Entre parenthèses, Moab, ça veut dire « loin de son père », donc un orphelin, quelqu'un qui a été abandonné par son père. Les Moabites, ce sont les descendants de Lot, le neveu d'Abraham, par l'une de ses filles, une histoire assez sordide qui est racontée dans le livre de la Genèse. Et ce peuple s'est installé à l'est de la mer Morte. Et donc, Balak est devenu roi de ce peuple des Moabites. On ne sait pas grand-chose de lui, on connaît le nom de son père, il s'appelait Tsippor, et on sait qu'il régnait à l'époque où justement les Israélites ont pu sortir de l'esclavage dont ils avaient été victimes en Égypte, et que, après avoir traversé le désert de la péninsule du Sinaï, ils ont cherché à entrer dans le territoire de Palestine ou d'Israël, occupé par les Cananéens à cette époque, où Dieu leur avait promis qu'ils pourraient résider. Or, pour arriver dans ce territoire, ils n'ont pas voulu traverser les plaines désertiques du Négev, le sud de ce territoire d'Israël. Ils ont préféré contourner la mer Morte, donc traverser une partie du territoire des Édomites et ensuite des Moabites pour traverser le Jourdain et entrer dans leur territoire. Alors, les Israélites ont fait une démarche auprès du roi Balak de Moab en lui disant « Voilà, nous ne sommes pas tes ennemis, nous sommes apparentés à toi par nos ancêtres, nous voulons simplement traverser ton territoire par la route principale et boire l'eau des sources juste pour nous désaltérer en passant, mais sans faire aucun dégât, sans abîmer ton territoire, sans attaquer qui que ce soit, sans piller quoi que ce soit. Laisse-nous passer. » Et Balak a refusé cette demande. Et il a pris peur, il s'est dit « je vais avoir des ennuis. Ce peuple-là va m'attaquer, va me faire du mal maintenant que je lui ai refusé le passage sur la route principale. » Et alors il a eu cette idée, c'est d'aller chercher un voyant, un devin, un espèce de sorcier qui s'appelait Balaam pour maudire le peuple d'Israël. Et comme dans une émission précédente nous avons eu l'occasion de raconter l'histoire de Balaam, je n'insisterai pas à nouveau là-dessus. Mais Balak a été fort déçu des services que Balaam lui a offerts. Il a d'ailleurs refusé de payer ce qu'il lui avait promis de payer pour maudire le peuple d'Israël. Et Balak, eh bien, restera célèbre comme quelqu'un qui finalement se décharge de ses responsabilités sur un devin, essaye de détourner ce qu'il pourrait décider lui-même en le vouant à la décision de quelqu'un d'autre, et de cette façon-là n'a pas été un grand modèle pour les rois, ses successeurs. Vous trouverez donc l'histoire de Balak dans le livre des Nombres du chapitre 22 au chapitre 24, mais il est aussi mentionné une ou deux fois dans le livre de Josué et dans le livre des Juges.
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0: Bonjour à tous et bienvenue dans Bifos pour Guadeloupe. Aujourd'hui, nous allons nous intéresser à un acteur essentiel du développement local, le consommateur. Chaque jour, à travers nos choix de consommation, nous avons le pouvoir de soutenir les entreprises, les artisans, les producteurs, les créateurs de notre territoire. Derrière chaque achat local, il y a des femmes et des hommes qui contribuent à la vie économique guadeloupéenne. Soutenir une entreprise locale ne passe pas uniquement par l'achat de ses produits ou services. Partager ses publications sur les réseaux sociaux, recommander son activité à son entourage ou participer à des événements locaux sont également des moyens simples et efficaces de l'encourager. Chaque geste compte. En valorisant les initiatives locales, les consommateurs participent au développement économique, culturel et social de la Guadeloupe, tout en contribuant à faire connaître les talents de notre territoire. Découvrons ensemble comment chacun peut agir à son échelle pour soutenir le développement local. Découvrons ensemble comment chacun peut agir à son échelle pour soutenir le développement local. Pour en parler, nous allons recevoir aujourd'hui deux consommatrices. Bonjour, pouvez-vous vous présenter ?
1: Bonjour, je m'appelle Fabienne Frissel, j'ai 46 ans et je suis mère d'une petite fille.
2: Bonjour, je me présente, je m'appelle Juliette, âgée de 19 ans et je suis étudiante.
0: Achetez-vous souvent auprès des entreprises locales ?
1: Oui, je consomme assez régulièrement auprès d'entreprises locales, je dirais de façon hebdomadaire.
2: Pas très souvent, principalement parce que les prix sont parfois plus élevés que dans les grandes surfaces. Cependant, lorsque j'en ai la possibilité, j'essaie de privilégier les entreprises locales pour soutenir les producteurs et les entrepreneurs de Guadeloupe.
0: Pourquoi est-il important, selon vous, de consommer local ?
1: Il me semble qu'il est crucial de consommer local pour renforcer l'économie, donc, et par là même, l'emploi, et puis finalement maintenir aussi les traditions. Puisque en consommant local, on consomme nos traditions, nos aliments, notre cuisine, nos tenues, enfin voilà. Et puis pour conserver l'argent sur le territoire, hein, tout simplement, qu'il ne reparte pas systématiquement à l'import.
2: Il est important de consommer local pour favoriser notre savoir-faire, nos produits et nos producteurs. Cela permet aussi de montrer que la Guadeloupe est capable de produire des biens de qualité. En consommant local, on participe également au développement économique de notre île et on limite parfois les importations.
0: Quel type de produits locaux achetez-vous le plus ?
1: Oui, alors je consomme principalement local en termes alimentaires. Donc l'artisanat de bouche, hein, le boucher, la pâtisserie, la boulangerie, parfois de temps en temps... Un traiteur du quotidien, et sinon ben, le primeur, les marchands de légumes de proximité, voilà.
2: J'achète surtout des jus locaux, des fruits et des légumes. Ce sont des produits que je consomme régulièrement et que je trouve souvent plus frais que ceux importés. J'apprécie aussi le fait de connaître leur provenance et de soutenir directement les producteurs locaux.
0: Préférez-vous acheter local ou dans les grandes enseignes ? Et pourquoi ?
1: Mes choix dépendent surtout des produits. Mais on va dire qu'en grande surface, de toute façon, on peut aussi trouver des produits locaux avec le logo, fabrication locale ou des choses comme ça qu'on peut essayer de privilégier, notamment dans l'hygiène domestique, le papier toilette, etc. Bon, il y a quand même une fabrication locale, même si ce ne sont pas des produits artisanaux, mais c'est quand même une fabrication locale. Donc, on peut quand même privilégier ces marques-là.
2: Je préfère acheter local parce que les produits sont souvent plus naturels, moins transformés et plus frais. J'ai davantage confiance dans leur qualité. De plus, acheter local permet de soutenir les personnes qui travaillent et qui investissent en Guadeloupe. Cependant, selon les prix, il m'arrive aussi d'acheter en grande surface.
0: Pensez-vous que les consommateurs soutiennent assez les entreprises guadeloupéennes ?
1: Alors, il me semble que les gens ne consomment pas énormément local, notamment en supermarché, parce qu'ils pensent que c'est plus cher, même en ce qui concerne le primeur, voilà. Alors que, globalement, il me semble que ce sont des choix à faire. Peut-être pas les faire tout le temps, mais au moins, et de temps en temps, voilà, il faut équilibrer les choses.
2: Je pense qu'elles ne sont pas suffisamment soutenues. Beaucoup de consommateurs souhaitent acheter local, mais les prix ou le manque de visibilité de certaines entreprises peut être frein.
0: Les réseaux sociaux vous donne-t-il envie de découvrir des marques locales?
1: Alors, les réseaux sociaux me semblent être une excellente vitrine pour informer les gens, notamment sur les nouveaux produits, par exemple, de nouvelles offres. Évidemment, bon, peut-être qu'on écoute moins la radio, je ne sais pas trop, peut-être qu'il n'y a pas assez de présence sur, à la télévision, je ne sais pas. Mais les réseaux sociaux, en tout cas, à mon sens, contribuent beaucoup à donner de la visibilité à la production locale.
2: Parfois, oui. Certains créateurs de contenu ou certaines entreprises utilisent très bien les réseaux sociaux pour présenter leurs produits et leurs histoires. Cela permet de découvrir des marques que l'on ne connaissait pas forcément. Cependant, ce n'est pas uniquement grâce aux réseaux sociaux que j'ai envie d'acheter un produit.
0: Avez-vous déjà découvert une entreprise locale grâce à Instagram ou TikTok?
1: Oui, en fait, on découvre régulièrement, justement, hein, sur les réseaux sociaux, des nouvelles entreprises de biens ou de services, hein, au niveau local, et justement parce que les algorithmes et compagnie des réseaux sociaux, on est ciblé, donc ne serait-ce que pour le territoire, même si c'est pas sur des goûts précis, mais ne serait-ce que pour la localisation géographique, donc ça permet quand même de découvrir ces entreprises de biens et de services régulièrement.
2: Oui, plusieurs fois. Grâce aux vidéos de créateurs de contenu qui mettent en avant les entreprises locales, j'ai découvert de nouvelles marques et de nouveaux produits. Les réseaux sociaux permettent aujourd'hui aux petites entreprises de gagner en visibilité auprès d'un public plus large.
0: Les prix influencent-ils votre choix entre local et grande surface?
1: Alors justement, la question du prix, je crois hein, que c'est vraiment ce qui fait la différence pour les gens entre la consommation locale et... En petit établissement, je ne sais trop, petite structure et en grande surface. En ce qui me concerne, comme j'ai fait le choix de privilégier certains types de produits locaux dans tous les cas, donc très rarement je me pose la question du prix parce que je me dis, moi, que ces choses-là, je les consomme au niveau local. Donc je ne me pose pas la question et ça fait partie de mon budget. Voilà, j'ai un budget, par exemple, primeur dans le mois. Et je vais mettre cet argent-là sur le budget primeur en allant dans une entreprise locale dans tous les cas.
2: Oui, beaucoup. Même si je préfère acheter local, le budget reste un élément important dans mes choix de consommation. Lorsque les produits locaux sont nettement plus chers, il peut être difficile de les privilégier et surtout pour les jeunes ou les étudiants.
0: Selon vous, quels sont les avantages des produits locaux?
1: À mon sens, les produits locaux ont des avantages non négligeables. Le premier, c'est ce qui relève des goûts et de la qualité. Notamment parce que ce sont des produits qui sont de saison, puisqu'on n'a pas à les importer. Donc, les choses qui sont faites ici avec des produits de saison sont généralement de bonne qualité, ont un bon goût, et celui qu'on attend, en fait, clairement, et pas des choses qui sont mûries à droite et à gauche et qui font pas plaisir. Ensuite, ben voilà, ce sont des produits qui sont disponibles, pas forcément tout le temps, pas toute l'année, pas comme on le ferait avec des produits importés, mais en tout cas, ce sont des produits qui sont disponibles selon nos besoins, en fait. Hein. On a besoin de quelque chose qui correspond à notre culture ou à notre calendrier culturel, ben, on l'a à ce moment-là. Et puis, je crois que consommer des produits locaux, ça a aussi l'avantage de renforcer le tissu social et économique, puisque on va vers les artisans, on va vers les producteurs et ça permet de maintenir cette partie sociale et humaine.
2: Les produits locaux sont souvent plus frais puisqu'ils parcourent moins de distance avant d'arriver chez le consommateur. Ils sont également parfois moins transformés et conservent davantage leur qualité nutritionnelle. Par exemple, les fruits locaux sont riches en vitamines, les jus locaux contiennent souvent moins d'additifs. En plus, ils permettent de soutenir l'agriculture et l'économie de notre territoire.
0: Partagez-vous parfois les publications des entreprises locales?
1: Concernant les partages, alors je ne suis pas extrêmement active sur les réseaux sociaux en termes de production, de partage, etc. Je suis plutôt consommatrice justement, donc je vais rechercher des informations ou je reçois des informations. À mon niveau, cependant, je les partage sur WhatsApp. Ça veut dire que je vais les partager avec les personnes qui me semblent en avoir besoin à un moment donné. Et oui, ça je le fais très régulièrement.
3: Oui, cela m'arrive lorsque je découvre une entreprise ou un produit qui me plaît. Je pense que partager une publication est un geste simple qui peut aider une entreprise à gagner en visibilité et à toucher de nouveaux clients.
0: Les événements et les marchés locaux vous permettent-ils de découvrir de nouvelles marques?
1: Alors oui, en effet, il me semble que ces événements, c'est un peu ce que je disais précédemment, ce sont des événements de convivialité, hein, tout ce qui est marché, foire, grands événements de ce type, ils apportent de la convivialité, ils renforcent le tissu social et ils permettent en effet de découvrir des produits auxquels on n'aurait pas forcément pensé, des produits dont on ne savait pas qu'ils existaient parce que la publicité ne parvient pas jusqu'à nous. Et donc oui, le côté physique de la découverte en allant vers les gens, c'est quand même essentiel.
2: Oui, tout à fait. Les marchés, foires et événements locaux permettent de rencontrer directement les producteurs et les entrepreneurs. C'est aussi l'occasion de découvrir des produits que l'on ne trouve pas forcément dans les magasins et d'échanger avec les personnes qui les fabriquent.
0: Que manque-t-il selon vous pour encourager davantage la consommation locale?
1: Eh bien, il me semble que justement, il manquerait peut-être un peu plus de visibilité. Alors, j'ai envie de dire physique. Bon, c'est un peu bizarre parce que les réseaux sociaux, c'est comme sur un téléphone. Mais je veux dire, par exemple, les 4x3. Parce que souvent, les 4x3 sont ceux qui nous informent des grandes promotions dans les grandes surfaces. La grande distribution touche un maximum de personnes grâce à ça. Et je crois que cette visibilité, ben, elle serait aussi intéressante pour les producteurs locaux. Alors évidemment, il faudrait peut-être qu'ils aient un financement commun par le biais de, je sais pas, de coopératives, j'en sais rien. Mais c'est vrai, et je sais que ça coûte cher, je sais que ce type de communication coûte cher, mais quand on y pense, c'est quand même des méthodes traditionnelles qui aident pas mal. Les prospectus et les 4x3, en plus de la radio par exemple, ben voilà, quelque chose de multimodal comme ça, ça apporte une visibilité quand même assez large. Que les réseaux sociaux, à mon avis, n'atteignent pas forcément pour tous.
2: Selon moi, il manque davantage de solidarité entre les consommateurs et les producteurs. Il faudrait aussi plus de communication pour faire connaître les entreprises locales.
0: Pensez-vous que consommer local aide réellement l'économie guadeloupéenne?
1: À cette question, je répondrai oui et non. Pour une raison simple, c'est que toutes les matières premières utilisées ne viennent pas forcément de Guadeloupe, que les emballages, etc. ne viennent pas forcément de Guadeloupe. Donc oui, certaines matières premières locales peuvent être valorisées, les savoir-faire sont valorisés, mais globalement, l'argent ne reste pas forcément sur le territoire. Donc n'aide pas forcément spécifiquement l'économie, mais en tout cas, ça contribue de toute évidence.
2: Oui, absolument. Lorsque nous achetons local, l'argent reste davantage sur le territoire et contribue au développement économique de la Guadeloupe. Cela aide les producteurs, les commerçants et les jeunes entrepreneurs à développer leurs activités et à créer de l'emploi.
0: Quel message aimeriez-vous transmettre aux consommateurs guadeloupéens?
1: Il me semble que, comme je l'ai dit précédemment, l'une des choses que l'on peut envisager, c'est de faire un budget en incluant au moins une petite partie de l'artisanat local ou d'entreprise locale dans le budget, et en se disant que voilà, pour telle ou telle catégorie, on peut envisager de mettre tant ce mois-ci. Et le fait même d'y penser, ben ça donne un espace de consommation possible.
2: J'aimerais leur dire de faire davantage confiance aux entreprises locales et d'être solidaires. Même un petit achat peut faire une différence. En soutenant nos producteurs et nos entrepreneurs, nous participons tous au développement de notre île et à la valorisation de notre richesse.
0: Comment les consommateurs peuvent-ils soutenir les entreprises locales?
1: Alors, en ce qui me concerne, dans la logique de ce que je disais aussi précédemment, on peut choisir une entreprise locale par mois, par exemple, et lui consacrer donc le budget dont je parlais, et se dire que voilà, sur 12 mois, on a contribué à aider l'économie locale avec 12 artisans ou 12 producteurs. Mais globalement, ce que je veux dire, c'est qu'il faut, faire les choses de manière intentionnelle. Il ne faut pas se dire « Ah mince enfin, !» voilà, il faut se donner les moyens, globalement, de le faire.
2: Peuvent acheter local dès qu'ils en ont la possibilité. Partager les publications sur les réseaux sociaux, parler des entreprises autour d'eux et participer aux événements organisés par les producteurs. Même si ce n'est pas toujours facile à cause des prix, chaque geste compte pour aider les entreprises guadeloupéennes à se développer.
0: Merci à nos invités. Nous pouvons en conclure. Ensemble, nous pouvons participer au développement de la Guadeloupe. Merci et bonne journée à tous.
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5: Aujourd'hui, nous parlons des accidents domestiques. Votre lieu d'habitation, votre maison ou votre appartement devrait en principe être l'endroit le plus sûr du monde, là où vous pouvez trouver refuge et être en sécurité. Or, les statistiques nous montrent qu'il y a beaucoup et beaucoup trop d'accidents domestiques, donc à l'intérieur même ou juste autour de votre maison. Il y a plusieurs millions d'accidents domestiques par an en France, dont un grand nombre, pas des millions, mais des milliers, peuvent être fatales. En effet, il y a des pièges dans nos maisons, et il faudrait faire le tour de la maison pour voir s'il n'y a pas justement de ces pièges pour éviter toutes ces morts inutiles et ces blessures, ces infirmités permanentes qui surgissent lorsqu'il se passe des accidents à l'intérieur de la maison. Alors, quels sont les accidents les plus fréquents? Ben, le premier des accidents, bien entendu, ce sont les chutes. Que ce soit les enfants, que ce soit les personnes d'âge adulte ou des personnes âgées, il y a beaucoup de chutes qui se produisent dans les maisons. Alors, un des premiers causes de chute, c'est tout simplement les tapis mal ajustés. Bien entendu, les escaliers sont un endroit de chute extrêmement fréquent. Et des montées sur une table, sur une chaise brinque-ballante sont également des causes de chute très fréquentes qui peuvent parfois être mortelles ou avoir des conséquences définitives, notamment les problèmes médullaires. Donc, il faut faire très attention au tapis, ne pas monter sur n'importe quel meuble, prendre plutôt une échelle pour cela, éviter donc de courir dans les escaliers. Voilà quelques conseils déjà pour éviter un certain nombre d'accidents domestiques. Deuxième accident domestique, ce sont les feux. Alors là, bien entendu, il faut savoir que les feux sont extrêmement fréquents. Il y a souvent des victimes qui sont des jeunes, qui ont moins de 15 ans parce qu'ils sont incapables de se défendre, surpris dans leur sommeil parfois ou à un étage où ils n'arrivent pas à se sauver. Et beaucoup de feux domestiques pourraient être évités si on regardait bien les choses, notamment les foyers qui ne sont pas surveillés, donc les feux de cheminée, les accidents électriques avec les fils électriques qui sont dénudés ou un ensemble d'appareils qui ne sont pas contrôlés, l'emploi de choses, de substances qui sont inflammables est évidemment hautement interdite dans les maisons. Le pétrole, l'alcool, l'éther sont des choses qui peuvent provoquer des feux. Il faut évidemment éviter de fumer au lit. Il faut éviter de laisser des foyers allumés où que ce soit dans la maison. Donc, éviter le feu est une chose auquel il faut être extrêmement attentif. Troisième accident domestique extrêmement commun, c'est celui des empoisonnements, l'ingestion de produits toxiques. Alors là, chacun doit faire un tour dans sa maison et ranger tous les produits, que ce soit les insecticides, que ce soit les herbicides, que ce soit les fongicides, enfin tous les produits qu'on emploie à l'extérieur, les eaux de Javel, les acides, tous les nettoyants. Tout ce qui peut être toxique doit être rangé dans les armoires fermées à clé où les enfants ne peuvent pas arriver parce que ils ont toujours la curiosité de regarder ce qu'il y a, ils essayent de goûter et là il y a des catastrophes qui sont à éviter rien qu'en rangeant correctement tous les produits toxiques. Bon, il y a également d'autres pas animaux, mais d'autres accidents domestiques qui ont lieu autour de la maison. Souvent, on court avec un ballon, on traverse la rue rapidement, donc il peut y avoir des accidents de la circulation dans la proximité immédiate de la maison. Il faut vraiment faire beaucoup d'efforts parce que des milliers de morts pourraient être évités et des dizaines de milliers de blessés pourraient être évités si on faisait un tout petit peu attention et si on faisait une ou deux fois par an le tour de la maison pour détecter et remédier à ces situations d'anomalie.
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1: Ce soir, nous disons merci au Seigneur et nous a donné le privilège d'être là ce soir pour continuer à approfondir notre connaissance quant à ce qu'il a voulu bien nous faire savoir. C'est la révélation de Dieu. Nous poursuivons avec le chapitre 2 de Daniel et nous allons à la partie 3 de la statue, à savoir le ventre et les cuisses des reins, comme vous voyez ici, ventre et cuisses des reins. Il s'agit de l'Empire grec. Suite à la tête d'or, la poitrine d'argent a dominé pendant 209 ans. Comme tout ce qui est humain, il devait passer. Dieu avait annoncé que la partie d'argent serait suivie d'une partie d'airain ou de bronze. Et nous allons voir cette décadence s'installer et se poursuivre. Alors, qu'est-ce qui s'est passé en rapport avec la déclaration divine? Quel impact a eu l'airain sur le peuple de Dieu? Et quel enseignement devons-nous en tirer? Daniel 2, verset 39 nous dit: puis un troisième royaume qui sera d'airain et qui dominera sur toute la terre. La partie d'airain, c'est le royaume des Grecs qui va dominer de 331 à 168 avant Jésus. Alexandre le Grand, en grec ancien, Alexandros Romégas, il est né le 21 juillet 356 avant Jésus-Christ à Pella, en Macédoine, et il est mort le 11 juin 323 avant Jésus-Christ. Il avait donc 33 ans. Et il est mort à Babylone. C'est un roi du royaume de Macédoine et l'un des personnages les plus célèbres. Et Dieu même a dit qu'Alexandre le Grand est un rapide. Et c'est pourquoi il avait comparé la partie de bronze aussi à un léopard ayant 4 têtes et 4 ailes. Le léopard va vite, mais avec 4 ailes, ça va 4 fois plus vite encore. Et effectivement, nous allons voir ce qui s'est passé. Il est fils de Philippe II. Il est un élève du fameux philosophe Aristote. Et philosophe Aristote

de Pella en Macédoine et il ira jusqu'au fleuve Indus à l'Inde. Voici tout le territoire qu'il va conquérir en seulement 10 ans, mes amis. Ouais. Un jeune homme de 23 ans qui part à la conquête de ce grand territoire et ce qu'on a mis 200 ans à en conquérir, lui, il le prend en 10 ans. Voilà. Il naît à Pella, il va partir en conquête et il va arriver jusqu'à la limite du fleuve, l'Indus. Il ne va pas traverser le fleuve, mais il va s'arrêter là. Lui et ses soldats forment une puissante armée, notamment parce qu'ils se connaissent depuis leur tendre enfance et que leur amitié est forte et soudée. C'était des amis, en quelque sorte. Alexandre entraîne son armée dans un voyage de plus de 32 000 kilomètres. Presque le tour de la planète. La planète, son pourtour fait 40 000 kilomètres, mais lui, à 8 000 kilomètres près, il fait le tour de la planète dans ses conquêtes. Et il va fonder le plus vaste empire de l'Antiquité en seulement, comme j'ai dit, une dizaine d'années. Celui-ci est calqué sur l'Empire perse, qui est le plus vaste empire du monde et qui a été fondé en environ 227 ans. Donc, les Perses ont mis 227 ans pour étendre leur territoire. Et Alexandre le Grand, en 10 ans, prend le tout. C'est pourquoi Dieu l'a présenté comme un léopard à 4 ailes. Il va vite. Dans les territoires qu'il conquiert, Alexandre le Grand fait ériger de nombreuses villes qui portent son nom. En 334 avant Jésus-Christ, Alexandre le Grand passe avec son armée par Hellespont, qui est le bras de mer qui sépare l'Europe de l'Asie mineure. Il combat pour la première fois les Perses sur les rives du fleuve Granik, qui est l'actuel Bigasai en Turquie. Et il va sortir vainqueur de la bataille. En 333 avant Jésus-Christ, Alexandre le Grand gagne la bataille à Issos. Il bat les Perses, mais le roi Darius III parvient à s'échapper. Donc si on n'a pas tué le roi, c'est comme s'il faut recommencer. Et effectivement, en 332 avant Jésus-Christ, il va conquérir la Phénicie. Il lui faut des mois pour conquérir la ville de Tyr avec des catapultes qui projettent des pierres depuis les bateaux. Il finit par détruire le port et réduit le peuple phénicien en esclavage. Et Dieu avait annoncé que Tyr serait jeté à terre. Et Alexandre le Grand a accompli cette prophétie. Alexandre le Grand conquiert l'Égypte. Il chasse les Perses du territoire égyptien. Comme il se nourrit et s'inspire de la culture des civilisations qu'il conquiert, les Égyptiens l'accueillent courtoisement à Siwa. Et c'est une oasis située dans le désert occidental. Il est reçu comme le fils du dieu égyptien Amon et il est couronné pharaon. Il va fonder la ville d'Alexandrie qui devient le siège de l'apprentissage, de la culture et du commerce. Il y fait construire de grandes bibliothèques pour que le savoir des hommes ne soit jamais oublié. Des érudits accourent de toute la Grèce pour y débattre de nouvelles idées et y font notamment construire le premier phare du monde.
En 331 avant Jésus.

écrit, Alexandre le Grand affronte et écrase les Perses lors de la bataille de Gaugamélès. Le roi perse Darius III s'échappe encore une fois. Plus tard, l'armée d'Alexandre envahit le palais de Persépolis et il va incendier le palais de la capitale de la Perse. Et en 330 avant Jésus-Christ, les Perses sont vaincus définitivement parce qu'à cette occasion, le roi Darius III est assassiné par Alexandre le Grand. Et c'était la fin de l'Empire Médo-Perse. Après l'assassinat de Darius III, Alexandre le Grand prend sa place sur le trône. Il se fait des alliés parmi les Perses et épouse une princesse perse. Il se marie deux fois avec des princesses étrangères car il désire mélanger les cultures. En 326 avant Jésus-Christ, Alexandre le Grand sort vainqueur de la bataille d'Hydaspe au nord de l'Inde. Il bat le roi Poros au nord de l'Inde, dont les soldats chevauchent des centaines d'éléphants de guerre. Bucéphale, qui est son fidèle destrier, donc son cheval de bataille, et son chien Péritas sont tués. Et qu'est-ce qu'il va faire? Il va faire bâtir une ville en la mémoire de chacun d'eux. Parce que c'était ses compagnons de combat. Et lorsqu'ils sont morts à la guerre, pour eux, ce sont de valeureux soldats. Donc, il va faire bâtir une ville au nom de son chien et au nom de son cheval. Puis, il bat finalement en retraite car ses troupes épuisées refusent d'aller plus loin. On voit, il était assoiffé de conquête. Alors, comment est mort Alexandre le Grand? Un soir de juin, après avoir bu une amphore entière de vin pur, le soi-disant calice d'Héraclès qui contient plus de 5 litres de vin. Alors imaginez, un homme a 5 litres de sang dans son corps et lui, il boit 5 litres de vin. Donc finalement, il va avoir autant de sang que de vin. Mais Dieu ne nous a pas créés pour fonctionner au vin. Il nous a créés pour fonctionner à l'eau. Et là, il y a donc un trouble dans l'organisme. Il va souffrir de fortes douleurs au dos, une douleur aiguë comme si une lance l'avait transpercé. Et là, il va avoir de la nausée. Peu de temps après, se sentant mieux, il recommence à boire. Après une journée de repos forcé et un bain d'eau froide pour mieux supporter la fièvre qui s'était entre-temps emparée de lui, Alexandre assista à un symposium chez les médics et se saoula dans l'essai d'apaiser sa soif infernale. Il recommence encore. Et dans les jours suivants, avec une température de plus en plus élevée, puisque le corps souffre, mais il ne comprend pas, il tenta d'accomplir ses devoirs royaux, mais le 9 juin, son état s'aggrava et il fut alité. Le jour suivant, il perdit d'abord la capacité de parler, puis sa conscience. Et finalement, il décéda dans la soirée du 13 juin 323. Il avait 33 ans. Voici comment meurt un héros qui va finir en zéro. Un jeune garçon de 33 ans, héros qui finit en zéro, parce qu'il n'a pas su se contrôler. Et la Bible le dit.
Celui qui est maître de lui-même vaut mieux qu'un héros, que celui qui prend des villes. Il a pris des villes, il n'a pas pu prendre son corps. Le vin a pris son corps. Et quand tu n'as pas de corps, eh bien, rien n'est à toi. Leçon pour nous aujourd'hui. Dix ans pour mener la plus grande des conquêtes. Et le voici, sur son lit, malade, mais il boit encore. Il boit toujours. Il a cru tuer la famille du vin, mais la famille du vin a eu raison de lui. Il y en a qui voulaient tuer la famille Rome, n'est-ce pas? Mais le Rome finit avec tous ceux qui s'attaquent à sa famille. Et c'est une leçon pour nous aujourd'hui. Puisque Dieu nous a créés avec de l'eau pour fonctionner à l'eau. Et le diable nous a dit non, il y a meilleur carburant que l'eau. Oui, prends l'alcool, tu iras plus vite. Et c'est vrai, on va vite avec l'alcool. Mais on finit sur un arbre, n'est-ce pas? Parce que quand on a pris l'alcool, il va coaguler le sang au niveau du cerveau, ralentir les facultés intellectuelles et troubler la vision. Et quand on a bu, on voit deux chemins. Mais l'alcool vous invite à prendre le chemin qui n'existe pas que vous voyez. Et c'est pourquoi les gens finissent dans les caniveaux. Parce qu'ils ont vu deux chemins, mais ils n'ont pas su lequel prendre. Ils ont pris le faux chemin. Parce que l'alcool fait voir un faux chemin, le chemin de la mort. Maintenant, Alexandre le Grand est mort. Il faut garder l'empire. Qu'est-ce qui va se passer? En 301 avant Jésus-Christ, l'empire d'Alexandre le Grand a été divisé et partagé entre ses généraux, connus sous le nom de Diadoque, à la suite de sa mort en 323. Donc, ils ont pendant 22 ans collaboré, mais à la fin, c'était incapable. Alexandre les unissait, mais maintenant qu'Alexandre est mort, ils ne peuvent pas ensemble diriger. Et là, ils vont partager l'empire. Cet événement marque la fin de l'empire unifié d'Alexandre et le début des royaumes hellénistiques. Premièrement, l'un des généraux qui s'appelle Cassandre, il est né en 355 et il va mourir en 297 avant Jésus. Il deviendra roi de 305 et il va régner jusqu'à 297 avant Jésus-Christ. Il était le roi autoproclamé de Macédoine pendant les troubles politiques qui suivirent la mort d'Alexandre le Grand. Il est né en Grèce, fils d'Antipater, le régent de Macédoine et de Grèce, en l'absence d'Alexandre le Grand. Il régna aux côtés de son père. Et il finit par se battre contre le commandant Polyperchon pour la suprématie en Grèce. Son alliance avec Séleucos Ier, Nicator et Ptolémée Ier contre Antigone Ier l'entraîna dans les guerres des Diadoques, la bataille pour les vestiges du domaine d'Alexandre le Grand. Puisqu'Alexandre le Grand avait quatre généraux, Cassandre, Séleucus, Ptolémée et Lysimaque. C'était ces quatre généraux qui l'accompagnaient. Mais ces quatre généraux, après, eh bien, se sont fait la guerre entre eux. Et on a vu que l'empire unifié a été divisé en quatre. Le meurtre
de la mère et du fils d'Alexandre par Cassandre mit fin à tout espoir de voir un héritier d'Alexandre prendre l'empire. Par contre, la mort de Cassandre en 297 avant Jésus-Christ apportera pour un temps la stabilité, mais sans héritier, sa Macédoine bien-aimée tomberait entre les mains d'autres personnes. Le deuxième général, Lysimaque, né en 361 avant Jésus-Christ, est mort à la bataille de Couroupédion en 281, est l'un des diadoques d'Alexandre le Grand, un de ses généraux. Comme on a dit, il était garde du corps du roi. Il devient gouverneur de Thrace par les accords de Babylone, puis prend le titre royal. Le troisième, Ptolémée Ier Sautère, il est né en 367. Il est roi de 305 à 283 avant Jésus-Christ. Il est un grand général macédonien d'Alexandre le Grand et l'un des principaux diadoques. Désigné satrape d'Égypte au partage de l'empire d'Alexandre en 323, il prend part aux guerres des diadoques en s'opposant essentiellement à Antigone le Borgne et à son fils Démétrios Polyorcète. Il est le fondateur de la dynastie Lagide du nom de son père Lagos. Et les Lagides régnaient sur l'Égypte jusqu'à la conquête romaine en 30 avant Jésus-Christ. Il se fait proclamer roi, Basileus en grec, et non Pharaon qui est égyptien. Il règne sur l'Égypte, mais il se fait appeler roi et non Pharaon. Et ceci en 305 avant Jésus. Le quatrième général, c'est Séleucos ou Séleucus Ier Nicator, qui veut dire le vainqueur. Il est né en 358 avant Jésus-Christ à Europos en Macédoine. Et il est mort en septembre 281 avant Jésus-Christ près de Lysimachéa. C'est un grand général qui a accompagné Alexandre le Grand. Il est désigné satrape de Babylonie au moment du partage de l'Empire. Il est proclamé roi vers 305 avant Jésus-Christ. Il est le fondateur de la dynastie des Séleucides et le dernier survivant des grands généraux d'Alexandre le Grand. Mais nous allons voir ce que ce général va faire aux Juifs tout à l'heure. Alors nous avons ici les territoires, territoire de Cassandre, donc la Macédoine, pays d'origine de tous ces soldats avec Alexandre qui était parti en conquête. Là, nous avons envers le territoire échu à Lysimaque, le deuxième diadoque ou général. Et nous avons ce grand territoire, eh bien, c'est Séleucus ou Séleucos qui va dominer sur la plus grande partie du territoire. Et là au sud, eh bien, c'est Ptolémée. Et quand on va arriver tout à l'heure dans la suite, dans Daniel 10 et 11, on va voir tout le combat qu'il y aura entre le nord et le sud, à savoir Ptolémée et Séleucus, combat titanesque. Et à la fin, finalement, comme ils se sont divisés, on dit parfois divisé, c'est pour mieux régner,
étant divisés entre eux, se combattant, ils ont pas perdu, voyez, une grande partie du territoire conquis, là où c'est assuré en haut à droite. Voilà. Alors qu'ensemble, ils étaient conquérants, mais comme ils se font la guerre, guerre intestine, guerre, on peut dire civile, eh bien, entre-temps, l'ennemi attaque et mange du territoire parce qu'ils sont occupés à s'entretuer. Et c'est ça qui va se passer aussi avec le peuple juif, qui fait que, eh bien, les Grecs vont prendre la ville parce qu'ils s'entretuaient entre eux au lieu de se préparer à se défendre contre les Grecs. Maintenant, considérons Israël et l'hellénisation. La différence qu'il y a entre le règne des Médo-Perses et les Grecs, c'est que les Perses respectaient les coutumes et les religions des peuples soumis afin de stabiliser leur royaume. Donc ils se faisaient alliés avec le peuple, eh bien respectant leur religion. Et on a vu, on a tenté un génocide, celui des Juifs, mais quand on a vu ce qui s'est passé, ils n'ont plus recommencé. Et ils ont commencé à respecter la religion des autres. Les Grecs vont imposer la culture grecque, ce qu'on appelle maintenant l'hellénisation. Le grec va devenir la langue officielle de tout l'empire. Peu importe le pays où on habite, on doit apprendre à parler le grec. C'est comme aujourd'hui, l'anglais a gagné le monde entier. Et tout ceci par rapport à l'Angleterre et l'Amérique. Mais si tu veux vraiment commercer, tu veux visiter, tu dois apprendre l'anglais. Mais on n'apprend pas ta langue. Hein? Débrouille-toi, tu apprends une autre langue. C'est une autre volonté. L'hellénisation est un concept d'histoire culturelle désignant l'adoption de la culture grecque, l'hellénisme, ou du moins de certains de ses aspects par des individus non grecs de naissance durant l'Antiquité. Ce terme est en particulier employé pour l'époque hellénistique, soit de 323 jusqu'à l'an 30 avant Jésus-Christ. Donc on voit que ça a duré 297 ans, l'hellénisme, où on impose eh bien, la culture grecque. Et on a des vestiges de la culture grecque. Les Jeux Olympiques, Vaval. Oui, le carnaval, c'est culture grecque. Vaval, c'est le dieu Dionysos des Grecs. C'est arrivé jusqu'en Guadeloupe. Hellénisation. Voilà. Donc, on voit que il va y avoir l'expansion de l'hellénisme suite à la conquête d'Alexandre le Grand en Asie et en Égypte, puis de la constitution par ses successeurs de plusieurs royaumes dans lesquels une élite grecque domine des populations majoritairement non grecques. Durant cette période, l'Ancien Testament a été traduit en grec et cette version a été appelée la Septante parce que 70 scribes y ont contribué pour qu'il n'y ait pas d'erreur dans la transcription de l'hébreu au grec. Donc 70 scribes. Ils copiaient, traduisaient et ils se concertaient pour être sûrs que entre la langue hébraïque et la langue grecque, eh bien, il n'y ait pas trop d'interférence pour modifier le message. Le Nouveau Testament, lui, a été rédigé directement en grec. Puisque comme quand Jésus est venu,
on était encore dans les restes de l'hellénisation, tout le monde parlait le grec en Israël. On parlait le grec et l'hébreu. Et j'ai visité la Jordanie, j'ai visité Israël, effectivement, et en Israël, là où se trouvait le roi Agrippa, dans la ville de Césarée, maritime, on trouve un amphithéâtre. Et en Jordanie, voici l'amphithéâtre bâti par les Grecs pour les jeux, combats de gladiateurs et tout ce qui se faisait dans la culture grecque. Et dans toutes les villes, il y avait un amphithéâtre pour les festivités. Là, c'est la ville d'Amman en Jordanie qui comporte 2 millions d'habitants. Et on voit le reste des temples grecs en Jordanie. Et là, c'est au nord d'Israël. Ça, c'est une des sources du Jourdain. Et il y avait, vous voyez, les restes des temples des dieux grecs qui étaient construits dans cet endroit. Et on entend l'eau bouillonner et sortir sous les roches qui sont tombées bouchant la source à cause du tremblement de terre qui avait eu lieu. Et à droite de l'entrée de cette grotte, il y a une niche du dieu Pan, le dieu, un des dieux grecs, qui faisait partie du cortège de Dionysos, dit Vaval en créole chez nous. Il y avait d'autres temples des dieux, et près de cette source, il y avait un temple où on adorait le cabri. Les gens couchaient avec les cabris, la zoophilie. Et c'est pourquoi dans le cortège de Vaval, on voit les hommes mettre des cornes de cabri encore aujourd'hui. Mais ils ne savent pas pourquoi. Mais c'est culture grecque. Durant la période de l'hellénisation, on fera arrêter le service du temple de Jérusalem. Et là, Antiochus Épiphane va forcer les Juifs à manger du porc. Aïe, aïe, aïe. C'est la plus grande abomination qu'on peut faire à un Juif, c'est de l'obliger à manger du porc. Et on se souvient de la parabole du fils prodigue. Déjà nourrir le porc, aller dans le parc à cochons, était quelque chose de dur pour lui. Et c'est pourquoi il n'est pas resté là. Hein. Il a dit, bon, travailler pour travailler, je retourne travailler chez mon papa comme ouvrier et non comme fils. Parce que là, au moins, je vais manger du bon pain. Et il est retourné. Voici donc le phare d'Alexandrie, qui était l'une des sept merveilles du monde, premier phare du monde. Donc, Antiochus IV Épiphane, donc, qui veut dire l'illustre ou le révélé, il est né en 215 avant Jésus-Christ et il est mort en 164 avant Jésus-Christ. C'était un des rois séleucides qui va régner de 175 jusqu'à sa mort en 164, soit pendant 11 années. Et ceci avant Jésus. Il est fils d'Antiochus III. Il est décrit comme un ennemi du peuple juif selon la tradition judaïque qui inspire Hanouka ou fête de l'édification, car Antiochus va participer à l'hellénisation de la Judée et la fête d'Hanouka a été instituée suite à la victoire des Juifs sur Antiochus et la réhabilitation de l'adoration
de Dieu au temple. Antiochus III s'oppose à la révolte des Maccabées qu'il ne parvient pas à réprimer, puisque les Maccabées, ce sont des princes juifs qui vont se soulever contre l'hellénisation et surtout contre le fait qu'on force les juifs à manger du porc et qu'on ait arrêté l'adoration de Dieu dans le temple de Dieu. Donc les frères Maccabées vont se soulever contre Antiochus. Et on voit, ils n'arrivent pas à réprimer cette révolte. Réputé instable psychologiquement, il montre tout de même des qualités d'homme d'État et peut être considéré comme le dernier grand souverain séleucide. Le peuple juif, les Maccabées, c'est une famille Maccabée. C'était leur nom. Oui, c'est le nom d'une famille, comme du fait, comme un autre nom. Voilà. C'est ça. C'était une famille. Ils ont créé une dynastie. Il y avait Jean Hyrcan, il y avait un autre, mais ils s'étaient organisés pour la résistance. Il va passer tantôt sous la domination des Ptolémées, donc Israël, le peuple juif, tantôt sous la domination des Ptolémées et tantôt sous celle des Séleucides en fonction du vainqueur. Parce que comme les généraux d'Alexandre le Grand se font la guerre entre eux, et on a vu qu'il y avait les Ptolémées en Égypte, les Séleucus qui étaient en Asie mineure, jusqu'à Babylonie. Donc, quand le Nord remportait la victoire sur l'Égypte, donc Israël qui est au milieu automatiquement tombait sous la domination de ceux du Nord. Et quand ceux du Sud maintenant reprenaient la guerre et triomphaient de ceux du Nord, Israël tombait sous la domination de ceux du Sud, mais toujours domination des Grecs. Daniel 11 présente la séquence de la guerre entre le Nord et le Sud. Et au verset 3 de Daniel 11, Dieu annonçait à Daniel qu'est-ce qui allait se passer. Il s'élèvera un vaillant roi qui dominera avec une grande puissance et fera ce qu'il voudra. Là, on nous dit, et lorsqu'il se sera élevé, son royaume se brisera et sera divisé vers les quatre vents des cieux, ou les quatre points cardinaux. Et il n'appartiendra pas à ses descendants. Puisqu'on a vu, Alexandre le Grand meurt à 33 ans. On va assassiner sa femme et ses fils. Donc, il n'aura pas de successeur. Et c'est pourquoi les généraux vont prendre la direction du royaume. Mais on nous dit, le royaume n'appartiendra pas à ses descendants et il ne sera pas aussi puissant qu'il était, car il sera déchiré et il passera à d'autres qu'à eux. Vous voyez comment la prophétie est précise? Effectivement, l'empire a été déchiré, donc c'est affaibli. Et c'est ce qui représente, c'est ce qu'on représente les quatre cornes qui sont poussées sur la tête du bouc. Au verset 5 de Daniel 11, il est dit, le roi du Midi deviendra fort, donc ceux de l'Égypte au sud. Il est dit, il deviendra fort. Et qu'est-ce qui va se passer? Il est question de Ptolémée Sautère qui va régner de 305 à 283 avant Jésus-Christ. Et voici l'empire de Ptolémée. Et nous voyons Israël, effectivement, eh bien, qui va être inclus dans l'empire de Ptolémée, parce qu'il va devenir fort. Mais un de ses chefs sera plus fort que lui
et dominera, sa domination sera puissante. Et là, il est question de Séleucus I Nicator. Donc, on reprend l'histoire du chapitre 2 au chapitre 11 pour montrer comment les choses vont évoluer entre royaume Ptolémée et royaume Séleucide. Dans le verset 6, il est dit, « Au bout de quelques années, ils s'allieront, et la fille du roi du Midi viendra vers le roi du Septentrion pour rétablir la concorde, parce qu'ils étaient déchirés. » Et ils veulent donc s'unir, mais par le biais de mariage. Mais Dieu dit, « Elle ne conservera pas la force de son bras, et il ne résistera pas, ni lui, ni son bras. Elle sera livrée avec ceux qui l'auront amené, avec son père, et avec celui qui aura été son soutien dans ce temps-là. » Après donc une longue et coûteuse guerre côtière, Antiochus de Théos, qui va régner de 261 à 246 avant Jésus, va se marier à Bérénice, fille du roi d'Égypte, Ptolémée II, Philadelphe. Bérénice sera tuée avec le fils né du mariage avec Séleucus II. Et il sera empoisonné par la première femme qui est Laodicée, mais qui est sœur de Séleucus. Donc, en famille, il y a toutes sortes d'intrigues et les gens s'entretuent. On comprend bien, hein, entre femmes. Bon, il a pris une deuxième femme, je vais lui montrer ça. On connaît cette histoire aussi en Guadeloupe, n'est-ce pas? Mais en Guadeloupe, ce n'est pas avec du poison, mais c'est avec des démons qu'on travaille, n'est-ce pas? Oui. Et je peux vous dire, j'accompagne des cas. Les gens sont déjà divorcés, mais on envoie leurs démons. T'empêcher de vivre bien. Ça n'a pas changé la mentalité de l'humanité. Au verset 7 de Daniel 11, il a dit, « Un rejeton de ses racines s'élèvera à sa place. Il viendra à l'armée. Il entrera dans les forteresses du roi du Septentrion. Il en disposera à son gré et il se rendra puissant. » Et là, il est question de Ptolémée III et Vergète, fils de Ptolémée II et frère de Bérénice, qui va succéder à son père en 246 avant Jésus-Christ. Et lui, il va monter vers le nord, envahir la Syrie en revanche de la mort de sa sœur. Au verset 8, il est dit, « Il enlèvera même et transportera en Égypte leurs dieux et leurs images de fonte et leurs objets précieux d'argent et d'or. Puis il restera quelques années éloigné du roi du Septentrion. » Versets 9 et 10, « Et celui-ci, le roi du Septentrion, marchera contre le roi du Midi, Ptolémée au sud, et reviendra dans son pays. Ses fils se mettront en campagne et rassembleront une multitude nombreuse de troupes. L'un d'eux s'avancera, se répandra comme un torrent, débordera, puis reviendra, et ils pousseront les hostilités jusqu'à la forteresse du roi du Midi. Ptolémée III retourne en Égypte et Séleucus II rétablit son autorité et marche contre l'Égypte, espérant récupérer ses richesses et regagner son prestige, puisque au sud, on avait tout emporté du nord. Et là, le nord revient et espère reprendre les richesses. Malheureusement, il est défait et est forcé de retourner en Syrie les mains vides. Cela se passe en 240 avant Jésus-Christ. Les deux fils de Séleucus II
son Séleucus III Cyrenius sur terre et il va être assassiné après un court règne et Antiochus III le Grand, c'est lui qui va le remplacer. C'est ce dernier qui va déborder comme un torrent. En 219 avant Jésus-Christ, il initie sa campagne vers le sud de la Syrie et la Palestine et il reprend Séleucie en Asie mineure, il reprend le port d'Antioche, il reprend la Palestine des mains de son rival Ptolémée IV, Philopator, et pénètre en la Transjordanie. Au verset 11, on nous dit, le roi du Midi s'irritera, il sortira et attaquera le roi du Septentrion. Il soulèvera une grande multitude et les troupes du roi du Septentrion seront livrées entre ses mains. Et au verset 12, on nous dit, cette multitude sera fière, ceux du Sud, et le cœur du roi s'enflera, il fera tomber des milliers, mais il ne triomphera pas. Ptolémée IV et Antiochus III se rencontrent à Raphia, près de la frontière égypto-palestinienne. Et là, l'Égypte va gagner. Sur 62 000 hommes de pied, 6 000 cavaliers et 102 éléphants, Antiochus III perdra 10 000 hommes et 300 cavaliers et il va perdre 4 000 personnes qui seront faites prisonnières. Au verset 13, on nous dit, car le roi du Septentrion reviendra et rassemblera une multitude plus nombreuse que la première. Au bout de quelques temps et de quelques années, il se mettra en marche avec une grande armée et de grandes richesses. Et là, il est question de Ptolémée IV qui va mourir en 205 et il va être succédé par Ptolémée V en Égypte. Mais Ptolémée V, Épiphane, est âgé de 5 ans. Donc Antiochus III voit là une occasion de se venger des Égyptiens. Comme c'est un enfant, donc, on va voir cela. En 201 avant Jésus-Christ, il envahit la Palestine à nouveau, et c'est sa deuxième campagne. Il domine la Palestine de 175 à 164-163, et il entame sa politique d'hellénisation sur les Juifs. Il force les Juifs à abandonner le judaïsme au profit de la culture grecque. Et au verset 14, on nous dit, en ce temps-là, plusieurs s'élèveront contre le roi du Midi et des hommes violents parmi ton peuple se révolteront pour accomplir la vision et ils succomberont. Donc, on nous dit, les hommes violents parmi le peuple de Daniel, ce sont les Maccabées. Voilà. C'est pourquoi on parle de la guerre des Maccabées. Mais finalement, ils vont succomber parce que la Palestine est un petit territoire. Et quand on regarde la grandeur du territoire au nord des Séleucides et la grandeur du territoire des Ptolémées, tout l'Égypte, donc Israël, bien, n'arrivait pas à faire le poids. Plein de bonne volonté, ils ont réussi pendant un certain temps. Mais c'est pourquoi on nous dit ils succomberont. Au verset 15, on nous dit, le roi du Septentrion s'avancera, il élèvera des terrasses et s'emparera des villes fortes. Les troupes du Midi et l'élite du roi ne résisteront pas, elles manqueront de force pour résister. Et au verset 16, celui qui marchera contre lui fera ce qu'il voudra et personne ne lui résistera.
Il s'arrêtera dans le plus beau des pays, exterminant ce qui tombera sous sa main. Le plus beau des pays, c'est la Palestine. Et c'est pourquoi on voit Israël dans, eh bien, au milieu de ce choc de titans. Voilà donc, nous voyons ici Jérusalem, la capitale, et là, les Séleucides en vert qui vont, eh bien, prendre la domination sur Israël en repoussant les Ptolémées en violet en Égypte. Voilà. Donc les Séleucides vont envahir le territoire, ils iront jusqu'en Égypte et ils vont dominer. Les Maccabées vont essayer de résister, mais finalement, ils seront emportés. Maintenant, nous allons considérer la révolte des Maccabées. C'est la période qui va de 168 à 160 avant Jésus. 8 ans de guerre. La révolte des Maccabées est un événement important de l'histoire du peuple juif, qui est d'ailleurs raconté et commenté par deux livres dans certaines versions de la Bible. On trouve ces versions dans la version Jérusalem, Maretsu, et d'autres versions qui ont 72 livres. On trouve les livres de 1 et 2 Maccabées qui racontent l'histoire de ces guerres. Alors, pourquoi ces livres qui racontent l'histoire de la guerre des Maccabées n'est pas inclus dans le canon biblique que nous avons? C'est parce que dans 1 et 2 Maccabées, on trouve des pratiques en contradiction avec la doctrine biblique. Parce que c'est là que un des Maccabées va demander à ses soldats de faire des prières pour les soldats morts à la guerre. Et c'est de là que la prière pour les morts est partie. Et jusqu'à présent, on prie pour les morts après leur mort. Voilà. C'est depuis cette époque que ça a commencé. Alors, c'est Jason de Cyrène qui va donc rédiger ces deux livres, 1 et 2 Maccabées. C'est une révolte politique contre un pouvoir étranger. Elle est aussi une réaction contre l'hellénisme et pose donc la question de l'identité du peuple juif dans ce monde hellénisé qu'est le Proche-Orient du deuxième siècle avant Jésus-Christ. On a vu que l'hellénisation avait été imposée et, eh bien, le peuple juif va se révolter contre cette culture imposée qui leur empêche d'adorer leur Dieu et de respecter leur propre culture qui était basée sur l'Ancien Testament. Donc cette révolte permet aux Juifs de Judée, comme ceux de la diaspora, de se recentrer autour du Temple de Jérusalem qui devient le centre religieux et politique, mais aussi le fondement identitaire du peuple juif. La révolte des Maccabées a pour facteur déclenchant la destruction du temple en 168 par le roi Séleucide Antiochus IV, qui impose un culte hellénique, donc aux yeux des Juifs, un culte païen. Cet événement rend le temple inutilisable pour les cérémonies religieuses juives. Temple détruit, divinité païenne implantée, on ne peut pas venir adorer Dieu parmi des idoles. Donc, service du temple interrompu. Le culte est interrompu pendant 4 ans jusqu'à la restauration du temple en 164. La destruction du temple est considérée comme un acte politique autant que religieux, touchant au fondement identitaire du peuple juif. Les deux livres des Maccabées insistent
sur le processus d'assimilation culturelle mené par le pouvoir séleucide, qu'ils comprennent en termes de déjudéisation et perçoivent donc comme visant à supprimer l'identité juive pour la fondre dans l'hellénisme. Et voyez comment Satan travaille, déjudéisation. Et on a observé ce phénomène depuis avec Daniel et ses amis à Babylone. On change leur nom et on leur donne des noms des dieux babyloniens. On a vu avec les Mèdes et Perses, on veut que Mardoché adore Amon parce qu'il refuse génocide programmé. Et là maintenant, ce sont les Grecs qui viennent, ils imposent l'hellénisation. Et on voit temple détruit, culte arrêté, manger le porc, et maintenant on doit faire un culte hellénique. Mais les Juifs ne peuvent pas. Donc ils se révoltent. Judas Maccabée et ses troupes lors de la révolte contre les Séleucides. Et nous avons une photo de Judas Maccabée. Voilà. Pour attaquer. Et vous savez, la culture grecque influence la chrétienté actuellement. Premièrement, l'immortalité naturelle de l'âme. C'est la culture grecque. Le carnaval, comme j'ai eu l'occasion de le dire, parce que Vaval, c'est un dieu grec appelé Dionysos. C'est le dieu du vin, de la semence et de la fertilité, de la vigne, de l'allégresse ainsi que du théâtre. Et le mont Olympe est son lieu de résidence. Donc, Vaval habite au mont Olympe. C'est son lieu de résidence. Car tous les dieux grecs, les principaux, sont placés sur le mont Olympe en Grèce. Et remarquez, quand on a fait les Jeux Olympiques de 2024 en France, la flamme olympique est partie au mont Olympe. Et il va voyager jusqu'à arriver en France. C'est la culture grecque. Maintenant, il va y avoir une attaque quant à l'identité chrétienne aujourd'hui. Jésus avait dit ceci dans Matthieu 5, versets 14 à 16. Vous êtes la lumière du monde. Une ville située sur une montagne ne peut être cachée. Et on n'allume pas une lampe pour la mettre sous le boisseau, mais on la met sur le chandelier et elle éclaire tous ceux qui sont dans la maison. Soulignez bien. Que votre lumière luise ainsi devant les hommes, afin qu'ils voient vos bonnes œuvres et qu'ils glorifient votre Père qui est où? Dans les cieux. Mais le diable est contre le Père du ciel. Il semble que les rôles sont grandement inversés aujourd'hui. Au lieu d'être les influenceurs, trop de chrétiens sont des influencés par la culture et les valeurs ambiantes. Satan n'a pas changé. Au lieu d'être lumière du monde pour montrer au monde comment vivre, eh bien, Satan, avec ses belles choses, eh bien, est en train d'insuffler sa culture aux chrétiens. Et comme c'est beau, comme l'arbre défendu qui était beau, qui était agréable à voir, est entré dans la culture du diable en mangeant. Et nous aujourd'hui, on entre dans la culture du diable, dans ces belles choses. N'oubliez pas cette petite phrase que j'ai entendue en 1992. C'est en créole. Belle bitin assis la tête,
c'est publicité pour l'enfer. Les belles choses sur cette terre, c'est de la publicité pour l'enfer. Et nous voyons dans le jardin d'Éden, c'est là où est parti leur premier carnaval. Satan s'est déguisé en serpent, n'est-ce pas? C'est là qu'on s'est parti. Premier déguisement, et on a vu le résultat. Nous sommes en chaleur aujourd'hui et non dans un paradis. Donc avec le déguisement, il veut nous emmener dans la chaleur, mais qui est encore plus chauffée, n'est-ce pas? Puisque tu enlèves l'image de Dieu pour mettre une image qui n'est pas celle voulue par le Créateur. Donc la chrétienté, le christianisme se trouve miné au travers des cultures. Et si on ne fait pas attention, pour être chrétien poisson, on finira dans le canari du diable. Le poisson vit dans la mer salée, mais le poisson lui-même n'est pas salé. On ne peut pas pêcher un poisson salé. Parce que Dieu lui a donné des branchies pour manger et boire, respirer dans la mer, mais en rejetant l'eau salée qui le tuerait. Et quand on veut prendre un gros poisson, on lui fait boire l'eau de mer, n'est-ce pas? Eh bien, Satan nous fait boire l'eau de ce monde, c'est pour nous faire finir dans son canot et dans son canari. Faisons attention à ce que nous admettons comme valeur. Le Nouveau Testament présente Jésus comme modèle, un mode de fonctionnement placé sous la dépendance totale de Dieu. Et sa mission était de faire connaître le vrai Dieu et glorifier le vrai Dieu. Il a achevé sa mission en disant « Tout est accompli ». Et il a dit aux disciples en partant, vous, je vous laisse, mais vous êtes mes témoins. Donc, les repères pour l'humanité. Un chrétien doit être un repère, comme Jésus était un repère sur cette terre. Voici le souhait de Dieu pour nous aujourd'hui. Dans Malachie 3, versets 16 à 18. Alors, ceux qui craignent l'Éternel se parlèrent l'un à l'autre. L'Éternel fut attentif et il écouta. Et un livre de souvenirs fut écrit devant lui pour ceux qui craignent l'Éternel et qui honorent son nom. Ils seront à moi, dit l'Éternel des armées. Ils m'appartiendront au jour que je prépare. J'aurai compassion d'eux, comme un homme a compassion de son fils qui le sert. Et vous verrez de nouveau la différence entre le juste et le méchant, entre celui qui sert Dieu et celui qui ne le sert pas. Donc, Dieu nous dit que ceux qui le craignent, il écrit un livre de souvenirs pour cela. Il va se souvenir d'eux, parce que cela font la différence. Lorsqu'on craint Dieu, on n'est pas influencé par le monde qui a un prince appelé le diable, mais on est influencé par Dieu, le Créateur et Rédempteur. Et alors, on va vivre selon le modèle qu'il nous a envoyé, Jésus-Christ. Et c'est pourquoi on s'appelle chrétien. Donc, si vous êtes chrétien, photocopiez Jésus-Christ. Adoptez la culture du ciel. Et vous allez débarquer au ciel. En conclusion, nous devons être des chrétiens poissons. En grec, poisson s'écrit ictus. Et les chrétiens persécutés dans l'Empire romain mettaient ce signe sur leur maison. C'était pour s'identifier entre eux. Et les Romains ne savaient pas qu'est-ce que ça voulait dire. Ictus. Oui, on voit un poisson, oui, un poisson. Mais remarquez bien les lettres grecques, ictus. Ictus
Le I, c'était pour Jesus, Jésus. Le Kappa, c'est pour Christ, Christos. Le Theta, le TH, c'était pour Theos. Le TH, c'était pour Theos.

la voiture. Mm-hmm. On peut le mettre derrière la voiture, mais il faudrait que ce poisson soit dans la voiture. Et le diable peut nous tromper, mets ça derrière la voiture, mais toi, vis autrement que le poisson. À cause de la persécution romaine au 1er siècle, jusqu'au début du 3e siècle, les chrétiens mettaient ce symbole sur leur maison comme un code pour s'identifier et se reconnaître. Et voilà, cela voulait dire Jésus Christos de Dieu, Fils Sauveur. Voilà, ictus. Et si Jésus t'a sauvé du monde, t'a sauvé du péché, tu dois pouvoir vivre hors du péché. S'il t'a sauvé du monde en perdition, tu dois être dans ce monde sans boire l'eau du monde. Voilà. Ainsi donc, avec ce signe sur leur maison, ils faisaient savoir, ici habite quelqu'un qui a accepté Jésus-Christ, le Fils de Dieu, comme sauveur. Et ainsi, ils se visitaient, s'encourageaient, sans être reconnus et tués trop vite. Ici, nous avons le Colisée. C'est là où les chrétiens finissaient quand on les attrapait. Le monument est encore présent dans la capitale, à Rome. Tellement de chrétiens ont trouvé la mort en cet endroit, à cause de Jésus. Et j'ai eu l'occasion d'entrer à 30 mètres de profondeur sous terre, là où les chrétiens vivaient enterrés, pour échapper à la persécution et ne pas mourir là et prêcher l'évangile et rester fidèle à Jésus. Les catacombes. Le poisson vit dans la mer salée, mais il n'est pas salé. Et pour le manger, il faut y ajouter du sel. Il filtre l'eau de mer pour boire. Il respire et mange dans la mer, mais il est imperméable au sel de la mer. Ainsi donc, Jésus a prié pour que nous soyons comme le poisson dans la mer salée. Et dans Jean 17, il a dit, « Père, je ne te prie pas de les ôter du monde, mais de les préserver du mal. Ils sont dans le monde, mais ils ne sont pas du monde. Comme moi, je ne suis pas du monde. » Un chrétien est une photocopie conforme de Jésus. Dans le monde, mais pas du monde. Il n'est pas influencé par le monde. Il ne boit pas les choses de ce monde programmées pour sa perdition. Et c'est pourquoi Saint Jean nous dit ceci. Si quelqu'un, il dit dans 1 Jean 2, versets 15 à 17, n'aimez pas le monde, ni les choses qui sont dans le monde. Si quelqu'un aime le monde, l'amour du Père n'est point en lui. Le chrétien a deux amours. Amour pour Dieu, amour pour l'humain qui accepte Jésus comme sauveur, amour pour l'humain qui doit accepter Jésus pour sauveur, et il rime sa vie entre ces deux amours. On aime ce que Dieu a créé et veut sauver, mais tout ce que le diable a organisé pour nous faire boire et nous perdre comme Adam et Ève dans le jardin d'Éden, comme Jésus dans le désert, on dit non. Il est écrit, l'homme ne vivra pas de pain seulement, mais de toute parole qui sort de la bouche de Dieu. Ami chrétien, prends ton pain, nourris-toi, et tu pourras vivre dans ce monde sans être du monde, en suivant le modèle Jésus. Et Jésus a traversé ce monde, il est déjà assis à la droite du Père, et il nous a donné rendez-vous là-haut, en nous disant, je suis le chemin, la vérité et la vie. Nul ne vient au Père que par moi. Donc, mettons nos pas dans les pas de Jésus et pas à pas, parcourons la sanctification pour finir à la perfection. Et Jésus dira, c'en est fait, je viens chercher mes enfants, mes frères qui me ressemblent. Soyons comme Jésus. Aimons Jésus. Et restons fidèles à Jésus.
Amen.

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Merci de nous accueillir à cette heure. Le texte que nous vous avons choisi se trouve dans le livre de Galates, 5e chapitre, et nous lirons le verset 14 qui déclare « Toute la loi est accomplie dans une seule parole, celle-ci. Tu aimeras ton prochain comme toi-même. »

Savez-vous, chers amis, que nous serons jugés d'après notre amour? Le Seigneur évaluera notre maturité spirituelle en se basant sur la qualité de nos relations. Au ciel, Dieu ne dira pas « Parle-moi de ta carrière, parle-moi de ton compte en banque, de tes passe-temps ». Il évaluera plutôt la manière dont nous nous sommes occupés les autres, surtout des nécessiteux. Jésus a dit que la meilleure preuve d'amour envers lui consistait à aimer les membres de sa famille et à subvenir à leurs besoins. Toutes les lois que vous avez faites, toutes les fois plutôt que vous avez fait ces choses à l'un de ces plus petits de mes frères, c'est à moi que vous les avez faites. Quand vous partirez dans l'au-delà, vous laisserez tout derrière vous. Vous ne prendrez avec vous que votre caractère. C'est pourquoi la Bible est claire. Ce qui compte, c'est la foi qui agit par l'amour. Sachant cela, nous vous suggérons de prier ainsi en vous réveillant le matin. Seigneur, avant de faire quoi que ce soit aujourd'hui, je veux être sûr de passer du temps à t'aimer, à aimer les autres, parce que c'est la base même de ma vie. Je ne veux pas gaspiller cette journée. Je veux qu'elle te soit dédiée. Pourquoi Dieu devrait-il vous donner une nouvelle journée si c'est pour la gaspiller? Qu'est-ce que vous en pensez? Pourquoi donc? Pourquoi Dieu devrait-il vous donner une nouvelle journée si c'est pour la gaspiller? L'importance que nous accordons aux choses se mesure autant que nous voulons bien leur accorder. Plus vous passez du temps à quelque chose, plus vous révélez l'importance et la valeur qu'elle a pour vous. Si vous souhaitez connaître les priorités de quelqu'un, regardez ce qu'il fait de son temps. Le temps est votre bien le plus précieux parce qu'il est limité. Vous pouvez gagner plus d'argent, mais il vous est impossible d'augmenter votre temps. Quand vous donnez du temps à quelqu'un, vous lui offrez une partie de votre vie qui ne reviendra plus jamais. Votre temps, c'est votre vie. C'est pourquoi le plus grand don que vous puissiez faire à quelqu'un, c'est celui de votre temps. Il ne suffit pas de dire que les relations sont importantes. Nous devons le prouver en leur réservant du temps. Les mots seuls sont sans valeur. Mes enfants, que votre amour ne se limite pas à des discours, à des belles paroles, mais qu'il se traduise par des actes accomplis dans la vérité. Les relations prennent du temps et nécessitent des efforts. L'essence de l'amour, ce n'est pas ce que nous pensons, faisons ou donnons aux autres, mais c'est ce que nous donnons de nous-mêmes. Les hommes en particulier ont des difficultés à le comprendre. Beaucoup déclarent « Je ne comprends pas ma femme et mes enfants. Je leur donne tout ce dont ils ont besoin. Mais que peuvent-ils bien vouloir de plus ?» La réponse est simple, cher homme. C'est vous. Ils veulent de vous. Ils veulent de vos yeux, de vos oreilles, de votre attention, de votre présence, de votre intérêt. Bref, de votre temps. Rien ne peut remplacer cela. Le don d'amour le plus apprécié, ce ne sont pas des bijoux, des fleurs ou des chocolats, mais de l'attention concentrée, un amour qui se fixe tellement sur l'autre que vous vous oubliez momentanément. L'attention proclame ceci. Pour moi, tu as assez de valeur pour que je t'accorde ce que j'ai de plus précieux, mon temps. Chaque fois quand vous donnez du temps, vous faites un sacrifice. Et les sacrifices sont l'essence même de l'amour. Jésus a montré l'exemple dans ce domaine. Marcher dans l'amour à l'exemple de Christ qui nous a aimés et qui s'est livré lui-même à Dieu pour vous comme une offrande et un sacrifice de bonne odeur. On peut donner sans amour, mais on ne peut pas aimer sans donner. Dieu a aimé le monde qu'il a donné. L'amour implique le sacrifice de mes préférences, de mon confort, de mes objectifs, de ma sécurité, de mon argent, de mon énergie ou de mon temps au profit de quelqu'un d'autre. Le moment pour aimer, cher ami, c'est maintenant. On est parfois obligé de remettre à plus tard des tâches secondaires,
Mais comme l'amour est primordial, il a toujours la priorité. La Bible insiste sur ce point. Elle nous recommande, tant que nous en avons l'occasion, faisons du bien à tout le monde. Faites un bon usage de toutes les occasions qui se présentent à vous. Chaque fois que tu en as la possibilité, n'hésite pas à faire du bien à ceux qui en ont besoin. Pourquoi est-ce le meilleur moment pour exprimer votre amour? Parce que vous ne savez pas si vous en aurez encore l'occasion. Les circonstances changent, les gens meurent, les enfants grandissent, nos lendemains sont incertains. Si vous voulez exprimer votre amour, mieux vous le faire aujourd'hui, maintenant. Et voilà quelques questions à considérer pour le jour où vous vous présenterez devant le Seigneur. Comment lui expliquerez-vous que les projets ou les choses ont eu parfois plus d'importance que les personnes à vos yeux? Avec qui devriez-vous passer plus de temps actuellement, chers amis? Que devriez-vous supprimer dans votre emploi du temps pour rendre ceci possible? Quel sacrifice devez-vous faire? Voilà différentes questions qui seront vous aider. Et en vous demandant simplement de revoir votre priorité, la meilleure chose que nous puissions faire dans la vie, c'est d'aimer. La meilleure façon de montrer notre amour, c'est donner du temps aux autres. Le meilleur moment pour cela, c'est maintenant. Toute la vie tourne autour de l'amour. Avant de pouvoir prier, j'aimerais simplement vous rappeler le verset du jour qui déclare « Toute la loi est accomplie dans une seule parole, celle-ci. Tu aimeras ton prochain comme toi-même. »

0: Dieu d'amour, Dieu rempli de compassion, merci. Merci pour cette possibilité que tu nous donnes aujourd'hui de pouvoir être à tes pieds. Merci parce que tu nous élèves jusqu'à toi. Merci parce que tu nous pardonnes. Merci parce que tu nous guéris. Merci parce que tu nous fortifies. Merci parce que tu nous portes quand nous sommes fatigués. Merci parce que tu sèches nos larmes. Merci parce que tu déposes la paix dans nos cœurs. Merci parce que tu ne cesses de veiller sur nous. Oh, mille fois merci pour tes différents bienfaits dans nos vies. Oh, tu es vraiment un Dieu merveilleux. Seigneur, où irions-nous? C'est toi qui as les paroles de la vie. Oh, merci Seigneur pour ce que nous vivons avec toi. Oh, aujourd'hui, tu nous rappelles quelque chose de merveilleux. Tu nous dis que tout, la vie tourne autour de l'amour. Et tu nous dis que tu es amour et tu es un objectif pour nous. Tu aimerais que nous soyons comme toi, des enfants remplis d'amour. Des enfants pouvant aimer les autres avec leurs défauts de caractère, les aimant d'un amour inconditionnel. Apprends-nous à aimer, Seigneur, car nous avons bien du mal à le faire. Que de fois nous avons été blessés, que de fois nous avons été meurtris par nos frères, par nos sœurs. Et aujourd'hui, tu nous demandes de pardonner de manière à aimer. Oh Seigneur, apprends-nous à aimer. Rentre dans les moindres recoins de nos cœurs, de nos vies, de notre subconscient. Nettoie, purifie, retire la haine, retire l'amertume, retire des ressentis, des choses qui n'ont rien à voir avec toi. Retire toutes ces blessures au fond de nous, de manière qu'à partir de maintenant, qu'après cette prière, nous prenons cette résolution de te laisser pénétrer et surtout que tu t'installes définitivement en nous. Et que les fruits de l'esprit soient vraiment des éléments que nous serons appelés à développer dans le quotidien. La paix, la joie, la sérénité, la maîtrise de soi, la patience et surtout l'amour. Ô Seigneur, viens t'installer en nous, car nous avons du mal à aimer. Merci parce que nous savons que tu es en train d'opérer cette opération, pour ne pas me répéter, chirurgicale, spirituelle, même je dirais spirituelle. Ô Seigneur, opère, agis dans nos vies, car nous voulons vraiment une réforme dans nos vies. Nous voulons vraiment que tu sois le maître qui dirige nos vies. C'est pour cette raison que nous aimerions vraiment que tu prennes le dessus sur notre moi, sur les choses qui nous blessent, qui nous brisent. Reviens, viens Seigneur dans nos cœurs et purifie-nous, nettoie-nous et installe-toi définitivement, de manière que tu sois vu, entendu dans nos vies et que réellement nous ne soyons plus cette même personne d'hier. Oh, réveille-toi Seigneur dans nos vies. Aide-nous surtout à te laisser agir dans nos vies, que nous ne soyons pas un frein à l'intervention que tu as opérée dans nos vies. Oh, viens, vois nos blessures, vois toutes choses, et nous proclamons déjà la victoire sur toutes ces choses qui nous permettent, ou qui nous freinent, ou qui nous empêchent de te refléter pleinement. Seigneur, tu es vraiment un Dieu merveilleux. C'est pour cette raison que nous te disons, viens, installe-toi dans nos cœurs et donne-nous de réellement comprendre ton amour, un amour inconditionnel, l'importance de refléter l'amour de Dieu. Seigneur, apprends-nous à t'aimer de manière à pouvoir aimer notre prochain. Nous t'avons prié avec l'assurance que tu sauras nous aider en ce sens, que tu sauras faire cette chose merveilleuse dans nos vies, un renouveau, un nouveau départ, un reformatage. Oh Seigneur, merci encore parce que tu es un Dieu merveilleux. Voilà toutes ces prières qui montent vers toi en cet instant. Nous pensons à cette personne qui est dans sa voiture, dans son lieu de travail, ou encore en prison, à la maison, ou encore couché sur un lit d'hôpital. Toutes ces personnes qui sont seules, vois toutes ces prières qui montent vers toi. Et nous te disons déjà par la foi, merci. Merci Père pour ce que tu opères dans nos vies, parce que tu es un Dieu qui entend et un Dieu qui exauce. Nous n'avons aucune crainte là-dessus. Nous te demandons simplement de la patience. Apprends-nous à être patient, attendant l'accomplissement de la parole. Car tu n'es pas un homme, tu es Dieu. et tu es un Dieu merveilleux. C'est pour cette raison que nous voulons compter sur toi, sachant que Dieu fait chaque chose en son temps, sachant que les promesses de Dieu sont certaines. Gloire au Père, gloire au Fils, gloire au Saint-Esprit. Nous t'avons prié dans le nom de Jésus. Amen.
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Au ciel, il voyait Dieu. Dans la prière comme dans la misère, il trouvait Dieu. Il dérangeait, il redressait, il dénonçait.

témoignage pour l'Église, volume 1er, chapitre 96, le jugement. Au matin du 23 octobre 1879, vers 2 heures du matin, l'Esprit du Seigneur reposa sur moi et je contemplais les scènes du jugement à venir, nous dit l'auteur. Les mots me manquent pour donner une description exacte des scènes qui passèrent devant moi et de l'effet qu'elles produisirent sur mon esprit. Le grand jour du jugement de Dieu paraissait être venu. 10 000 millions d'êtres étaient assemblés devant un grand trône sur lequel était assis un personnage d'apparence majestueuse. Plusieurs livres étaient devant lui et sur la couverture de chacun d'eux, en lettres d'or qui paraissaient de flammes, on lisait « Grand livre du ciel ». L'un de ces livres, contenant les noms de ceux qui faisaient profession de croire à la vérité, fut alors ouvert. Je perdis immédiatement de vue la foule innombrable qui se tenait autour du trône, et mon attention fut attirée sur ceux-là seulement qui faisaient profession d'être des enfants de la lumière et de la vérité. Pendant qu'on lisait leurs noms, et que leurs bonnes actions étaient mentionnées, leur visage s'éclairait d'une sainte joie qui se reflétait dans toutes les directions. Mais ce n'est pas cela qui fit la plus forte impression sur moi. Un autre livre fut ouvert où étaient inscrits les péchés de ceux qui professaient croire à la vérité. Sous le titre général d'égoïsme, venaient de nombreux péchés. Chaque colonne avait un titre particulier et en dessous, en face de chaque nom, étaient écrites les moindres fautes. Sous le titre de convoitise venaient l'hypocrisie, le vol, la fraude, l'avarice. Sous celui d'ambition s'inscrivait l'orgueil, la prodigalité. Le titre de jalousie précédait la malice, l'envie et la haine. Et l'intempérance figurait en tête d'une longue liste de crimes effrayants, tels que l'impudicité, l'adultère, l'abandon aux passions charnelles, etc. À cette vue, je fus rempli d'une angoisse inexprimable et je m'écriai, « Qui peut donc être sauvé ?» Qui paraîtra juste devant Dieu? Quels sont ceux dont les robes sont sans tache et qui se présenteront sans défaut devant un Dieu pur et saint? À mesure que Dieu tournait lentement les pages du grand livre et que ses yeux s'arrêtaient sur ceux qui étaient devant lui, son regard paraissait les brûler jusqu'au fond de l'âme. Et au même moment, chaque action, chaque parole de leur vie passait devant leur esprit aussi clairement que si elles eussent été écrites en lettres de feu. Ils se mirent à trembler et leurs visages devinrent pâles. Ils avaient d'abord paru devant le trône avec indifférence. Mais combien ils changèrent alors! Et une terreur sans nom s'empara d'eux. Chacun redoutait d'être au nombre de ceux qui seraient trouvés trop légers. Tous les yeux étaient comme rivés sur la face de celui qui occupait le trône. Et à mesure que son œil scrutateur s'arrêtait solennellement sur ceux qui se tenaient devant lui, tous les cœurs frémissaient de crainte. Sans qu'une parole ait été prononcée, il se sentait condamné. Dans l'angoisse de son âme, chacun d'eux confessait sa culpabilité et voyait avec une terrible clarté que ses péchés l'empêchaient de recevoir le précieux bienfait de la vie éternelle. Serviteurs inutiles. Un certain nombre d'hommes étaient inscrits comme des serviteurs, occupant inutilement la terre. Tandis que l'œil perçant du juge s'arrêtait sur eux, leurs péchés de négligence leur furent clairement révélés.
les lèvres pâles et tremblantes. Ils reconnurent avoir trahi la confiance que Dieu avait mise en eux. Ils avaient eu des avertissements et des privilèges, mais n'y avaient pas pris garde. Ils voyaient maintenant qu'ils présumaient beaucoup trop de la miséricorde divine. Il est vrai qu'ils n'avaient pas à confesser des péchés avilissants, mais semblables aux figuiers. Ils étaient maudits parce qu'ils n'avaient porté aucun fruit ni fait fructifier leur talent. Ceux qui étaient ainsi condamnés n'avaient pensé qu'à eux-mêmes. Ils n'étaient pas riches aux yeux de Dieu, n'ayant point répondu à ce qu'ils réclamaient d'eux. Bien que se prétendant les serviteurs du Christ, ils ne lui avaient pas amené d'âme. Si la cause de Dieu avait dépendu d'eux, elle n'aurait fait que languir, car non seulement ils avaient gardé pour eux l'argent que Dieu leur avait confié, mais ils n'avaient pas davantage payé de leur personne. Maintenant, ils voient que, par leur indolence en face des responsabilités qui leur incombaient, ils se sont placés dans la catégorie de ceux que Dieu met à sa gauche. Ils ont eu l'occasion d'accomplir l'œuvre de Dieu, mais ils ne l'ont ni faite ni voulu faire.

Les noms de ceux qui professent croire à la vérité furent mentionnés. Quelques-uns furent repris à cause de leur incrédulité. D'autres, pour avoir été des serviteurs paresseux. Ils avaient laissé les autres travailler dans la vigne du maître et porter les plus lourdes responsabilités, tandis qu'ils s'occupaient égoïstement de leurs intérêts terrestres. En développant les capacités que Dieu leur avait données, ils auraient pu être des serviteurs dignes de confiance. Mais le juge dit, « Tous seront justifiés par leur foi et jugés par leurs œuvres. » Avec quelle force leur négligence ne parut-elle pas? Et combien fut évidente la sagesse du plan de Dieu qui donne à chaque homme une part dans l'œuvre du salut? Chacun avait à montrer une foi vivante dans sa famille, dans son voisinage, en étant bon envers les pauvres, plein de compassion pour les affligés, ardent au travail missionnaire et généreux pour la cause de Dieu. Mais, semblables à Mérose, la malédiction reposait sur eux pour ce qu'ils avaient négligé de faire. Ils avaient aimé le travail qui leur apportait le plus de profit dans cette vie. Et voici qu'en face de leur nom, dans les colonnes consacrées aux bonnes œuvres, il y avait un vide affreux. Trouvé trop léger. Les paroles qui leur furent adressées étaient d'une grande solennité. Vous avez été pesé et trouvé trop léger. Vous avez négligé les responsabilités spirituelles parce que vous étiez trop occupé par les affaires de ce monde. Pourtant, dans le poste de confiance où vous aviez été placé, il vous aurait fallu une sagesse et un discernement plus qu'humains. Vous en aviez besoin, même pour accomplir votre travail ordinaire. Aussi, lorsque vous avez rompu le contact avec Dieu et avec sa gloire dans vos affaires, vous vous êtes détourné en même temps de sa bénédiction. Puis cette question leur fut posée. Pourquoi n'avez-vous pas lavé vos robes et ne les avez-vous pas blanchies dans le sang de l'agneau? Dieu a envoyé son Fils dans le monde, non pour le condamner, mais pour le sauver. Il y a eu dans mon amour pour vous plus d'oubli de soi que dans celui d'une mère pour son enfant. C'est afin d'effacer la sombre page de vos iniquités et pour porter à vos lèvres la coupe du salut, que j'ai souffert la mort de la croix et porté le poids et la malédiction de vos péchés. J'ai passé par l'angoisse de la mort, à travers les horreurs et les ténèbres du sépulcre, afin de vaincre celui qui avait le pouvoir de faire mourir. Je vous ai ouvert les portes de la prison, en même temps que je vous ai donné accès à la vie. J'ai accepté la honte et la souffrance parce que je vous ai aimé d'un amour infini et que je désirais ramener la brebis égarée dans le paradis de Dieu et à la source de la vie. Mais vous avez méprisé cette vie bienheureuse que je vous avais acquise à un prix si grand. Loin de souffrir comme votre maître, vous vous êtes soustrait à l'opprobre, au blâme et à l'ignominie. Vous n'avez pas apprécié le privilège qu'il a voulu mettre à votre portée au prix de sa vie, ni consenti à prendre votre part de ses souffrances. Aussi, ne pouvez-vous maintenant prendre part à sa gloire? Et ces paroles solennelles furent prononcées. Que celui qui est injuste soit encore injuste, et que celui qui est souillé se souille encore. Et que le juste pratique encore la justice, et que celui qui est saint se sanctifie encore. Apocalypse 22 et le verset 11. Le livre fut ensuite fermé, et le voile tomba dessus celui qui était assis sur le trône, révélant la gloire redoutable du Fils de Dieu. Alors, le spectacle disparut de ma vue, et je me retrouvai sur la terre, le cœur rempli d'une inexprimable reconnaissance de ce que le jour de Dieu n'était pas encore venu et que nous pouvions encore profiter de la grâce que Dieu nous accorde afin de nous préparer en vue de l'éternité. Chacune de nos heures passe devant Dieu et s'inscrit dans le livre comme une heure de fidélité ou d'infidélité.
Il nous faudra rendre compte du temps que nous avons perdu et des occasions manquées lorsque s'ouvrira le jugement et que seront consultés les livres d'après lesquels nous serons jugés. L'égoïsme, l'envie, l'orgueil, la jalousie, la paresse et tout autre péché auquel notre cœur est attaché nous interdiront l'entrée du ciel. En vous livrant à quelqu'un comme esclave pour lui obéir, vous êtes esclave de celui à qui vous obéissez. 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

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Apprendre à s'appuyer sur Dieu et sur les autres. Au bout de la terre, je crie à toi, le cœur abattu. Conduis-moi sous le rocher trop élevé pour moi. Psaume 61, verset 3.

0: La vie bascule parfois de manière incroyable. Ce qui semble évident disparaît brusquement ou se trouve compromis. C'est ce qui m'arriva récemment. Je jouais au softball, sorte de baseball, avec une équipe de l'église. Nous perdions honteusement. Il me fallait rapidement trouver un moyen d'arrêter le jeu. Tombant face contre terre près de la base, je me brisai la jambe et déchirai ligaments et cartilages. La prochaine fois, je tâcherai de faire une chute moins dramatique. Mais oui, le jeu était terminé. Nous perdions misérablement, mais le seul événement dont les gens se souvinrent fut mon transport en ambulance. Je me demandais pourquoi, oui, pourquoi moi, pourquoi ça, pourquoi maintenant. Je n'ai certainement pas le temps de clopiner avec l'aide de béquilles. Avec la jambe dans le plâtre, je ne pouvais plus conduire. Je devais compter sur la gentillesse des autres pour faire les courses, préparer les repas et veiller sur les enfants pendant que j'étais à l'hôpital ou subissais des visites chez le médecin. Il est difficile de se reposer sur les autres lorsqu'on est aussi indépendant et autosuffisant que moi. C'est sans doute pourquoi cet événement se produisit. Je compris qu'on avait le droit de se faire aider et qu'on avait le droit de vous laisser tomber ou de vous oublier lorsque la maladie s'éternisait. Je sais maintenant ce qu'on ressent quand on est à la merci des autres pendant une longue période. Les gens sont pris par leur propre vie. M'inclure dans leur programme n'était pas toujours facile. Mes amis furent admirables, mais après presque 3 semaines d'invalidité, leur vie continua, la mienne resta coincée. Je compris aussi ce que mes enfants ressentaient lorsqu'ils me demandaient quelque chose et ne l'obtenaient pas tout de suite. C'est difficile d'être dépendant et patient en même temps. Lorsque vous êtes dépendant, vous avez tendance à être exigeant. Je compris ce qu'on ressentait quand on demandait une poche de glace ou un verre d'eau et qu'on devait attendre pour l'obtenir. Car à présent, Dieu ne doit pas seulement me conduire jusqu'à ce rocher trop élevé pour moi, il va falloir qu'il me donne un coup de pouce pour atteindre le sommet. Mais ça ira depuis que je sais m'appuyer sur lui. Prions ensemble, chers auditeurs. Seigneur, conduis-moi sur le chemin que tu me destines et si nécessaire, donne-moi un coup de pouce. Merci. Amen.
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1: Une dette remboursée. Mais en ceci, Dieu prouve son amour envers nous. Lorsque nous étions encore pécheurs, Christ est mort pour nous. Romains 5, verset 8.

0: Ma grand-mère passait son temps à aider les autres. Elle faisait beaucoup de bien autour d'elle, bien qu'étant presque aveugle dès son jeune âge et ayant passé sa vie dans l'obscurité. Vivant dans une petite ville de la prairie canadienne, il y a presque un siècle, elle était considérée comme l'infirmière du village, soignant les maladies de quiconque avait besoin d'elle. Elle passa plusieurs jours au chevet d'un garçon très malade qu'on s'attendait à voir mourir. Elle lui fit des enveloppements chauds et froids et lui administra différents remèdes de l'époque. Elle persévéra jusqu'à ce que l'enfant soit presque guéri. La famille, reconnaissante, pensa que grand-mère avait sauvé leur fils. 30 ou 40 ans plus tard, grand-mère et grand-père quittèrent leur ferme pour dans la prairie pour prendre leur retraite à White Walk en Colombie-Britannique, près de Vancouver. Un ophtalmo entendit parler de grand-mère et proposa d'examiner ses yeux. Il l'opéra gratuitement, lui faisant retrouver une grande partie de sa vue. Je me souviens alors que j'avais 12 ans, de notre enthousiasme au cours d'une réunion de famille au Canada pour la nouvelle vue de grand-mère. Elle voyait pour la première fois la plupart de ses 11 enfants devenus adultes, tous nés après qu'elle soit devenue aveugle. Qui était l'ophtalmo, le petit garçon dont elle avait sauvé la vie tant d'années auparavant? Mais avant d'applaudir grand-mère pour sa compassion envers autrui, je dois vous raconter le reste de l'histoire. Elle avait le temps d'aider la communauté parce qu'elle gardait souvent sa fille aînée à la maison au lieu de l'envoyer à l'école, la traitant comme une servante non rémunérée pour s'occuper de la maison et élever les 10 autres enfants. Il est pourtant vrai que nous avons pour la plupart un caractère à deux facettes. J'aime Jésus. Mais je me demande, avec l'apôtre Paul, pourquoi je fais parfois les choses que je ne veux pas. Grand-mère, dans sa faiblesse humaine, ne traitait pas ceux qu'elle aimait comme elle aurait dû. Mais en même temps, sa vie était empreinte de la compassion de ceux qui veulent servir Dieu en aidant les nécessiteux. Lorsque je vois le côté négatif de ma personnalité, il est réconfortant de me souvenir que le Père Céleste, dans sa grande compassion, se soucia suffisamment de ma vilaine grand-mère pour la guérir dans sa vieillesse grâce au petit garçon dont elle avait pris soin si longtemps auparavant. Alors, chers auditeurs, devez-vous faire des changements dans votre vie? Ce n'est pas l'attitude envers les étrangers, mais envers les membres de famille qui révèlent la valeur du caractère. Bonne réflexion.
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0: possible.
1: Bonjour, Bergette de Saint-Jacques-Pierre avec vous pour un chapitre par jour pour lire toute la Bible. Psaume 62. Au chef des chantres d'après, j'ai du temps. Psaume de David. Oui, c'est en Dieu que mon âme se confie, de lui vient mon salut. Oui, c'est lui qui est mon rocher, mon salut, ma haute retraite, je le chancellerai guère. Jusque à quand vous jetterez-vous sur un homme, chercherez-vous tous à l'abattre, comme une muraille qui penche, comme une clôture qu'on renverse. Il conspire pour le précipiter de son poste élevé. Ils prennent plaisir au mensonge. Ils bénissent de leur bouche et ils maudissent dans leur cœur. Oui, mon âme, confie-toi en Dieu, car de lui vient mon espérance. Oui, c'est lui qui est mon rocher et mon salut. Ma haute retraite, je ne chancellerai pas. Sur Dieu repose mon salut et ma gloire, le rocher de ma force. Mon refuge est en Dieu, en tout temps, peuple. Confiez-vous en lui, répandez vos cœurs en sa présence. Dieu est notre refuge. Oui, vanité les fils de l'homme, mensonge les fils de l'homme. Dans une balance, ils monteraient tous ensemble, plus léger qu'un souffle. Ne vous confiez pas dans la violence et ne mettez pas un vain espoir dans la rapine. Quand les richesses s'accroissent, n'y attachez pas votre cœur. Dieu a parlé une fois, deux fois, j'ai entendu ceci. C'est que la force est à Dieu, à toi aussi Seigneur, la bonté, car tu rends à chacun selon ses œuvres. C'était Psaume 62.

avec vous John Graz et nous retrouvons Jean Wedner qui est à Bruxelles et qui regarde passer les convois militaires qui traversent la ville en direction de la Hollande. Il se dit avec joie que bientôt il pourra se retrouver au milieu des siens qui vivent en grande partie en Hollande, à La Haye, et qu'il n'a pas vu depuis des années. Paris avait été libéré le 25 août, Bruxelles le 3 septembre, et si les Alliés continuaient à avancer de cette façon, il pourrait embrasser ses parents avant le mois d'octobre. La 2e armée anglaise, placée sous le commandement du général Bernard Montgomery, se trouvait maintenant à Nimègue, en Hollande, prête à attaquer la ville d'Arnhem. Sur le Bas-Rhin, une fois ce point occupé, toute la Hollande allait pouvoir être libérée.

Hélas, rien ne se passa comme prévu. Le dimanche 17 septembre, la première armée aéroportée, commandée par le général américain Brereton, est composée de 1544 avions et 478 planeurs, piqua droit vers la rive opposée du Rhin pour faciliter l'avance des forces de Montgomery. Les parachutistes anglais, polonais, américains étaient tellement nombreux qu'ils obscurcissaient littéralement le ciel au-dessus d'Arnhem. Les atterrissages eurent lieu sur une étendue de 70 km. Quelques ponts furent pris, mais la situation devint rapidement confuse autour d'Arnhem, car la pluie et le brouillard firent très vite leur apparition. Pour faire face à l'attaque aérienne, le commandant des forces allemandes stationnées à Arnhem demanda instamment des renforts. La 9e, la 10e division blindée du 2e corps d'armée SS étaient déjà partis en direction d'Arnhem. Lorsque le jour se leva, le 18 septembre, ces troupes de choc et leurs énormes tanks Tigre s'installèrent en position à l'intérieur et autour de la ville et reprirent peu à peu le secteur que la 1ère division aéroportée avait occupé la veille. Le 25 septembre, le haut commandement allié dut reconnaître que l'opération était un échec et il décida de retirer toutes ses troupes combattant encore à Arnhem. Environ 2200 hommes furent obligés de retraverser le Rhin pour regagner les rangs de la 2e armée britannique. Mais de l'autre côté du fleuve, il laissait 7000 morts, blessés ou disparus. Il y eut ensuite des combats très durs, mais sans résultat. Et les deux armées furent immobilisées pendant de longs jours au cours de l'hiver. Septembre, octobre, novembre, décembre passèrent sans que les alliés puissent reprendre leur progression. Au début du printemps, la situation était toujours la même. Les alliés, trouvant plus simple d'attaquer directement le territoire allemand, se contentèrent de tenir le secteur hollandais et envoyèrent plus au sud la majeure partie de leurs troupes. En Hollande, les membres de la résistance hollandaise avaient entendu parler du plan accéléré de libération qui figurait au programme des alliés. Le 17 septembre, que l'on appela plus tard le mardi fou, les rues hollandaises se remplirent de milliers de gens au comble de l'excitation. « Ils seront vite ici » criaient-ils. « Ils ne sont pas loin, c'est pour bientôt !» Confiants dans l'invincibilité de la machine de guerre, les résistants surgirent de leurs refuges, des caves et de leurs autres cachettes. Ils sortirent leurs fusils et commencèrent courageusement à se battre contre les nazis. Mais les alliés restaient bloqués de l'autre côté du Rhin, devant Arnhem. Les canons tonnaient, mais l'armée alliée ne bougeait plus. Ce furent de dures journées, d'amères déceptions pour les Hollandais et surtout pour ceux qui, par des coups de main incessants, avaient montré à quel point ils haïssaient l'ennemi. Les nazis, qui irritaient l'approche de leur défaite, firent alors régner une terreur inhumaine. Ce retard imprévu toucha profondément Jean Wedner. Il n'avait pas vu ses parents depuis des mois. Il savait qu'ils avaient faim et qu'ils étaient maltraités. Il souffrait terriblement du fait que l'armée alliée était immobilisée. Ne pouvant être d'aucun secours à ses compatriotes, qui devaient supporter encore l'occupation nazie, Jean repartit pour Paris. Il espérait que les Allemands auraient relâché Gabriel, mais son espoir fut cruellement déçu. Quelques jours avant l'arrivée des troupes américaines à Paris, les Allemands avaient entassé tous les prisonniers dans les derniers convois partant en direction de l'Est. Wedner, en cherchant à avoir des nouvelles de sa sœur, rencontra quelqu'un qui avait vu Gabrielle monter à bord d'un de ses trains. Elle paraissait pleine de foi et de courage. Elle réconfortait ceux qui l'entouraient. Avant d'entrer dans le train, elle m'a donné pour vous ce billet. Jean déplia le petit morceau de papier et reconnut l'écriture de sa sœur. Des larmes jaillirent de ses yeux lorsqu'il lut les mots que sa sœur avait tracés à l'intention de sa famille. « Courage, vive les alliés !» Ainsi, Gabriel était parti. Où l'avait-on emmené? Supporterait-elle les privations et les sévices des camps de concentration? L'esprit de Jean ne pouvait se détacher de l'image de sa sœur. Cependant, il lui fallait s'occuper des agents du réseau et surtout des familles, souvent sans ressources, de ceux qui avaient été arrêtés et dont elles étaient sans nouvelles. L'amitié chrétienne
avait dû, dans ce dessein, étendre son champ d'action. Beaujolin, avec l'accord du père Chaillet,

la libération des Pays-Bas par l'intermédiaire de Stichting 40-45, un organisme représentant le gouvernement hollandais. Des renseignements intéressant les résistants belges, anglais et américains furent transmis aux organismes compétents de ces pays. Le gouvernement hollandais demanda également à Jean de préparer un rapport sur les activités des Hollandais qui vivaient en France pendant la guerre et de constituer un dossier sur les résultats obtenus par la résistance hollandaise en ce pays. De plus, on lui ordonna d'enquêter sur tous les citoyens hollandais y habitant et qui demandaient un passeport aux autorités hollandaises en France. Pour dépister les collaborateurs et les lâches, il dut mettre en place un service de renseignement. Il utilisa à cet effet les membres disponibles du réseau Dutch Paris, envoyant des agents de confiance dans toute la France pour mener ses enquêtes. Des milliers de Hollandais furent contrôlés et certains d'entre eux arrêtés lorsqu'il fut établi qu'ils avaient collaboré avec l'ennemi ou s'étaient rendus coupables de crimes de guerre. « J'ai été frappé, » dit un jour Jean Wedner, « du nombre de gens qui, ayant eu peur d'accomplir la moindre bonne action pendant la guerre, sont devenus soudain d'ardents patriotes et ont même osé demander des postes diplomatiques ou autres. Au moment où la guerre se terminant, ils n'avaient plus aucun risque à courir. » Cette mission ne fut ni agréable ni facile, mais Jean considérait que tel était son devoir. Par ailleurs, à la requête des gouvernements anglais et américains, il leur présenta un rapport sur les agents qui avaient travaillé avec le réseau Dutch Paris. Au retour des déportés, il s'efforça d'obtenir qu'ils pussent retrouver leur ancienne situation. À cet effet, le gouvernement hollandais donna à Wedner un statut spécial. Il voyageait dans toute l'Europe, muni d'un passeport diplomatique et revêtu de son uniforme de capitaine de l'armée hollandaise. Comme il lui semblait étrange, maintenant, de traverser la frontière suisse, de passer les postes de contrôle dans une voiture diplomatique, d'exhiber un passeport diplomatique et de recevoir les honneurs réservés uniquement aux diplomates. Il n'était plus question de ramper sous les arbres, de franchir les barbelés en risquant d'être électrocuté ou d'entendre crépiter les mitraillettes. Un jour de janvier 1945, Wedner alla chercher le pasteur Marc Bögner, président de la Fédération protestante de France, et le conduisit à Genève pour une visite chez le docteur Wisserhoft et chez le marquis de Maillardoz, diplomate, auprès du Saint-Siège, personnage que Jean connaissait bien. Après un bref séjour dans la capitale helvétique, ils revinrent tous quatre à Paris avec le courrier scellé du Vatican. Les jours passaient très vite pour Jean, requis par des tâches nombreuses, mais chaque matin, une angoisse l'étreignait de nouveau, car il ne cessait de penser à Gabriel et aux autres membres de son réseau. Finalement, il confia à deux hommes la mission de partir avec les armées alliées en direction de l'Est et de lui faire savoir quels étaient les membres du réseau Dutch Paris qui avaient été libérés des camps de concentration. Il leur demanda aussi d'essayer de retrouver sa sœur, Gabrielle.

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Au revoir. Au revoir et rendez-vous pour notre 52e épisode du Passeur ou des aventures de Jean Wedner, héros de la Résistance.

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0: quand nous avons le privilège d'avoir une chorale d'enfants avec nous aujourd'hui. Ici, on va les applaudir qui viennent sur scène avec nous. On va placer des micros pour eux. Ils sont beaux, hein?
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2: Daniel 6, verset 25. Après cela, le roi Darius écrivit à tous les peuples, à toutes les nations, aux hommes de toute langue qui habitent sur toute la terre, que la paix vous soit donnée avec abondance. De la même manière que Daniel et le roi ont reçu la récompense de leur fidélité à Dieu, les ennemis de Daniel ont également reçu leur sentence pour avoir comploté contre un enfant de Dieu. La Bible ne dit-elle pas que celui qui tue par l'épée périra par l'épée ?

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3: Parfois, on a plusieurs paroles qu'on aimerait dire à Dieu.
2: At other times, we don't have enough words.
3: Mais d'autres fois, on n'a pas assez de mots.
2: And one time, actually many years ago, when we were practicing and just praying.
3: Et une fois, il y a plusieurs années, alors qu'on pratiquait et on priait.
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1: oui alors Hébreux chapitre 11 verset 31 c'est par la foi que Rahab, la prostituée, ne périt pas avec les rebelles parce qu'elle avait reçu les espions avec bienveillance.
0: Oui. L'Ocali et texte là, il a frappé tout de suite hein, et un prostitué qui est sauvé.
1: Ah ben oui. Eh bien oui, c'est bien surpris par la grâce.
0: D'accord, nous allons développer ça. Ensemble, on nous parle, Gracien dit, et seconde chance. Alors, on nous lit Josué 2, verset 1, Nombre 13, verset 1, et puis 2, et puis verset 25 à 28, et puis verset 30. Là, et puis, et là, nous allons web petit Josué, qui a commencé mission. Par voyer des espions. Est-ce qu'il mange foi à la promesse l'éternel a été fait?
1: Non, il pas mangé foi. Il pas mangé foi. Mais en tant que stratège militaire, maintenant, puisque bon Dieu fait la promesse, et bon Dieu dit, priez, mais là, priez, il faut tout agir aussi. Faut tout considérer les choses pour savoir qui manière pour avancer.
0: Mais Gracien, vous oui. Savez bien que c'est pas première fois que vous avez voyagé espion. Hein? D'ailleurs, en disant 12 espions ont été voyagés, Josué a fait partie de
1: lui. Ah ben oui.
0: Ça va bien.
1: Oui, mais c'est
0: ça. Vous savez bien, là, tout le monde vient, il y a un rapport, il y a accablé le peuple là.
1: Ah ben c'est ça.
0: C'est d'état là, qui t'a changé parole là, qui dit comme ça, non, L'Éternel
1: mettez pays à disposition.
0: À disposition. Nous.
1: Non. Oui. Et puisqu'il fait nous la promesse, nous allons pour nous, l'Éternel nous allons prendre. C'est ça.
0: Oui, oui.
1: Et c'est ça. Donc maintenant, avec toute bagarre, une organisation qui témoigne de vous, en tant qu'organisation d'église, ou qu'a projeté d'y faire un programme missionnaire pour présenter par la population. Mais faut au moins déplacer quoi? Pour savoir la population qui croyait sur eux, qui ça y même, qui ça qui pratique yon, etc.
0: Et qui stratégie va développer.
1: Pourquoi faire? Et là, Josué Brio fait un sondage pour savoir qui m'a payé aïe, qui c'est cela. Donc, il y a une raison d'y faire cela. Josué, fils de Nim, fit partir secrètement de Sittim deux espions en leur disant: allez examiner le pays, nos chapitre 2, verset 1, hein, et en particulier Jéricho. Ils partirent et ils arrivèrent dans la maison d'une prostituée qui se nommait Rahab et ils y couchaient. Voilà.
0: Oui. Allons aller, Nombre et chapitre 13, verset 1.
1: Nombre chapitre 13, verset 1. L'Éternel parla à Moïse et lui dit: envoie des hommes pour explorer le pays de Canaan que je donne aux enfants d'Israël. Tu enverras un homme de chacune des tribus de leur père. Tous seront des principaux d'entre eux.
0: Verset 25.
1: Verset
0: 25
1: à 28. Ils furent de retour de l'exploration du pays au bout de 40 jours. À leur arrivée, ils se rendirent auprès de Moïse et Aaron et toute l'assemblée des enfants d'Israël à Kadesh dans le désert de Paran. Et ils firent un rapport. Ainsi qu'à toute l'assemblée, ils leur montrèrent les fruits du pays.
0: Très bien. Très bien. Et verset 33, Oli?
1: Non, mon
0: père. Verset 33. 33.
1: Oui. Alors, après rapport, en conclusion, il dit, nous avons vu les enfants d'Anak, etc. Et nous y avons vu des géants, les enfants d'Anak, de la race des géants, et nous étions à leurs yeux comme des sauterelles.
0: Oui. Alors, là où il dit rapport là,
1: oui,
0: ils ont été explorés pays.
1: Oui.
0: Kouta là, Josué, c'est lui qui a la direction.
1: Oui.
0: Et il prend l'initiative, vous voyez, des espions examiner, puisque ils ont entré en disant pays.
1: Voilà.
0: Là, ils sont arrivés Sittim.
1: Oui.
0: Ou d'autre côté, c'est Sittim. Qui ça, ça a rappelé aux Gratiens? Alors, en fait, Dieu dit comme quoi que Sittim, non, même c'est la vallée d'Acacia.
1: Oui.
0: Hein? On en est, oui.
1: Oui. Alors, donc, la première, Sittim, c'est une histoire d'espionnage. Nombre 13. Avec les mêmes éléments essentiels. L'envoi des espions, l'intrusion secrète des espions en territoire ennemi. Le retour des espions, le rapport des espions sur ce qu'ils avaient découvert et la décision d'agir sur la base du rapport. L'autre incident, Sittim, représente une violation des plus provocantes de l'idolâtrie. Ça, c'est l'exemple de Balaam.
0: Oui, nous savons.
1: Le peuple de Dieu.
0: Nous savons que le way, Mamaï d'Israël quitte l'Égypte. Oui. À sous passage, il fait ravage, je dis, sans peuple qui nombreux, et il a ravagé les choses contre des sauterelles.
1: Oui, oui, oui.
0: Et là, Balaam est appelé par Balak, qui m'a dit, maudit.
1: Le prophète l'Éternel.
0: Oui, oui. Oui, oui. Oui. Et maintenant, là où est Balak, m'a dit Balaam, dit maudit peuple là.
1: Oui.
0: Et il partait pas maudit, il bénit.
1: Il partait pas maudit, il bénit.
0: Mais que... attention, parce que les bon Dieu bénit, bon Dieu bénit pour
1: l'éternité.
0: On n'a pas oublié ça. Deuxième point, hein, tenir à faire gros sou en ça, Balaam t'a amené l'argent.
1: Oui.
0: Et il était à tout prix paré, puis il vend peuple pour rien. Maintenant, là où il peut pas maudit, bénit, il suggérer Balak en plan.
1: Oui. On change plan, quoi, il suggère un plan. Il dit, mettez un amusement. Et puis, face à madame dans le défilé.
0: Fais kermesse, fais la fête. Mettez balle. Oui.
1: Mettez musique. Mettez boisson.
0: Oui.
1: Mettez bagaille. Et puis, insinueusement, il y a qu'à y détourner quand il y a aller servir ces dieux-là. Balak. Balaam et Balak, tout ça. Et alors, donc, ça qui fait, et c'est ça, plan réussi. Et ça procurait en malédiction et tu as dit combien de
0: millions? Oui, c'était en dépravation
1: oui.
0: sexuelle, en abomination, l'eau quitter peuple bon Dieu et pour aller faire alliance.
1: Ouais.
0: Et puis des peuples païens.
1: Ouais, voilà.
0: Résultat, c'est ça.
1: Exactement.
0: Et ben là, on dit de toutes les façons pour bon Dieu détruire péché, il est obligé de détruire puisque il est attaché à péché.
1: Bien sûr. Mais bien sûr.
0: Gracien, mais nous causer bien, je dis à. Mm-hmm. Nous causer bien.
1: Mm-hmm.
0: Est-ce que nous pas à Sittim? Puisque Sittim c'est Jean Béjourdain et puis arrivé à Canaan.
1: Mais bien sûr.
0: Et je dis, est-ce que c'est passé même péché de convoiter ça là qui quand grainer peuple là?
1: Exactement, c'est exactement parce que nous Sittim là, c'est en pas et puis Jean Bé pour la Canaan céleste.
0: Mm.
1: Puis c'est Jésus qui a venu. Tous les signes, tout ça nous croit, ouais, qu'a dit nous que Jésus qui a venu bientôt.
0: Ou pas remarquer, tout le monde les défier bon Dieu à présent, dans les églises, dans les communautés, tout le monde a dit qu'il était vivre, qu'on y allait, etc. Mais moment là, si nous assistons, faut que nous prenions précaution pour nous accepter les ordres de Dieu, et puis les conseils bon Dieu, bah non, pour nous vivre en Canaan.
1: Oui, alors actuellement, c'est le mariage venu en conflit, puisque nous pas qu'à choisir, nous qui n'y même foi et puis nous, même objectif pour nous, mais nous allons aller maintenant à Sittim, nous allons descendre, quand combat la âme faire pour nous chercher le monde, pour nous aimer, pour nous marier.
0: Femme
1: qu'on nomme. Alors c'est la même situation qui a produit.
0: Et puis parfois, il faut amener ça en camp.
1: Dans
0: l'église là, et c'est tout un problème qu'il a. La jeunesse qui a déteint, dans la cafette, etc. Qui bouge ni pitiban. Mais en disant tout ça, Gracien, il toujours ni en seconde chance.
1: Il
0: y a une seconde chance. Alors, qui parallèle ou quoi faire entre deuxième chance mondiale, Israël en tant que nation, et puis Pierre en tant que personne?
1: Oui. Alors, l'histoire de Pierre, par exemple, nous avons trouvé ça dans Jean 18, verset 16-18. Nous avons résumé cela, puisqu'il est déçu à l'époque Jean 21. Nous avons Pierre qui marchait depuis Jésus, 3 ans et demi. Là, il a arrêté Jésus. Tout le monde prend la fuite, mais Pierre a suivi Jésus de loin. Là, il vivait, là, est-il auquel il était interrogé Jésus, en 3 étapes. 3 étapes, il renie Jésus. Mais Jésus était dit, Pierre, ou dit, mon quoi, suivre moi tout partout. Mais écoutez bien ça, mon cadeau là. Quoi que là, pour qu'il chante 3 fois, que 2 fois, que tout quoi, renie moi 3 fois. Et alors, donc, ça qui passait, c'est que, nous avons invité ce monde en ligne, Jean 18, verset 16 à 18, et puis, pour première étape là. Donc Pierre renie Jésus 3 fois. Là Jésus regarde, Jésus croisé, et puis il est puis parti. Il allait pleurer et puis vivre. Mais dans Jean chapitre 21 verset 15 à 19, nous voyons là Jésus après la résurrection, il a rétabli Pierre dans le ministère. Il a dit pendant 3 fois, si mon fils dans Jonas, est-ce que vous m'aimez moi? Pierre pleure et puis dit oui Seigneur, où sont toutes bagages, où sont bien m'aimer. Jésus dit allez.
0: Prends
1: soin du tout pour. Jésus, donc c'est la seconde chance ici.
0: Oui. Alors, de manière, on peut prendre ces épisodes-là. Bon Dieu, Israël en seconde chance, il bat Pierre en seconde chance. Et nous, je dis, là, on commet un péché, Gracien, est-ce que nous avons en seconde chance en disant en nomination ou bagaille ça?
1: Nous avons le droit d'exercer la miséricorde, la miséricorde et la grâce.
0: Oui. Voilà. Est-ce que l'on a une seconde chance, faut qu'on rappelle tout ça a été fait qui mal?
1: Jamais. Jamais de la vie. Bible pas
0: et autorisé. Qui sont pas dit c'est mon Gracien? Qui sont pas dit c'est mon nom qui attend des commissions nomination, tout ça qui bat qui commencer là dans un petit moment. 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
1: 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Quand Jésus bat nous l'exemple, là, nous n'y à faire attention, parce que là, nous qu'a pointé un monde, pour nous dire, tel monde a fait ceci, fait cela, nous pas oublier, qu'il n'y a 3 à 4 doigts qui a retourné vers nous, pour rappeler nous passé nous. 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À rappeler monde passé, yo, le passé, et ses affaires, bon Dieu, et puis mon nom. 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
0: frère, c'est
1: moi, que me faut. C'est
0: très
1: ça.
0: Gracien, nous qu'a avancé.
1: Il y avait donc, le Seigneur, c'est le Dieu de la seconde chance.
0: Alors, maintenant, valait là ou quoi attendre le moins? Alors, qui ça, ce texte-là, qu'a dit nous au sujet de Rahab?
1: Josué
0: 2, versets 2 à 11, et puis, pourquoi il prend Hébreux 11, 31. Un nom rapidement, Gracien.
1: Oui. Alors, on dit au roi de Jéricho, voici des hommes d'entre les enfants d'Israël sont arrivés ici cette nuit pour explorer le pays. Le roi de Jéricho envoya dire à Rahab, fais sortir les hommes qui sont venus chez toi et qui sont entrés dans ta maison, car c'est pour explorer tout le pays qu'ils sont venus. La femme prit les deux hommes et les cacha et elle dit, il est vrai que ces hommes sont arrivés chez moi, mais je ne sais pas d'où ils étaient. Et comme la porte a dû être se fermer dans la nuit, ces hommes sont sortis, j'ignore où ils sont allés. Hâtez-vous pour les poursuivre et vous les atteindrez. Elle les avait fait monter sur le toit et les avait cachés sur les tiges de lin qu'elle avait arrangées sur le toit. Les gens le poursuivirent par le chemin qui mène aux guettes du Jourdain et l'on ferma la porte après eux, après leur sortie. Avant que les espions se couchassent, Rahab monta vers eux sur le toit et leur dit, l'Éternel, je le sais, vous a donné le pays, la terreur que vous inspirez nous a saisi et tous les habitants du pays tremblent devant vous, car nous avons appris comment à votre sortie d'Égypte l'Éternel.

0: interdit. Nous l'avons appris et nous avons perdu courage et tous nos esprits sont abattus à votre aspect, car c'est l'Éternel, votre Dieu, qui est Dieu en haut dans les cieux et en bas sur la terre.
1: Nous restons là. On nous prend Hébreux 11, verset 31, Gratien. Et là, nous pouvons comprendre et l'enjeu du conflit à nous on dit jusqu'à maintenant pour montrer que l'ennemi pas cabessé les bras.
0: C'est par la foi que Rahab, la prostituée, ne périt pas avec les rebelles parce qu'elle avait reçu les espions avec bienveillance.
1: Oui. Alors, là où on regarde, normalement, Gratien et ses espions ont crié des hommes, hein? Qui sait quoi le fait qu'il y a un prostitué? Est-ce que c'était une stratégie? Pas garder moi, mais c'est bizarre, Gratien. Est-ce que il était là passant un moment et puis Rahab, la prostituée, ou bien ça t'a fait partie de stratégie, ça t'est plus facile pour t'aller là puis dit au moins c'est ça peut-être qu'il venait faire pas inquiéter quoi alors qu'il est en mission.
0: Non, il était en mission et l'occasion du moment c'était là à saisir, c'est ça l'occasion qu'il a tenu.
1: Oui.
0: C'est rentré là et tu auquel maintenant il ni en discrétion, il ni en monde et demander pour dormir.
1: Bien. Ouais. Nous croyons que la ville d'Ala est bien gardée, protégée.
0: Oui.
1: Maintenant, à peine nous arrivons, et nous voulons arriver en Zoéwa, tout de suite, il est intervenu, aller questionner Rahab.
0: C'est normal. Mais je voulais ajouter que deux espions d'Ala, non seulement recevaient l'ordre de Josué, mais je me suppose que Josué invoquait l'Éternel pour demander au guide, et ces espions d'Ala même pour y invoquer l'Éternel pour demander au guide. Et si vous passez inaperçu en les montagnes, les murailles, vous passez tandis que vous les gardez, c'est que bon Dieu agit dans vous.
1: Oui. Alors, là, quoi mentionner, mais Rahab, il mentit.
0: Oui.
1: Alors, et pour sauver un monde, il faut qu'on mentit, Gratien.
0: Attendez.
1: Ou dis-moi oui.
0: Attendez, oui. Il mentit. Puisqu'il dit, il passe à et il s'est l'an passé. Il passe avec ce nom l'an passé. C'est mais.
1: Il te savent ou bien pas te savent?
0: Il te savent.
1: C'est lui qui fait monter.
0: Il a obtenu discernement. Puis il y a deux mouns qui viennent là. C'est des mouns peuple éthiopien. Ils savent mon Dieu réaliser des miracles.
1: Alors si je comprends nous bien, Gratien, puisque on est conviction, c'est des noms bon Dieu qui là. Et il y a venu demander ou comme quoi, est-ce que ou pas ouais, ces mouns là venir là? Ou quoi serrer et pourquoi dire la justice que non?
0: C'est
1: non, pas oui.
0: C'est ça, soit là-bas.
1: Non, vous ne pouvez pas parler pour la présence. On nous cause, Gratien. On nous cause.
0: Bon, assez souvent, nous croyons.
1: Faut qu'on mente pour sauver la vie, c'est ça.
0: Assez souvent, nous croyons que drame là, c'est parce qu'il mentit. Mais la suite logique de l'histoire là, cap. Ouvrez-nous, le contraire, l'homme qui a arrêté l'homme.
1: Où faut goûter quand on est, voilà.
0: L'homme qui a arrêté l'homme. Nous, quand plutôt attendre nous, après, il menti, il dit ça, là, c'est essayé, mais bon Dieu, pas de tu vois.
1: Oui, oui. Non, mais nous étant les royaumes, nous étant les royaumes. En plus, il menti, nous pas obligés de mentir, Gratien. Puisque bon Dieu, quand on est, c'est bon Dieu.
0: Bon Dieu, quand on est.
1: Vous comprenez? Mais des moments là où est aussi surpris, et ça qui vient dans la tête, ton premier, c'est ça qu'on a dit, c'est ça qu'on a fait. Bon Dieu, quand ouais, avant, après, et l'avenir. Et c'est important pour nous de comprendre cela. Alors, à présent, après avoir tout ça qui passait.
0: Oui, elle déclara que c'est l'Éternel, votre Dieu, qui est Dieu en haut dans les cieux et en bas sur la terre. Il est significatif d'entendre une femme cananéenne reconnaître que l'Éternel Yahvé est le seul Dieu, en particulier dans un contexte où, dans sa religion païenne, des prières étaient généralement offertes à ce qui croyait être des divinités célestes.
1: Oui, alors Gratien, on sent bien que tous les Cananéens étaient pour anéantir, disparaître.
0: Oui.
1: Disparaître.
0: Oui, dit ça.
1: Qui sacrifie la différence entre eux et puis Rahab?
0: C'est la bonne disposition de cœur.
1: Et si Rahab, pardon, et prend information puis développe une telle foi dans le Dieu des Israélites.
0: C'est justement, c'est parce que maintenant, il tente ça qui fait. il t'en rapportait comment l'Éternel agit en faveur d'Israël. Et il voit qu'on est que si maintenant Israël va dévaster toutes les régions d'à côté, tu les vois et tout ça, c'est objectif, c'est Jéricho.
1: Oui.
0: Jéricho. Et il dit, il faut un choix. Et il dit, si je mette comme du côté cela, famille moi peut sauver, moi peut être sauvé aussi. Et donc, il décide quand il choisit.
1: Oui, alors, Gassian, et nous croyons moins épitant, mais nous croyons que par rapport à cela, il sauvait ses espions.
0: Oui, oui, oui.
1: Il sauvait eux. Maintenant, il fait. On va dire un deal, puisque ce n'est pas vraiment moi, mais ils ont fait une alliance.
0: Oui, ils ont fait une alliance.
1: Oui, quand l'alliance est là, maintenant, et est-ce qu'ils étaient pour respecter l'alliance là?
0: Ils ont fait une alliance. Et même quand Dieu a fait une alliance, et puis le peuple, il dit, placez le sang sur le lettre au dépôt. Maintenant, l'éloge d'un scripteur qui est venu pour sauver, en fil de croix moisie, le rouge, le sang, symbole du sang. Et donc, placer fil de croix moisie, maintenant, et alliance l'en fait, seulement les esprits de Dieu, si ils ont sorti de vous, ils ont pas dit. Restez, pour tout prendre, vous mettez y en dedans, et puis, nous, quand ils ont là, ils ont fait là, si vous attaquez les autres, malgré vous, là, dit côté nous, sans y aller trop dans les têtes. C'est ça.
1: Oui.
0: Et c'est cela.
1: Lorsqu'on a eu l'épisode de la Gratian, est-ce que vous avez dit à sous la terre, ni monde qui condamné vraiment d'emblée à mort et à perdre la vie éternelle?
0: Objectif, mon Dieu, c'est que tout le monde est sauvé.
1: Qui est condamné, qui est Israël?
0: Qui est Israël, quel que soit. Quel que soit.
1: Et qui ça, mon Dieu, qui a attendu? Qui ça, il a demandé de nous?
0: Ce qui a dit, mon Dieu, qui a dit nous, Ézéchiel 18, ce que le temps de demain, c'est que l'homme se détourne, reconnaît ses voix, et ses mauvaises voix, et se reporte. Bon. Ce que je veux, le désir, ce n'est pas la mort du méchant, mais que le méchant se reporte, et qu'il revienne à moi.
1: Oui. En verset 12 et puis 13 de la Gratian. Et Josué 2, verset 12 et puis 13. Et c'est là, nous croyons que ça est intéressant, oui. L'engagement.
0: Maintenant, je vous prie, jurez-moi par l'Éternel que vous aurez pour ma maison, pour la maison de mon père et moi-même, la même bonté que j'ai eue pour vous. Donnez-moi l'assurance que vous laisserez vivre mon père, ma mère, mes frères et mes sœurs et tous ceux qui appartiennent et que vous nous sauverez de la mort. Ces hommes nous répondirent, nous sommes prêts à mourir pour vous si vous ne divulguez pas ce que, en ce qui nous concerne et quand l'Éternel nous aura donné le pays, nous agirons envers vous avec bonté.
1: Voici très bien, très bien. Et vous faites descendre par le compte là, à la finette là, tout cela. Alors, Gratian, nous croyons que vraiment tout le monde paie parce que Israël entré en dit dans le pays. Et puis là, à présent, nous croyons que l'ANI et en peuple, les Gabaonites qui t'en parlent d'Israël, et puis ils ont déguisé quoi en carnaval, comme un peuple qui marchait très loin, vieux out, et vieux pain assis, tout bagaille, etc. Et puis, ils ont là, ils ont venu pour tromper Josué et puis Mama Israël. Oui. Question pour vous. Est-ce que là, Josué faillit à mission de vigilance?
0: Oui. Oui. À première vue, oui.
1: Oui.
0: Oui.
1: Et qui s'est été fait, Gratian?
0: Il était pour consulter l'Éternel.
1: Ah ouais.
0: Et c'est un appel à tous les dirigeants. Pas prendre des décisions sans consulter l'Éternel activement. Donc, je dis, prends décision de mon cœur. Il voit ce monde misérable, c'est ce cela. Mon premier élan de solidarité, c'est porter son coup.
1: Ouais.
0: Mais objectif là, les peuples là, les Gabaonites, frères, c'était pas tant pour nuire, ni Josué, ni le peuple d'Israël. Mais c'était pour trouver refuge et puis son coup, parce qu'ils savent.
1: Et Gratian, si yo pati fait déguisement et puis vini normalement de pitié, est-ce que yo pati obtienne grâce?
0: Bon, qu'a pensé?
1: De toute façon, je suis consulté l'Éternel. L'Éternel dit si il est venu parmi les peuples, même manière qu'on certains ramassés égyptiens qui étaient venus, bon Dieu, toujours qu'a fait grâce.
0: Oui, ça veut dire que nous croyons qu'on met des erreurs. Adam ministère nous quoi commettre des erreurs Adam ministère nous mais assez souvent bon Dieu qui aime nous nous qu'a montré nous là nous fait l'erreur mais il qu'a fait de façon pour ça concourir au bien du peuple au oui. bien du monde qui commet.
1: Est-ce qu'elle a une ressemblance entre l'histoire des Gabaonites et puis et Rahab la prostituée?
0: Oui. Parce que les Gabonites pas tenu un dessin malveillant, hein, mais c'est plutôt été qu'à chercher la protection. Mm-hmm. Et comme Rahab, même savent que maintenant Israël est qu'à détruire Jéricho, mais chercher maintenant de façon à protéger la vie, oui. familiale, et accepter le Dieu, hein, le créateur de l'univers comme étant le vrai Dieu.
1: Tout dirigeant gratien, avant de prendre quelle que soit l'initiative là, il peut rechercher la volonté divine. La volonté divine, et c'est ça qui est responsabilité première d'un dirigeant théocratique, dirigé par Dieu. Et ça, c'est important. Si vous avez négligé des marches là, eh bien, vous allez trouver corps face à un dilemme et problème, etc. Alors, gratien, sans grâce surprenante, et pour Emmanuel Josué, et combiner justice. Et puis grâce.
0: Ouais.
1: Et là, le peuple Gabaonais trouvait quoi parmi le peuple Israël. Mais il est venu esclave ou garçon au service, cacha et de l'eau du bois.
0: Mais monsieur. C'est ça. Il est trappé, mais Dieu merci pour yo. Parce que bon là. Le peuple Gabaonite n'avait plus le droit en raison du serment solennel prononcé par les chefs de la communauté. Ses dirigeants avaient agi selon un principe fondamental. Un serment est contraignant tant qu'il n'implique ni acte de répréhension ni intention criminelle. De même, s'il a certaines conséquences personnelles et douloureuses.
1: Ouais. Oui. C'est ça, nous croyons que chaque monde a une possibilité, quel que soit le péché, quel que soit la vie, dit et fait un acte de foi qu'on Rahab, mandé grâce, mandé faveur bon Dieu, et mon quoi, en tel prière, en tel dimanche, et par qu'il était bon Dieu insensible, et bon Dieu qui a fait tout ça, il peut sauver ces montants-là, et puis aider eux de faire partie du peuple, on n'a pas fermé la porte dans les
0: personnes. C'est ça, et nous croyons que le peuple gabaonique participait à la construction.
1: Et oui, là, ils ont viré sorti pour que vous reconstruisiez Jérusalem. Eh bien, ils mettaient la main à la pâte parce que pratiquement, ils étaient qu'à faire partie intégrante du peuple bon Dieu et puis avancer par la grâce de Dieu. Grâce à ça, on laisse ça, nous pas fini, nous pas ni temps, fait tout point qui n'y, mais moment là, ça pour nous comprendre que bon Dieu n'y a assez l'amour, assez grâce, puis sauver quel que soit mon nom, quelle que soit la situation. D'ailleurs, nous qui n'y mépris, prostituer, voler, bandit, monde qui n'y mauvaise la vie, pas oublier bien que Rahab qui a fait partie des ancêtres de Jésus-Christ.
0: Justement, parce qu'il y a bien la généalogie.
1: Voilà. Très bien. Gratien, on coûte prier, puisque tu es arrivé dans nous.
0: Oh papa, bon Dieu, nous avons remercié mille livres passionnants qui est le livre de Josué. Là, on a montré nous promesse qu'on a maintenu Bapé pour et puis on a accompagné. Nous avons commis des erreurs, papa. Nous avons montré nous les erreurs. Et vous voulez que nous répandions nous et puis nous continuions à marcher dans la droiture. Qui livre à la aide nous à sceller en l'alliance spéciale et puis afin qu'on conduit nous jusqu'au retour de Jésus. C'est prier moi en nom de Jésus. Amen.
1: Amen.

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1: Chers amis auditeurs, bonjour. Je suis encore une fois très heureuse de vous retrouver pour partager avec vous cette promesse contenue dans la parole de Dieu. Nous la lisons aujourd'hui dans l'évangile de Luc au chapitre 6 et au verset 35 et 36. Mais aimez vos ennemis, faites du bien et prêtez sans rien espérer. Et votre récompense sera grande et vous serez fils du Très-Haut, car il est bon pour les ingrats et pour les méchants. Soyez donc miséricordieux comme votre Père est miséricordieux. C'est une belle promesse, mais qui nous semble un peu difficile à mettre en application, parce que Dieu nous demande ici d'aimer nos ennemis. Nous avons déjà du mal à aimer nos amis, à combien plus forte raison nos ennemis, ceux qui nous veulent du tort. Faites du bien et prêtez sans rien espérer. Prêtez. Nous avons prêté, on ne nous a pas remis. Ce n'est pas un problème. Nous avons les moyens de prêter. Prêtons encore et prêtez sans rien espérer. Et si vous agissez ainsi, votre récompense sera grande et vous serez fils du Très-Haut. C'est ce à quoi nous aspirons tous, à être fils et filles du Très-Haut. Nous serons fils et filles du Très-Haut si nous sommes généreux, si nous aimons, si nous prêtons, parce que Dieu, lui, il est bon pour les ingrats et pour les méchants. Il a créé l'être humain, il y en a qui sont bons et d'autres qui sont méchants. Dieu n'abandonne pas les ingrats et les méchants à leur sort. Dieu est bon pour eux. C'est pourquoi il nous demande à nous aussi d'aimer nos ennemis, de faire du bien et de prêter sans rien espérer. Quand nous faisons cela, nous le faisons pour le bénéfice immédiat de la personne que nous aidons ou que nous aimons. Mais le grand gagnant, c'est nous, parce que notre récompense sera grande et nous serons fils et filles du Très-Haut. Nous sommes donc invités à être miséricordieux comme notre Père est miséricordieux. Vous comprenez, chers amis auditeurs, que si nous sommes fils et filles du Très-Haut, l'on doit retrouver en nous les traits de caractère du Très-Haut. L'amour, la bonté, la générosité. C'est pourquoi le texte dit que si nous aimons nos ennemis, nous faisons du bien, nous prêtons sans rien espérer, nous serons appelés fils du Très-Haut. Mais remarquez bien, vous serez appelés, pas vous êtes appelés. Nous posons les bonnes actions aujourd'hui. Et être appelé fils de Dieu, c'est la récompense. Nous aurons cela après, ensuite. C'est pourquoi nous devons persévérer dans nos bonnes actions, nous accrocher à Dieu, agir en toutes circonstances comme il s'attend à ce que nous le fassions, afin que nous demeurions dans les conditions qui font de nous un fils ou une fille de Dieu. Remarquez, chers amis auditeurs, qu'il nous est demandé de prêter sans rien espérer. Donc, quand nous prêtons, nous devons être sûrs de pouvoir prêter ce qu'on nous demande. Si nous ne sommes pas en mesure de prêter sans que cela nous mette en difficulté, nous devons prêter ce que nous sommes en mesure de prêter sans rien espérer, c'est-à-dire nous prêtons la somme à la personne, nous lui disons que nous lui avons prêté, mais quelque part dans notre tête, nous pensons que ça pourrait être un don. Si la personne ne nous remet pas la somme, ça ne nous met pas en difficulté. parce que nous devons prêter sans rien espérer. Parfois, nous prêtons de l'argent, mais bien souvent, nous prêtons autre chose, notre voiture, un outil de travail, un appareil ménager. Ces choses-là, nous ne les prêtons pas sans rien espérer. Nous les prêtons et nous espérons bien que la personne nous remettra notre appareil. Mais il arrive parfois que ce ne soit pas le cas, comme Théodule qui a prêté un outil de travail à quelqu'un qui est venu le supplier de le lui prêter pour quelques instants. Théodule a prêté son outil à cette personne qui le lui demandait, en lui demandant de bien en prendre soin parce que c'est son outil de travail. La personne a dit, il n'y a pas de problème, tu peux compter sur moi, tu sais que je suis un gars sérieux. Il a prêté. Le moment où Théodule devait recevoir en retour son appareil est arrivé et toujours rien. Il ne voit pas la personne. Un jour passe, un autre jour passe, un autre jour passe. Il ne voit pas l'emprunteur. Il se décide d'aller chez lui pour voir ce qui se passe et récupérer son outil de travail. Et quand il arrive, qu'est-ce qu'il découvre? Que l'outil est cassé. L'outil est abîmé, inutilisable, et l'emprunteur n'a pas eu le courage de venir dire à Théodule que son appareil est cassé pour qu'il prenne les mesures qui s'imposent. Il a donné quelques vagues excuses et Théodule est parti avec son appareil cassé. Il a dû payer la réparation de son appareil, une réparation qui était assez coûteuse. Mais comme Théodule essaie de mettre en application ce que la Bible dit, même s'il n'était pas content de l'attitude de l'emprunteur et que cela l'a pénalisé fortement, il s'est dit qu'il est de son devoir de réparer son appareil et de continuer à vivre. Et il a prié pour demander à Dieu de lui donner le courage de continuer à prêter en dépit de cette expérience malheureuse. Vous est-il déjà arrivé, chers amis auditeurs, d'être l'emprunteur ou le prêteur? Comment avez-vous vécu cette situation? Si vous étiez emprunteur, avez-vous remis à temps et dans de bonnes conditions? Si vous avez prêté et qu'on ne vous a pas remis votre bien, avez-vous su respirer, faire appel à Dieu et accepter la situation sans vous mettre en colère et sans en vouloir à l'autre? Dans le cas de Théodule, les choses se sont poursuivies beaucoup mieux qu'il ne l'aurait espéré, car 3 jours plus tard, l'emprunteur est venu chez lui confus, présentant ses excuses et appréciant son attitude à lui, Théodule, et lui offrant de participer aux frais de réparation,

0: vivre les situations, aussi difficiles qu'elles soient, et à avancer en agissant en toutes circonstances comme notre Père aurait agi, parce que nous sommes fils et filles du Très-Haut. Je vous invite à la prière. Nous te disons merci, notre Dieu, notre Père, pour le conseil, le commandement que tu nous donnes aujourd'hui, d'aimer nos ennemis, de faire du bien et de prêter sans rien espérer. Mais tu sais, mon Dieu, comment c'est difficile. Aide-nous à nous appuyer sur toi, à croire en toi, afin que nous soyons en mesure d'écouter ta voix, d'agir, sachant que notre récompense sera grande et que nous serons fils du Très-Haut. Aide-nous à aimer tout le monde, à venir en aide à tous ceux que nous pouvons aider et surtout à ne rien attendre en retour. C'est ce qui est difficile, Père éternel, tu le sais. Mais fortifie-nous afin que nous n'attendions rien et que nous sachions que tout ce que nous pouvons recevoir, ce sera de toi. Et si nous recevons quelque chose de la personne, ce serait un bonus. Merci d'être avec nous, notre Dieu. Merci de nous aider, puisque nous voulons être fils et filles du Très-Haut. Fais cela pour nous, nous te prions, dans le nom de Jésus, ton Fils, et pour ta gloire. Amen.
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bien voilà, c'était le premier titre de notre émission de ce jour, et nous la passerons en compagnie de Eyerusalem Siyakona Matlatnini Namaz chez Zulu. C'est un disque qui nous provient de Zululand, une des provinces d'Afrique du Sud, et c'est un chant d'espoir. Ce sont des chants religieux interprétés par des églises évangéliques. Le chef spirituel, d'ailleurs, tient un cantique. Il l'a revêtu sur un costume noir, il a revêtu une robe noire avec deux croix. Et tout le monde chante, et d'une part à l'unisson, et d'autre part avec beaucoup de liberté. Nous avions déjà trouvé ça dans d'autres disques Zulu que nous vous avions proposés. Et c'est avec plaisir que nous diffusons cette musique qui nous semble un chant joyeux pour le Seigneur. Comme il est dit dans la Bible. C'est une musique un petit peu particulière, très entraînante, avec une rythmique très facile à comprendre, totalement binaire. Et ce premier titre était Sandelani Kou et Jésus, c'est-à-dire avec Jésus. J'avais déjà fait un appel la dernière fois. Ceux qui parlent le Zulu, qui comprennent le Zulu, je leur serai reconnaissant, ou je lui serai, ou je lasse, oui, cette personne de me contacter afin que nous puissions peut-être mieux comprendre toutes les paroles, puisqu'il n'y a pas de texte ni en Zulu, ni en anglais, ni en français, bien sûr. C'est des documents que nous trouvons dans des magasins de disques africains. Alors, nous allons tout de suite écouter cette musique qui je crois, porte une joie communicative. Et les deux titres que nous allons entendre maintenant, c'est Hamba Vezayoyani et Bahole Nyalo.

venons d'entendre donc deux titres de ce groupe qui a pour nom Malatini Namatshe Zulu, bien sûr, puisqu'il s'agit de Zulu et que nous entendons chanter ces gens d'une église évangélique. Le chef spirituel d'ailleurs est marié puisqu'il porte une alliance. Et ce sont des gens et certainement et des chants sincères. Ils chantaient bien avant que Johnny Clegg popularise la musique guerrière zoulou d'ailleurs, et non pas du tout les chants spirituels. Et Clegg et avec l'appui de Renault. Et ce sont des disques qui ne sont pas du tout commerciaux, qu'on ne trouve pas dans les commerces habituels. Il faut aller chez les disquaires africains spécialisés qui vous proposeront peut-être alors ces disques comme ça qui arrivent un peu par hasard, il faut bien le dire, dans les bacs de ces commerçants. Mais je ne crois pas qu'ils en vendent plusieurs centaines par semaine. Ce ne sont pas des chants qui sont au top 50. Alors, je crois, Marek m'a bien recommandé de ne pas trop parler, si nous voulions entendre encore de chants, et je crois que, puisque nous terminons aujourd'hui cette série de deux émissions avec de la musique Zulu, ces chants d'espoir, ces chants d'espérance Zulu, peuple de Zululand, donc peuple opprimé d'Afrique du Sud, eh bien, je m'arrête là et je laisse la parole et le chant et ses mélodies Zulu. Deux titres encore, Mlobo Wami, Ezulwini Ikayala Lami.

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2: Chers auditeurs, chers amis, je vous retrouve avec plaisir pour ce quatrième rendez-vous de notre semaine d'études autour de la parole de Dieu. Où que vous soyez en ce moment, merci de nous rejoindre pour ce temps de réflexion et de méditation. Aujourd'hui, nous sommes le mercredi 19 août et nous poursuivons notre étude consacrée au thème « La puissance de sa résurrection ». Notre texte à mémoriser pour aujourd'hui se trouve dans 1 Corinthiens, chapitre 15, le verset 42, qui nous dit ceci. « Ainsi en est-il de sa résurrection ?» De la résurrection des morts, le corps est semé corruptible, il ressuscite incorruptible. Au cours de cette méditation, nous découvrirons toute la richesse de cette promesse et l'espérance qu'elle apporte à ceux qui mettent leur confiance en Jésus-Christ. Hier, nous avons découvert que Jésus est les prémices de la résurrection, c'est-à-dire le premier ressuscité dont la victoire garantit celle de tous ceux qui lui appartiennent. Et parce qu'il est sorti vivant du tombeau, nous pouvons avoir l'assurance qu'un jour, nous aussi, nous participerons à cette victoire sur la mort. Mais une question demeure. À quoi ressemblera ce corps ressuscité que Dieu promet à ses enfants? Serons-nous exactement comme aujourd'hui? Comment imaginer une existence où la maladie, la souffrance et la mort n'existeront plus? Pour répondre à ces questions, ouvrons notre Bible dans 1 Corinthiens 15, les versets 35 à 49. Lisons. Mais quelqu'un dira, comment les morts ressuscitent-ils et avec quel corps reviennent-ils? Insensé, ce que tu sèmes ne reprend point vie s'il ne meurt. Et ce que tu sèmes, ce n'est pas le corps qui naîtra, c'est un simple grain de blé, peut-être, ou de quelque autre semence. Puis, Dieu lui donne un corps comme il lui plaît, et à chaque semence, il donne un corps qui lui est propre. Toute chair n'est pas la même chair, mais autre est la chair des hommes, autre celle des quadrupèdes, autre celle des oiseaux, autre celle des poissons. Il y a aussi des corps célestes et des corps terrestres, mais autre est l'éclat des corps célestes, autre celui des corps terrestres. Autre est l'éclat du soleil, autre l'éclat de la lune et autre l'éclat des étoiles. Même une étoile diffère en éclat d'une autre étoile. Ainsi en est-il de la résurrection des morts. Le corps est semé corruptible, il ressuscite incorruptible. Il est semé méprisable, il ressuscite glorieux. Il est semé infirme, il ressuscite plein de force. Il est semé corps animal, il ressuscite corps spirituel. S'il y a un corps animal, il y a également un corps spirituel. C'est pourquoi il est écrit, le premier homme, Adam, devint une âme vivante. Le dernier Adam est devenu un esprit vivant. Paul répond donc à ceux qui se demandent comment les morts ressuscitent-ils et avec quel corps reviennent-ils. Et pour expliquer cette réalité, il utilise plusieurs illustrations simples mais profondes. Paul compare notre corps à une semence. Une graine est déposée dans la terre, puis elle disparaît sous la forme initiale afin de donner naissance à une plante nouvelle. Lorsque nous observons une plante, une simple graine, nous avons parfois du mal à imaginer ce qu'elle deviendra. Pourtant, Dieu fait sortir de cette petite semence une plante entière développée. De la même manière, le corps qui est placé dans la tombe n'est pas la version définitive que Dieu a prévue. Dieu accomplit un miracle. Il donne un corps nouveau selon son plan parfait. La résurrection n'est donc pas simplement un retour à notre condition actuelle, elle est une transformation opérée par Dieu lui-même. Paul poursuit après avec une seconde illustration. Il rappelle que Dieu a créé différentes sortes de corps. les êtres humains, les animaux, les oiseaux et les poissons. Chacun possède un corps adapté à son environnement. Et c'est cette réalité que nous enseigne Dieu, qui donnera également à ses enfants un corps parfaitement adapté à la vie éternelle. Nous ne serons pas des êtres immatériels. Nous aurons un véritable corps, mais un corps libéré des conséquences du péché. Nous voyons également que Paul établit ensuite plusieurs contrastes entre notre condition actuelle et celle qui nous attend. Notre corps actuel est corruptible. Il est faible, marqué par la souffrance et soumis à la mort. Le corps ressuscité sera incorruptible, glorieux, plein de puissance et spirituel. Cela ne signifie pas qu'il sera irréel, bien au contraire. Paul parle d'un corps, il y aura donc continuité, mais il y a aussi une transformation profonde. Nos nouveaux corps ne connaîtront plus ni la maladie, ni le vieillissement, ni la souffrance, ni la mort. Chers amis, quelle merveilleuse promesse, n'est-ce pas? Pour comprendre ce que sera ce corps glorifié, nous pouvons regarder Jésus. Après sa résurrection, ses disciples l'ont vu. Ils lui ont parlé. Ils l'ont reconnu. Le Christ ressuscité n'était ni un fantôme, ni un souvenir. Il était vivant, réel et glorifié. La Bible nous enseigne qu'un jour, les croyants porteront eux aussi l'image du Christ glorifié. Le corps qui aujourd'hui connaît les limites et les fragilités sera transformé à la ressemblance du Seigneur. Voilà l'espérance que nous offre Dieu. Cette promesse est particulièrement précieuse pour tous ceux qui vivent avec les limites du corps humain. Certains sont confrontés à la maladie, d'autres avancent avec les marques du temps, d'autres encore doivent porter quotidiennement un handicap ou une souffrance persistante. La résurrection nous rappelle que ces réalités ne sont pas définitives. Dieu n'a pas créé l'être humain pour la souffrance, mais son projet est celui d'une restauration complète. Chers amis, chers auditeurs, comment pouvons-nous appliquer tout cela à notre vie quotidienne? Comment cette vérité peut-elle nous aider aujourd'hui? Elle nous invite à regarder au-delà de nos limites présentes. Lorsque notre corps nous rappelle notre fragilité, nous pouvons nous souvenir que Dieu prépare quelque chose de meilleur. Lorsque la maladie ou la fatigue nous décourage, nous pouvons nous rappeler, nous appuyer sur la promesse d'une restauration complète. Lorsque nous voyons les effets du temps passé, nous pouvons garder les yeux fixés sur l'espérance que Dieu nous offre. Cette vérité nous encourage également à prendre soin de notre santé dès maintenant. Notre corps est un don de Dieu et nous sommes appelés à le respecter. Enfin, elle nous rappelle que les souffrances présentes ne dureront pas toujours. Dieu prépare un avenir où les larmes, la douleur et la mort auront disparu. Voilà pourquoi, chers amis, nous pouvons continuer à avancer avec confiance et persévérance. Retenons cette vérité. Le corps ressuscité sera l'œuvre parfaite de Dieu. Libéré de toute faiblesse et de toute corruption, il reflétera pleinement la gloire de son Créateur. Prions ensemble. Notre Père Céleste, merci pour l'espérance de la résurrection. Merci, Seigneur, parce que Tu ne nous abandonnes pas dans nos limites et nos fragilités. Aide-nous, Seigneur, à garder les yeux fixés sur tes promesses. Donne-nous la force de persévérer jusqu'au jour où nous serons transformés à l'image de Jésus-Christ. Nous te le demandons au nom de Jésus. Amen.

0: Je vous dis à bientôt.
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Au ciel, il voyait Dieu. Dans la prière comme dans la misère, il trouvait Dieu. Il dérangeait, il redressait, il dénonçait.

Témoignage pour l'Église, volume 1er, chapitre 100, le caractère sacré des vœux, troisième partie. Le caractère sacré des vœux. Lorsque, en présence de nos frères, nous avons pris l'engagement verbal ou écrit de donner une certaine somme, ces derniers sont les témoins d'un contrat conclu entre nous et Dieu. Ce n'est pas un vœu fait à l'homme, mais au Seigneur. C'est comme un billet que l'on signerait à son voisin. Il n'est pas d'engagement légal plus sacré pour le chrétien que le vœu qu'il a fait à Dieu. Ceux qui signent un engagement envers leurs semblables ne pensent généralement pas à demander à en être déliés. Un vœu fait à Dieu, qui répand sur nous ses bontés, est d'une importance encore plus grande. Pourquoi chercherions-nous à nous en dégager? L'homme considérerait-il que sa promesse n'est pas obligatoire parce qu'elle est faite à Dieu? Son vœu est-il moins valable pour n'être pas du ressort des tribunaux? Celui qui prétend être sauvé par le sacrifice infini du Christ, pillera-t-il Dieu? Ses vœux et ses actions ne sont-ils pas pesés dans la balance du tribunal céleste? Chacun de nous a un procès pendant à ce tribunal. Notre conduite témoignera-t-elle contre nous? Le péché d'Ananias et de Saphira avait un caractère d'une gravité exceptionnelle. En retenant une partie du prix de leur champ, ils mentirent au Saint-Esprit. Toute personne qui commet les mêmes fautes se rend également coupable. Lorsque les hommes sont touchés par l'Esprit de Dieu, ils sont plus sensibles à ses sollicitations et ils prennent la résolution de renoncer à eux-mêmes et de faire quelques sacrifices pour la cause de Dieu. C'est lorsque la lumière divine illumine l'intelligence avec une puissance inusitée que les sentiments du cœur naturel sont refoulés. L'égoïsme a moins d'influence sur le cœur et il y naît des désirs d'imiter le divin modèle, Jésus-Christ, en renonçant à soi-même et en faisant du bien. L'égoïsme inné de l'homme se change en pitié envers le pécheur. Et il fait des vœux comme Abraham et Jacob. Les anges sont alors présents. L'amour de Dieu et l'amour des âmes triomphent de l'égoïsme et de l'amour du monde. C'est particulièrement le cas lorsque le prédicateur expose, avec le secours de l'Esprit et la puissance de Dieu, le plan de la rédemption formé par la majesté du ciel et consommé dans le sacrifice de la croix. Les passages suivants nous montrent comment le Seigneur considère les vœux. Moïse parla au chef des tribus des enfants d'Israël et dit, « Voici ce que l'Éternel ordonne. Lorsqu'un homme fera un vœu à l'Éternel ou un serment pour le lier par un engagement, il ne violera point sa parole et il agira selon tout ce qui est sorti de sa bouche. » Nombre 30, versets 2 et 3. Ne permets pas à ta bouche de faire pécher ta chair et ne dis pas en présence de l'envoyé que c'est une inadvertance. Pourquoi Dieu s'irriterait-il de tes paroles et détruirait-il l'ouvrage de tes mains? Ecclésiaste 5 et au verset 5. J'irai dans ta maison avec des holocaustes. J'accomplirai mes vœux envers toi. Pour eux, mes lèvres se sont ouvertes. Somme 66 au verset 13 et 14. C'est un piège pour l'homme que de prendre à la légère un engagement sacré. Proverbe 20 au verset 25. Si tu fais un vœu à l'Éternel, ton Dieu, tu n'attarderas point à l'accomplir, car l'Éternel, ton Dieu, t'en demanderait compte et tu te chargerais d'un péché. Si tu t'abstiens de faire un vœu, tu ne commettras pas un péché, mais tu observeras et tu accompliras ce qui sortira de tes lèvres. Par conséquent, les vœux que tu feras volontairement à l'Éternel, ton Dieu,
et que ta bouche aura prononcé. Deutéronome 23, versets 21 à 23. Faites des vœux à l'Éternel votre Dieu et accomplissez-les. Que tous ceux qui l'environnent apportent des dons au Dieu terrible. Psaume 76 et au verset 12. Mais vous, vous le profanez en disant, la table de l'Éternel est souillée, et ce qu'elle rapporte est un aliment méprisable. Vous dites, quelle fatigue! Et vous le dédaignez, dit l'Éternel des armées. Et cependant, vous amenez ce qui est dérobé, boiteux ou infirme, et ce sont les offrandes que vous faites. Puis-je les agréer de vos mains? Dit l'Éternel. Maudit soit l'homme, le trompeur, qui a dans son troupeau un mâle, et qui voue et sacrifie au Seigneur une bête chétive. Car je suis un grand roi, dit l'Éternel des armées, et mon nom est redoutable parmi les nations. Malachie 1, au verset 12 à 14. Lorsque tu fais un vœu à Dieu, ne tarde pas à l'accomplir, car il n'aime pas les insensés. Accomplis le vœu que tu as fait. Mieux vaut pour toi ne point faire de vœu que d'en faire un et de ne pas l'accomplir. Ecclésiaste 5, et au verset 3 et 4. Dieu a demandé à l'homme de prendre part à l'œuvre du salut. Il peut collaborer avec le Christ en accomplissant des actes de charité. Mais il ne peut racheter ses semblables, car il est incapable de satisfaire aux exigences de la justice offensée. Le Fils de Dieu, seul, pouvait le faire en abandonnant son honneur et sa gloire, en revêtant sa divinité de notre humanité et en venant sur la terre pour s'humilier et verser son sang en faveur de l'homme déchu. En disant à ses disciples, « Allez par tout le monde et prêchez la bonne nouvelle à toute la création. » Le Christ a confié à l'homme le soin de répandre l'Évangile. Mais tandis que les uns vont prêcher, les autres doivent soutenir le ministère et la presse évangélique par leurs dîmes et leurs offrandes, contribuant ainsi à la propagation de la vérité dans le monde entier. Ce sont là les moyens par lesquels Dieu élève l'homme. C'est justement le travail qui lui est nécessaire, car il excite les sentiments les plus profonds de son cœur et exerce les plus hautes facultés de son intelligence.

L'homme, un instrument de Dieu. Toute chose bonne ici-bas y a été placée par la main bienfaisante de Dieu, comme une expression de son amour envers l'homme. Les pauvres sont à lui au même titre que la cause de la vérité. Il nous a confié des biens, afin que nous nous en servions pour le salut de nos semblables. Chacun a une œuvre à faire dans le grand champ de la moisson. Et cependant, nul ne doit s'imaginer que le Seigneur dépende de l'homme. Dieu pourrait prononcer une parole et chaque pauvre deviendrait riche. En un instant, il pourrait guérir les hommes de toutes leurs maladies. Il pourrait se passer de tous les prédicateurs et faire des anges ses ambassadeurs. Il aurait pu écrire la vérité sur le firmament ou l'imprimer sur les feuilles des arbres et sur les fleurs des champs, ou la proclamer d'une voix forte du haut du ciel. Mais Dieu, qui est toute sagesse, ne choisit aucun de ses moyens. Il savait que l'homme devait faire quelque chose pour que la vie lui soit un bienfait. L'or et l'argent sont au Seigneur, et il pourrait en faire pleuvoir du ciel si tel était son bon plaisir. Mais au lieu de cela, il a fait de l'homme son intendant, lui confiant des richesses. Non pour thésauriser, mais pour les employer au bien des autres. Il a ainsi fait de l'homme l'intermédiaire par lequel il répand ses bénédictions sur la terre. Dieu a organisé le système de bienfaisance pour que l'homme puisse devenir comme son créateur, charitable et sans égoïsme, et afin qu'il ait un jour part à la récompense éternelle et glorieuse. Dieu agit par des instruments humains. Et tous ceux qui réveillent la conscience des hommes, qui les incitent à produire de bonnes œuvres et à s'intéresser réellement à l'avancement du règne de Dieu, ne le feront pas d'eux-mêmes, mais par l'Esprit qui agit en eux. Les vœux faits dans ces circonstances sont sacrés, étant les fruits de l'œuvre du Saint-Esprit. Lorsqu'ils sont réalisés, le ciel accepte l'offrande, et les auteurs de ces libéralités placent leur argent dans les banques du ciel. Ces chrétiens font un bon placement pour l'avenir et ils hériteront ainsi la vie éternelle. Mais lorsque la présence de l'Esprit de Dieu ne se fait plus sentir aussi vivement et qu'ils s'occupent de choses temporelles, ils sont tentés de douter de la valeur de l'engagement qu'ils ont pris volontairement. Cédant aux suggestions de Satan, ils se disent qu'on a fait pression sur eux, qu'ils ont agi sous l'excitation du moment, que les besoins d'argent ont été exagérés, qu'ils ont été entraînés à prendre un engagement sans en bien comprendre la raison et, par conséquent, ils désirent être déliés de leurs vœux. Les prédicateurs peuvent-ils accepter leurs excuses et dire « Vous n'avez pas besoin de tenir votre engagement, vous êtes déliés de votre vœu » S'ils le faisaient, ils participeraient au péché dont se rend coupable celui qui retient ce qu'il a promis au Seigneur. Une église est responsable des engagements de ses membres. Si un frère néglige d'accomplir ses vœux, il faut lui parler avec bonté, mais clairement. Si les circonstances ne lui permettent pas de s'en acquitter, s'il est un membre fidèle, que l'Église lui vienne en aide. On pourra ainsi vaincre la difficulté et en recevoir une bénédiction. Le Seigneur aimerait voir les membres de son Église considérer leurs obligations comme ayant la même valeur que celles qu'ils ont contractées envers un créancier quelconque. Que chacun examine sa vie passée afin de se rendre compte s'il n'a pas négligé de s'acquitter de quelques vœux. Dans ce cas, qu'il fasse tous ses efforts pour payer jusqu'au quart de sou, car nous devons tous comparaître devant un tribunal où seule l'intégrité et la vérité nous permettront de subsister.

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1: Une dette remboursée. Mais en ceci, Dieu prouve son amour envers nous. Lorsque nous étions encore pécheurs, Christ est mort pour nous. Romains 5, verset 8.

0: Ma grand-mère passait son temps à aider les autres. Elle faisait beaucoup de bien autour d'elle, bien qu'étant presque aveugle dès son jeune âge et ayant passé sa vie dans l'obscurité. Vivant dans une petite ville de la prairie canadienne, il y a presque un siècle, elle était considérée comme l'infirmière du village, soignant les maladies de quiconque avait besoin d'elle. Elle passa plusieurs jours au chevet d'un garçon très malade qu'on s'attendait à voir mourir. Elle lui fit des enveloppements chauds et froids et lui administra différents remèdes de l'époque. Elle persévéra jusqu'à ce que l'enfant soit presque guéri. La famille, reconnaissante, pensa que grand-mère avait sauvé leur fils. 30 ou 40 ans plus tard, grand-mère et grand-père quittèrent leur ferme pour dans la prairie pour prendre leur retraite à White Walk en Colombie-Britannique, près de Vancouver. Un ophtalmo entendit parler de grand-mère et proposa d'examiner ses yeux. Il l'opéra gratuitement, lui faisant retrouver une grande partie de sa vue. Je me souviens alors que j'avais 12 ans, de notre enthousiasme au cours d'une réunion de famille au Canada pour la nouvelle vue de grand-mère. Elle voyait pour la première fois la plupart de ses 11 enfants devenus adultes, tous nés après qu'elle soit devenue aveugle. Qui était l'ophtalmo, le petit garçon dont elle avait sauvé la vie tant d'années auparavant? Mais avant d'applaudir grand-mère pour sa compassion envers autrui, je dois vous raconter le reste de l'histoire. Elle avait le temps d'aider la communauté parce qu'elle gardait souvent sa fille aînée à la maison au lieu de l'envoyer à l'école, la traitant comme une servante non rémunérée pour s'occuper de la maison et élever les 10 autres enfants. Il est pourtant vrai que nous avons pour la plupart un caractère à deux facettes. J'aime Jésus. Mais je me demande, avec l'apôtre Paul, pourquoi je fais parfois les choses que je ne veux pas. Grand-mère, dans sa faiblesse humaine, ne traitait pas ceux qu'elle aimait comme elle aurait dû. Mais en même temps, sa vie était empreinte de la compassion de ceux qui veulent servir Dieu en aidant les nécessiteux. Lorsque je vois le côté négatif de ma personnalité, il est réconfortant de me souvenir que le Père Céleste, dans sa grande compassion, se soucia suffisamment de ma vilaine grand-mère pour la guérir dans sa vieillesse grâce au petit garçon dont elle avait pris soin si longtemps auparavant. Alors, chers auditeurs, devez-vous faire des changements dans votre vie? Ce n'est pas l'attitude envers les étrangers, mais envers les membres de famille qui révèlent la valeur du caractère. Bonne réflexion.
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1: 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Et des fois, goumé avec les mois, ça sera difficile. À plus forte raison avec les mondes. Parce qu'il faut nous goumé pour les mondes pas engloutir nous. Faut nous goumé pour les mois pas prendre les dessus sur l'esprit. 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C'est pour ça que le corps et le sang premier là, premier vie terrestre là, c'est ça qu'il a créé le corps et le sang. Donc pourquoi vivre de manière rebelle, égoïste, donc ou corrompu, ou menteur, ou voleur, ou toute qualité bidon. Donc premier corps là, ça c'est ça qu'il a créé, la chair et les sens, c'est comme ça qu'il y a. 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Et c'est comme ça qu'on voit que l'œuvre mort en Jésus-Christ, donc ni sémence là, qu'on descend dans la tombe, et versement là. Par contre, descend dans la tombe sans sémence à Jésus-Christ, si descend dans la tombe sans sémence à Jésus-Christ, ou péché ressuscité, et c'est pourquoi Paul a dit ici, que quand là, que nous n'y là, que nous crions cadavre. 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Eh bien, quand là, ça péché rentre en royaume là, quand là, qui rentre en terre, et marqué corruption et immortalité. Tandis que l'œuvre sorti ou ressuscité ou sorti en terre, il marqué incorruptibilité et immortalité. Et c'est ça Paul qui a affirmé que corps nous doit être soumis en transformation radicale puis peut hériter du royaume des cieux. Et c'est ça Jésus montre nous en les montagnes de transfiguration là, il montre nous deux exemples. Exemple à Moïse qui mort la chair et le sang corrompu, mais qui ressuscité ils ont comme céleste. Et pourtant ces disciples là reconnaissent Jésus-Christ, ils reconnaissent Moïse, ils reconnaissent Élie. Élie n'est pas passé par la mort. 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Ah, et c'est ça Jésus montre nous dans la transfiguration là. 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Et pourtant, il passait du corps terrestre au corps céleste. 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Et ces juifs là tenaient une expression qui a dit aussi chair et sang qui a désigné l'humanité qui déchue. C'est pourquoi corps nous il doit être transformé et purifié de toutes les perfections l'œuvre de Jésus-Christ qui est retourné. 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Et si vous voyez Jésus qui a retourné sur les nuées des cieux et ou vivant ou pour mort ou qui est transformé de gloire en gloire comme par le Seigneur l'Esprit, c'est-à-dire que vous pouvez passer de terrestre à céleste sans mort. Comprenez ça? 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Et c'est rien qui l'œuvre Jésus-Christ qui a retourné que victoire là ça complet, parce que tout petit monde a, bon Dieu, qui est passé de la mort à la vie céleste, de la mort terrestre à la vie céleste. Mais oui, nous avons changé cap. Ah, messieurs, sa belle. Et, là, regardez, on chante qui est monté en triomphe, un chant de victoire. Oh mort, où est ton aigre? Oh mort, oh piquant, oh séjour des morts, oh victoire. Tout ça, ça qui fait l'œuvre de Jésus-Christ qui est retourné, monde qui a chanté, monde qui a chanté depuis Adam jusqu'à dernier petit abondi qui est sauvé. Il y a que chanter ensemble, il y a que chanter qu'on seul nom qu'a chanté, qu'on entend une seule voix quand qui monte au ciel. 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C'est pourquoi faut nous goûmer en bas. Faut nous goûmer, faut nous pas arrêter goûmer. C'est pourquoi il dit comme ça, c'est la persévérance à ces saints-là. Persévérance à ces saints-là, c'est de garder des poules. Et c'est pourquoi, à l'Apocalypse chapitre 2, il dit comme ça, retiens couronne là, pour pas moun pas prendre en main. 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Oui. Papa mon Dieu, ou quoi bon nous force pour nous comprendre ça et nous quoi réfléchir. 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L'ouvre, adon instant, adon clin d'œil. C'est pourquoi il dit comme ça. Adon une fraction de seconde, un instant, clin d'œil au son de la trompette de Dieu. C'est moi là qui ressuscité. 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Mais oui, oh là, il y aura pour là. 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Tout le monde peut comprendre ça, mes frères. Tout le monde. Mais de point de vue terrestre, c'est vrai, ça difficile. Mais faut passer de terrestre à céleste. Même si on a tête toujours, ou de tête comprendre ces paroles-là, ça, parce qu'elles sont paroles de vie. Oui, et on a dit, Seigneur, l'œuvre que vient, c'est que vraiment, on gloire pour nous-mêmes, on gloire même. Et c'est pourquoi faut nous garder, toujours y en nous fixer en haut. 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Nous commandons toutes ces grâces à son nom, Jésus-Christ.
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2: Voici la petite réflexion. Faites un sacrifice. L'Éternel est Dieu et il nous a donné la lumière. Liez avec des cornes le sacrifice aux cornes de l'autel. Psaume 118, verset 27.

0: présent, vous êtes finalement arrivé au bout de vous-même. La brume s'est levée, les nuages se sont dispersés. On discerne clairement l'autre rive. Avant de faire un pas de plus, jetez-vous sur l'autel. Tenez-le fermement et faites un sacrifice à Dieu. Prenez toutes les choses difficiles que la vie a jetées sur votre chemin et bâtissez-en un autel. Que ces choses servent de fondation à tout ce que vous allez offrir à celui qui peut racheter votre souffrance. Ensuite, lavez votre chair avec vos larmes et présentez chaque morceau brisé au Seigneur avec action de grâce. Remerciez-le pour sa fidélité, pour sa compassion à votre égard, pour son amour éternel, pour le fait qu'il guérisse. Remerciez-le tout simplement parce qu'il est le Seigneur de tout cela. Oui, il est toujours le Seigneur de tout cela, un Seigneur qui honore le sacrifice fait avec un esprit brisé et un cœur contrit. Il s'approche de ceux qui ont le cœur brisé. Il s'approche si près que vous pouvez sentir le souffle de sa respiration sur votre joue. Il vous donne une vie nouvelle si vous y aspirez. Mais tout passe. Ceci passera également. Offrez un sacrifice. Placez votre cœur, votre corps, votre âme, votre esprit et votre force sur l'autel que vous avez érigé. Abandonnez-lui tout. Il le prendra et en fera quelque chose de glorieux. Et alors que vos louanges allument un feu sous tout ce que vous avez placé devant lui, l'odeur de votre offrande remplit ses narines d'un parfum agréable. L'odeur même de votre présence lui apprend que vous êtes rentré à la maison et rien ne lui plaît davantage. L'esprit et votre présence se rejoignent, fermant ainsi l'espace entre vous et lui, et vous devenez un dans l'esprit. Vous n'êtes plus seul avec votre douleur, car Dieu habite au milieu des louanges de son peuple. Alors, louez-le à travers votre cœur brisé. Louez-le pour l'expérience que vous en avez retirée. Ceci est alors un véritable sacrifice. Louez-le parce qu'il va en faire quelque chose de bien, même si, en ce moment, cela est loin d'être apparent. Louez-le parce qu'il est là pour vous aider à ramasser les morceaux brisés et pour les remettre à leur place. Louez-le parce qu'il ne vous a jamais abandonné et parce qu'il ne vous abandonnera jamais. Louez-le parce que vous connaissez celui qui est fidèle. Il ne vous mentira jamais. Il ne vous décevra jamais. Louez-le parce qu'il est la seule personne dans la vie sur laquelle vous pouvez compter. Considérez sa bonté et votre louange ne sera plus alors un sacrifice. Père Céleste, à présent je dépose tout ce que j'ai devant toi et je te l'offre en sacrifice. Et avec mon sacrifice, je te présente mes louanges. Prends mon cœur que j'ai trop souvent exposé au danger en le donnant à d'autres qu'à toi. Prends mon esprit, efface les souvenirs d'un passé douloureux et remplis-le de tes pensées. Prends mon âme et réclame-la comme étant à toi. Prends ma force, car dans ma faiblesse, tu me rends fort en toi. J'ai besoin de toi bien plus que je ne le croyais, Seigneur, et je suis prête à présent à le confesser. Je te sacrifie même mon orgueil et le désir ardent d'être aimé que j'ai toujours nourri en moi. Oui, même mes rêves, Seigneur, je te les donne tous. Prends tout de moi, car sans toi, je ne suis rien. Que ton esprit m'éclipse et me remplisse de toi, et puis déverse-moi devant toi comme une offrande pour toi seul. Tu te donnes à moi volontiers. Oh, qui suis-je pour être considérée tellement importante à tes yeux? Et cependant, j'avais accepté tellement moins. Pardonne-moi, Seigneur, et accepte mon sacrifice, aussi pauvre qu'il puisse être, car c'est tout ce que j'ai, et tout ce que j'ai, je te le donne à présent. Au nom de Jésus. Amen.
1: C'était la petite réflexion.
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0: Bonjour à tous et bienvenue dans Bifos pour Guadeloupe. Aujourd'hui, nous terminons cette première saison en parlant de l'avenir des entreprises locales. Les entreprises locales évoluent avec le numérique et les nouvelles technologies. Les réseaux sociaux, les boutiques en ligne et les communications digitales, sans oublier l'IA, permettent aujourd'hui de développer davantage les activités. Les touristes peuvent également représenter une opportunité pour valoriser les produits et les savoir-faire guadeloupéens. Les entrepreneurs souhaitent aujourd'hui moderniser leur activité tout en conservant leur identité locale. Pour en parler, nous recevons aujourd'hui la directrice de la radio Vimeur, Madame Fatih Boukaye. Bonjour, pouvez-vous vous présenter ainsi que votre activité?
1: Je suis Fatih Boukaye, directrice de Radio Vie Meilleure, qui est un média associatif implanté en Guadeloupe depuis plus de 40 ans. Notre mission est d'informer, former, sensibiliser et accompagner la population sur des thématiques liées à la santé, à l'éducation, à la culture, à l'environnement, à la lutte contre les discriminations, à l'insertion, au développement local. Nous sommes également engagés dans l'accompagnement des porteurs de projets, des associations, des acteurs économiques de notre territoire.
0: Comment voyez-vous l'évolution des entreprises locales en Guadeloupe aujourd'hui?
1: Alors, concernant l'évolution des entreprises locales en Guadeloupe aujourd'hui, je constate une véritable dynamique. De plus en plus d'entrepreneurs souhaitent valoriser les ressources locales, les savoir-faire du territoire et répondre aux attentes des consommateurs en matière de qualité, d'authenticité et de proximité. Cependant, je constate également que les entreprises doivent faire face à plusieurs défis, en tout cas font face à plusieurs défis, notamment au défi de l'insularité, le coût des matières premières, les difficultés de recrutement et la concurrence extérieure.
0: Pensez-vous que les entreprises locales devraient davantage se moderniser?
1: Concernant la modernisation des entreprises locales, oui, je pense qu'il est important, voire même vital, que les entreprises locales se modernisent, mais sans perdre leur identité. Effectivement, la modernisation ne signifie pas abandonner ses racines. Au contraire, il s'agit d'utiliser les outils modernes pour mieux valoriser notre patrimoine, nos produits et nos compétences. Donc, les entreprises qui réussissent sont souvent celles qui savent allier tradition et innovation.
0: Le numérique est-il devenu indispensable pour le développement d'une activité?
1: Alors, au niveau de notre structure, comment on utilise le digital et les réseaux sociaux dans notre activité au quotidien? Alors, on peut dire que nous utilisons les réseaux sociaux pour promouvoir nos émissions, diffuser des informations, valoriser également nos partenaires et créer du lien avec nos auditeurs. Nous développons également la vidéo, les podcasts, les directs sur Internet et différents contenus numériques afin d'atteindre des publics qui ne consomment plus uniquement la radio traditionnelle. Donc c'est très important pour nous en tout cas d'aller dans ce sens, dans l'utilisation du digital et les réseaux sociaux.
0: Comment utilisez-vous le digital et les réseaux sociaux dans votre activité au quotidien?
1: Absolument. Les réseaux sociaux ont transformé notre manière de communiquer. C'est vrai, notre cœur de métier reste avant tout l'audio à travers la radio. Pendant de nombreuses années, nous communiquions essentiellement par la voix ou encore par l'écrit pour nous faire connaître à travers la presse, avec une relation privilégiée entre l'animateur et l'auditeur. L'arrivée des réseaux sociaux a profondément fait évoluer notre manière de communiquer. Nous avons dû intégrer l'image à notre stratégie en associant désormais l'audio, la vidéo et les contenus visuels. Aujourd'hui, une émission de radio peut également devenir un podcast ou encore une vidéo, un extrait pour les réseaux sociaux ou un direct sur Internet. Les réseaux sociaux nous permettent également d'être dans une communication beaucoup plus interactive. Les auditeurs peuvent également immédiatement réagir, poser des questions, partager nos contenus et participer aux échanges. Cela nous oblige à être plus, on va dire, réactifs, plus créatifs et encore plus proches de notre communauté. En réalité, nous sommes passés de médias essentiellement audio à une communication multimédia où l'audio reste au cœur du dispositif, mais est renforcé par l'image et le numérique.
0: Pensez-vous que les entreprises guadeloupéennes sont suffisamment présentes en ligne?
1: Alors, est-ce que les entreprises guadeloupéennes sont suffisamment présentes en ligne? Je pense qu'il y a encore une marge de progression. Beaucoup d'entreprises ont compris l'importance d'être présentes sur les réseaux sociaux, mais certaines n'ont pas encore de stratégie digitale structurée. Être présent ne suffit pas. Il faut également produire du contenu pertinent et régulier. Et ça, c'est vrai que ce n'est pas toujours évident. Nous-mêmes qui évoluons dans le monde du média, nous sommes en train de nous rendre compte qu'il faut derrière toute une dynamique, toute une stratégie, toute une organisation. Et ça peut ne pas être très facile, mais c'est indispensable.
0: Quels sont les avantages du commerce en ligne pour les entreprises locales?
1: Alors, quels sont les avantages du commerce en ligne pour les entreprises locales? Je répondrai à cette question que le commerce en ligne permet d'élargir la clientèle au-delà de son quartier, de sa commune et même de la Guadeloupe. Il offre une visibilité permanente, facile pour la prise de commande et peut créer de nouvelles sources de revenus. C'est aussi une opportunité pour faire rayonner les produits guadeloupéens à l'international.
0: Les touristes peuvent-ils contribuer au développement des entreprises locales?
1: Alors, à cette question concernant la contribution du tourisme dans le cadre du développement des entreprises locales, je pense que dans un premier temps, il serait nécessaire de se pencher sur la contribution des locaux. Je pense que le premier soutien aux entreprises locales doit venir des habitants eux-mêmes. Avant même de parler du tourisme, il est important de se demander dans quelle mesure nous, consommateurs guadeloupéens, choisissons de soutenir les entreprises de notre territoire. Chaque achat est en quelque sorte un vote économique. Lorsque nous privilégions un artisan, un producteur, un restaurateur ou une entreprise locale, nous contribuons directement à la création d'emplois, à la circulation des richesses sur le territoire et au développement de notre économie. Le tourisme constitue ensuite un levier complémentaire, très important mais complémentaire. Il permet de faire découvrir nos produits, notre culture, notre artisanat, notre gastronomie et nos savoir-faire à des visiteurs qui peuvent devenir de véritables ambassadeurs de la Guadeloupe. Mais pour que le tourisme profite pleinement au territoire, il est essentiel que les liens entre les acteurs touristiques et les entreprises locales soient renforcés. En résumé, le développement économique durable de la Guadeloupe repose d'abord sur notre capacité à consommer local, puis sur notre capacité à faire rayonner ce savoir-faire auprès des visiteurs et à l'export.
0: Pensez-vous que les consommateurs soutiennent davantage les entreprises locales aujourd'hui?
1: À la question « Est-ce que les consommateurs soutiennent davantage les entreprises locales aujourd'hui ?», je pense qu'une prise de conscience est en train de s'opérer, mais nous sommes encore loin d'exploiter pleinement notre potentiel. De plus en plus de consommateurs affirment vouloir soutenir les entreprises locales, soutenir les producteurs, les artisans, les commerçants de proximité. C'est une évolution positive que l'on observe depuis plusieurs années. Cependant, dans les faits, ce soutien reste encore insuffisant pour permettre à certaines entreprises locales de se développer durablement. Les habitudes de consommation, la concurrence des produits importés, les écarts de prix. Alors, entre ce qu'on va trouver comme prix chez une entreprise locale ou encore une entreprise non locale, il y a quand même une différence de prix, ou encore le manque de visibilité de certaines entreprises locales. Et bien, tout ça va constituer des freins à cette dynamique. Je crois qu'il y a un effort à faire de part et d'autre. Les consommateurs peuvent davantage privilégier les acteurs locaux lorsqu'ils ont la possibilité en tout cas de le faire, mais les entreprises doivent également continuer à travailler sur la qualité, le service, l'innovation et la communication afin de répondre aux attentes du marché. Au final, le développement économique de la Guadeloupe est une responsabilité partagée. Chaque achat local contribue à soutenir l'emploi, les savoir-faire et la richesse de notre territoire. Plus nous prendrons conscience de cet impact collectif, plus nos entreprises locales pourront se renforcer et se développer.
0: Quel conseil donnerez-vous aux jeunes qui souhaiteraient entreprendre en Guadeloupe?
1: Alors, quel conseil pourrais-je donner aux jeunes qui souhaitent entreprendre en Guadeloupe? Alors déjà, je dirais aux jeunes de ne pas limiter leur vision de l'entrepreneuriat aux seuls réseaux sociaux. Aujourd'hui, on entend beaucoup parler d'Instagram, TikTok, Facebook et autres ou du commerce en ligne. Et ce sont effectivement des outils importants, très intéressants. Mais il ne faut pas oublier qu'il existe aussi un marché réel physique et local qui représente encore aujourd'hui une part importante de l'économie guadeloupéenne. La population guadeloupéenne vieillit progressivement. Cela signifie qu'une partie des consommateurs n'a pas forcément le réflexe de rechercher un produit ou un service sur les réseaux sociaux. Ces personnes continuent à privilégier le bouche à oreille, les commerces de proximité, les marchés, la radio, les événements locaux ou les recommandations de leur entourage. Mon conseil serait donc de développer une approche équilibrée, utiliser les outils numériques, mais sans oublier les circuits traditionnels. Les entrepreneurs qui réussiront demain seront probablement ceux qui sauront combiner les deux mondes. Il faut donc être présent sur Internet, mais aussi sur le terrain. Il faut savoir rencontrer les clients, participer aux événements locaux, développer des partenariats et créer une relation de confiance avec sa clientèle. Et enfin, j'aimerais dire ceci, je vais encourager ces jeunes à observer attentivement leur environnement. Beaucoup d'opportunités existent en Guadeloupe sur les services aux seniors, la santé, l'alimentation, le tourisme, l'accompagnement de proximité ou encore la valorisation des savoirs locaux, des savoir-faire locaux aussi. Avant de lancer un projet, il faut se demander à qui vais-je rendre service et comment vais-je aller à sa rencontre. L'entrepreneuriat ne consiste pas seulement à être visible sur les réseaux sociaux, il consiste avant tout à répondre à un besoin réel de la population. C'est là que se trouvent les véritables opportunités.
0: Cette première saison de By Force pour Guadeloupe touche à sa fin. Merci de nous avoir suivis et surtout, en nous valoriser payant-nous.
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1: Bonjour et bienvenue, 11h TU, 13h à Paris, le journal sur RFI.
0: Gilles Moreau.
1: À la une de ce journal, Donald Trump qui brandit la menace économique contre l'Iran, la menace d'une guerre économique sans précédent. Elle serait lancée contre Téhéran et ceux qui le soutiennent à suivre dès le début du journal. La Corée du Nord procède à des tirs de missiles. Séoul annonce que son voisin a tiré une dizaine de missiles balistiques de courte portée. Le président américain, lui, ne tarit pas d'éloges sur son homologue Kim Jong-un et annonce qu'il le rencontrera d'ici la fin de l'année. En Israël, les suites de la mort de la jeune In Rajab, affaire qui a beaucoup ému et même donné lieu à un film. L'armée israélienne ouvre une enquête criminelle. Dans ce journal aussi, la visite à Rome aujourd'hui du président libanais pour évoquer notamment l'avenir de la FINUL, la force internationale de l'ONU déployée au Liban Sud dont le mandat expire bientôt. Entre les États-Unis et l'Iran, le ton vient à nouveau de monter. Donald Trump, qui n'a jamais peur des mots, a promis à Téhéran l'opération économique la plus écrasante de l'histoire. Sur son réseau social Truth, il l'a menacé d'une véritable guerre économique, menacé aussi tous les pays qui continueraient de commercer avec l'Iran. Pierre Olivier, bonjour.
2: Bonjour.
1: 6 mois après le début de la guerre Iran-États-Unis, eh bien Donald Trump ouvre clairement un nouveau front. Pierre, hein, c'est un front économique cette fois.
2: Oui, face à cette guerre qui traîne et n'en finit pas, Donald Trump s'impatiente et s'agace de voir l'Iran refuser de capituler. Car pour l'instant, rien n'y a fait, ni les semaines de frappe militaire contre l'Iran, ni le blocus naval pour faire plier Téhéran. Car même avec une économie aux abois, le régime continue de survivre et de tenir tête aux États-Unis. Alors Donald Trump exige que cesse immédiatement toute contrebande de pétrole et transfert de liquidités. Après avoir bloqué le détroit d'Ormuz, il entend bien ne laisser aucune chance à l'économie iranienne et tout faire pour la mettre à genoux. Le président américain s'agite et menace, mais sans expliquer concrètement comment il compte mener cette guerre économique contre les pays qui continuent de faire des affaires avec Téhéran. Coup de pouce inattendu pour Donald Trump. Hier, les Émirats Arabes Unis, partenaires essentiels de l'Iran, ont annoncé le gel de toute relation économique avec le régime. Un exemple que le président américain aimerait voir suivi par d'autres pays.
1: Pierre Olivier du Service international. Jour après jour, de nouvelles victimes s'ajoutent sur la longue liste des civils palestiniens tués à Gaza. 10 personnes ont succombé hier à des frappes israéliennes, dont une adolescente de 13 ans. L'État hébreu jure avoir visé un rassemblement de terroristes. L'armée israélienne a dans le même temps rendu sa décision sur 5 événements ayant entraîné des morts civiles. Un débouche sur des sanctions disciplinaires. 2 autres vont donner lieu à des enquêtes criminelles. L'armée va en particulier rouvrir le dossier In Rajab du nom de cette fillette palestinienne tuée ainsi que d'autres membres de sa famille par des tirs israéliens. C'était en janvier 2024. Le président libanais Joseph Aoun est en visite officielle à Rome ce jeudi. Le programme comprend des entretiens avec son homologue italien, avec la présidente du Conseil, Giorgia Meloni, et avec le pape Léon XIV. Il sera en particulier question des négociations en cours avec Israël, mais aussi de l'avenir de la FINUL, la force internationale de l'ONU déployée au Liban Sud, dont le mandat expire à la fin de l'année. Les enjeux de cette visite avec Paul Ralifet.
3: L'expiration du mandat de la FINUL dans le sud Liban à la fin de l'année inquiète sérieusement les autorités libanaises. Le départ des 7500 casques bleus créera un vide sécuritaire qui permettra à l'armée israélienne de consolider son occupation au-delà des 700 km² qu'elle contrôle déjà dans le sud du pays. Beyrouth craint aussi un élargissement de la zone tampon de facto établie par Israël et une généralisation des destructions des villes et villages en l'absence de tout témoin. Le Parlement libanais a exprimé ses inquiétudes en juillet et 86 députés ont signé une lettre exhortant le Conseil de sécurité des Nations Unies à prolonger la présence des casques bleus. La visite de Joseph Aoun à Rome revêt une importance particulière car l'Italie fournit avec la France les 2 plus importants contingents de la force internationale. Les 2 pays ont proposé en juin la création d'une coalition internationale composée essentiellement de troupes européennes pour succéder à la FINUL. Cette proposition a obtenu le soutien ferme du Liban. Cependant, Israël et les États-Unis y sont totalement opposés. Joseph Aoun espère faire avancer ce projet lors de ses entretiens afin d'éviter que l'armée libanaise ne se retrouve seule face aux troupes d'occupation israéliennes. Paul Khalifé, Beyrouth, RFI.
1: Également dans l'actualité, des tirs de missiles nord-coréens. La Corée du Sud annonce que son voisin a tiré une dizaine de missiles balistiques de courte portée. Donald Trump, lui, ne tarit pas d'éloges sur son homologue Kim Jong-un et annonce qu'il le rencontrera bientôt, avant la fin de l'année. Il affirme dans le même temps que la Corée du Nord est dotée précisément de 57 armes nucléaires et ajoute que cela n'aurait jamais dû arriver. Une série d'explosions dans la nuit à Kiev, la capitale ukrainienne, de nouveau visée par des tirs de missiles russes. Au moins 12 morts à Kiev et sa région. Le maire a décrété une journée de deuil qui sera observée demain. Ulaanbaatar, la capitale de la Mongolie, accueille actuellement une conférence mondiale contre la désertification sous l'égide de l'ONU. La Russie et les États-Unis bloquent pour l'instant des points cruciaux. Il y a aussi de bonnes nouvelles. Lors de la précédente COP, il n'y avait pas eu d'accord sur la façon de lutter contre la sécheresse. Actuellement, tous les participants sont de retour autour de la table, prêts à en discuter à nouveau. Et c'est déjà une victoire pour les pays africains. Étienne Cholez est sur place à Ulaanbaatar pour RFI.
4: C'est l'illustration du temps de la diplomatie. Deux ans après un échec, l'espoir d'un accord est permis à Audrey Nguyen, négociatrice pour la Côte d'Ivoire.
5: C'est une bonne chose. Donc là, nous sommes là, en train d'essayer de pouvoir avoir au moins une décision pour la COP 17. C'est pas évident de repartir encore vers nos différents pays avec rien du tout.
4: Une forme de prudence, quand même, chez les négociateurs. Cette avancée, d'après Issa Garba, du comité inter-état de lutte contre la sécheresse au Sahel, est due au caractère mondial du phénomène. 40% des terres de la planète sont dégradées.
6: Les lignes sont en train de bouger dans le bon sens. La sécheresse est en train d'être reconnue comme un phénomène contre lequel il faut lutter. Il faut une coalition mondiale pour gérer les effets néfastes.
4: Qui sont de plus en plus durs pour les éleveurs, selon Haruna Abarchi, qui représente A2N, une association de pastoralistes au Niger.
7: Il n'y a pas d'eau. Il n'y a rien du tout. Donc, si bien que il y a une mortalité énorme d'animaux. Et nous l'avons malheureusement tous les deux ans en moyenne.
4: Dans la Corne de l'Afrique, plus de 20 millions d'Africains ont besoin d'une aide alimentaire d'urgence, d'après l'UNICEF, à cause de la sécheresse. Étienne Cholez, Ulaanbaatar, RFI.
1: À la page médicale, maintenant, un nouvel espoir dans la lutte contre les cancers de la peau. Un vaccin expérimental a donné des résultats encourageants contre les mélanomes, la forme la plus dangereuse de ces cancers. Alors que les chercheurs n'en sont qu'en phase de test, les investisseurs, eux, n'attendent pas. Théo Renaudon.
8: La recherche contre le cancer attire de plus en plus d'investisseurs. Un cinquième des transactions cette année dans l'industrie de la santé concerne la lutte contre cette maladie. Et ce n'est pas un hasard. D'abord, la population mondiale vieillit. D'ici 2050, le nombre d'humains de plus de 60 ans va doubler. Et ces seniors auront donc à se faire soigner. Aujourd'hui déjà, les chercheurs estiment que 38% des Américains, par exemple, auront un cancer au moins une fois dans leur vie. Ensuite, le secteur est en pleine révolution technologique. Les traitements sont maintenant dopés à l'intelligence artificielle. Les thérapies se font sur mesure, ce qui incite d'ailleurs les laboratoires à augmenter leurs prix, compter 100 000 dollars par an et par patient, par exemple, pour gagner quelques années de vie en cas de cancer du poumon. Enfin, l'innovation répond à un besoin important. Il existe 200 types de cancers et autant de traitements à trouver, ce qui fait de la lutte contre la maladie un placement fiable pour les investisseurs.
1: Théo Renaudon. Pour terminer, la fin de la grève des agents du SAMU social de Paris. Elle avait été lancée le 23 juin pour alerter sur les salaires, les conditions de travail et le manque de moyens alloués à l'hébergement d'urgence. Le bilan de ces presque deux mois de grève avec Jordan Bernard de la CGT SAMU social de Paris.
9: Ça peut paraître un peu abstrait vu de l'extérieur, mais jusqu'à présent, on n'avait aucune évaluation des risques qu'on encourait, que ce soit des risques psychosociaux, des risques physiques dans le cadre de notre travail. En tout cas, très peu de prévention. Il y avait très peu de considération aussi pour l'expertise qu'on peut porter. Donc, il y a énormément d'avancées sur ces sujets-là. Il y a des avancées qui vont nous permettre aussi de devancer les politiques publiques, en tout cas de les anticiper, de pouvoir soit les dénoncer, soit organiser le travail de manière à ce que elles impactent moins nos conditions de travail et qu'elles impactent aussi moins la situation des usagers. Il y a aussi des réengagements du SAMU social sur l'inconditionnalité et la continuité de l'hébergement, sur le fait de nous informer en amont et aussi de nous donner la possibilité, quand c'est l'État qui prend des décisions, de pouvoir transmettre des appréciations des représentants du personnel sur les politiques qui sont menées. Donc on espère que ça puisse permettre de limiter les impacts, voire même peut-être de faire en sorte que les politiques publiques, elles aient du sens pour les travailleurs et pour les usagers.
1: Jordan Bernard avec Aram Beng, et c'est la fin du journal.
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1: Daniel 6, verset 25. Après cela, le roi Darius écrivit à tous les peuples, à toutes les nations, aux hommes de toutes langues qui habitent sur toute la terre. Que la paix vous soit donnée avec abondance. De la même manière que Daniel et le roi ont reçu la récompense de leur fidélité à Dieu, les ennemis de Daniel ont également reçu leur sentence pour avoir comploté contre un enfant de Dieu. La Bible ne dit-elle pas que celui qui tue par l'épée périra par l'épée?
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1: Vous avez un message.
2: SMS. Ésaïe 43, verset 4. Oui, parce que tu m'es précieux et que tu as du prix pour moi et que je t'aime. Le Seigneur a une haute considération de toi. Dans la balance de son cœur, tu as du poids. Laisse donc son amour définir qui tu es.

0: Une petite musique que vous retrouvez chaque semaine et qui vous prépare à la découverte de quelques définitions de nos enfants que nous écoutons parfois peut-être avec pas suffisamment d'attention et qui ont plein de choses à nous dire. Et c'est grâce à cette chronique, le gros dico des tout-petits, que nous allons pouvoir découvrir un petit peu ce qui se passe dans leur tête et dans leur cœur. Claude Lamblin, bonjour.
1: Bonjour Denis.
0: Merci de préparer pour nous cette chronique en feuilletant ce gros dico des tout-petits paru aux éditions Lattès. Donc, vous le feuilletez et chaque semaine, vous nous amenez votre moisson de définitions qui vous ont séduit.
1: Exactement, mais il ne faut pas me dire merci parce que j'ai vraiment énormément de plaisir à préparer cette émission et à feuilleter ce livre. Il est merveilleux. Nous en sommes à la lettre M, vous l'avez dit, M comme mâchoire. Une description anatomique, c'est toujours très drôle, je vous l'ai dit, les descriptions que donnent les enfants, ces descriptions anatomiques. Une mâchoire, c'est dans la bouche et ça tient les dents. C'est pour croquer de la viande ou mâcher des trucs durs. C'est aussi la bouche des animaux, c'est leur gueule. Une mâchoire, ça sert à manger. Bon, rien à dire, c'est logique. Un maçon. Alors là, à 6 ans, on ne sait pas très bien ce qu'est un maçon. Et à peine 20% des enfants interrogés ont pu répondre. Mais ceux qui ont répondu ont bien répondu. Un maçon, c'est quelqu'un qui construit une maison, répare des immeubles avec du ciment. C'est quelqu'un qui colle les briques. Qui colle les briques. Et voyez-vous, pour cette définition, pour ce mot, nous n'avons que deux définitions. Peu d'enfants ont répondu. Madame. Madame, 100% des enfants le savent, ce que c'est qu'une madame, c'est une fille jolie et grande qui a un mari. Mais j'aime bien qu'ils disent, elle est jolie. C'est comme une maman, une maîtresse, une mère, une femme. On dit bonjour madame quand on rencontre quelqu'un qu'on ne connaît pas. Madame, les mademoiselles, entre guillemets, les mademoiselles sont un peu plus petites que les madames. C'est drôle, ces nuances qu'ils ont. Un magicien. Un magicien, c'est un monsieur qui fait de la magie. Quand il dit abracadabra, tout disparaît et après il fait tout revenir. Avec son chapeau de magicien et sa baguette magique, il transforme des gens en grenouilles, en crapauds, quelqu'un en belle ou fait disparaître un copain. Dans son chapeau, il met une serviette rouge, et après ça devient un lapin, un pigeon ou un bouquet de fleurs. Et dernière définition à laquelle on ne s'attendait pas, un magicien, c'est monsieur propre. De l'influence, de la publicité, de la télévision. Magnifique. Magnifique, alors oui, j'aime bien. C'est formidable, très beau, très joli, superbe. Et tous les adjectifs y sont. Magnifique, quand ça brille, qu'il y a de l'or ou de l'argent comme un collier, qu'on s'habille très très bien, qu'on est beau avec une cravate, alors on est magnifique. Magnifique, c'est grand. Ça, c'est la dernière définition, elle est toute courte, c'est grand. Mai, M-A-I, c'est un mois au printemps. En mai, il fait chaud, il y a des fleurs et des feuilles qui poussent, et on va à la piscine. Dernière définition à laquelle on ne s'attendait pas, mais c'est le bruit d'un mouton. Alors il est un peu confondu. Il ne connaît pas bien l'orthographe. Maigre. Maigre, c'est quelqu'un qui n'a pas beaucoup mangé, qui n'est pas gros, pas dodu et pas fort. Il est mince, fin, tout aplati, léger, mou et marche lentement. Il n'a rien dans le ventre, que les os. Il n'est pas beau et fait le régime. Maigre, on est fin comme du papier. C'est pas une qualité, hein, pour un enfant que d'être maigre. Vous avez vu comme il les abîme, les esquintes, les gens maigres. Dernière définition, une main. Dernière définition pour aujourd'hui. Alors un premier enfant, je vous le rappelle, c'est des tout petits ces enfants. C'est une partie du corps au bout du bras. Une main, elle a 5 doigts, 3 gros, 2 petits, et au bout de chacun des ongles qui griffent. Ça sert à griffer les ongles quand on est petit. Ça sert à prendre des choses, à tenir un crayon, écrire, manger, taper, compter, toucher, attraper et sentir. Une main, qu'est-ce que c'est? La dernière définition. Une main, c'est 5 doigts. Tout simplement, 5 doigts.
0: retrouve ici la logique et l'observation des enfants, Claude, hein, une main c'est cinq doigts, bon, il faut pas chercher midi à 14h. Mais je crois qu'effectivement, dans toutes ces définitions, on retrouve beaucoup des sensations qu'ont pu éprouver les enfants, des vécus, des expériences. Alors je le rappelle, c'est un ouvrage certainement à découvrir, et en tout cas que nous avons plaisir à vous proposer sur l'antenne. Le Gros Dico des Tout-Petits, un livre paru aux éditions Lattès et proposé par Carole Ballaz et Claude Alain Duhamel. Bien, je vous souhaite une bonne semaine. Claude, revenez avec une nouvelle moisson de définitions
1: la semaine prochaine
0: à partager avec nous.

0: Bonjour et bienvenue dans notre émission Femmes vertueuses, femmes de valeur. Nous avons le plaisir, encore une fois, de recevoir une invitée qui va vous partager son expérience de vie et nous espérons que par cette expérience, vous allez vous reconnaître, mais en tout cas renforcer votre foi en ce Dieu d'amour. Nous recevons pour vous ce matin Georgiana Charles. Bonjour Georgiana.
1: Bonjour.
0: Merci d'être venue sur notre plateau et participer à notre émission Femmes vertueuses, femmes de valeur.
1: Merci beaucoup.
0: Très bien. Alors moi j'ai une petite question. Parfois on n'aime pas répondre à la question. Alors petite, dis-moi quand tu étais. Tu étais petite fille plutôt embêtant maman ou plutôt petite fille sage?
1: Ouais, les deux.
0: Les deux.
1: J'avais dit les deux.
0: Alors à quelle occasion tu étais plutôt embêtant? Tu aimais bouger? Comment ça se passait?
1: Well, quand j'étais petite, j'aimais aller parce que comme tu vas à l'école, ta mère t'a dit qu'il faut arriver parce que l'école terminait à 3h30. Mm-hmm. Et puis maman a dit qu'il faut arriver vers peut-être 4h15. Mm-hmm. Et j'aimais des printemps et puis les goyaves. Et puis on allait chercher les goyaves et les printemps. Et quand tu arrives à la maison, maman n'est pas contente. Mm-hmm. Il te donne des cours. Mm-hmm. Mais battait. Mm-hmm. Mais quand même, pour ça, j'étais tribunal parce que j'ai obéi pas.
0: C'est ça.
1: Et puis, j'ai allé chercher les goyaves avec mes amis. Mm-hmm. Et puis, elle m'a dit, tu sais, il faut mettre les pointes de pierre, mais aussi de la langue. Maman va pas te battre. Tout ça. Tu as vu.
0: Ça y est quand même. Mm-hmm. Mais vous étiez combien à la maison? Combien de frères et sœurs tu as?
1: Eh bien, nous sommes 10. Mm-hmm. Et puis 8 filles et 2 garçons.
0: 2 garçons.
1: Voilà.
0: Et toi, tu es la première fille?
1: Deuxième fille.
0: La deuxième fille.
1: De maman.
0: Donc, tu étais parmi les aînés.
1: Oui.
0: Et tu aidais maman à la maison pour
1: tout,
0: le ménage.
1: Je faisais tout avec elle parce que c'était comme une petite maman. Mm-hmm. Et oui, parce qu'elle avait beaucoup confiance en moi.
0: Oh, c'est bien.
1: Et puis, ma mère disait à les gens, dans tous les enfants, c'est j'en ai même plus. Mm-hmm. Les gens disent, il ne faut pas dire ça, parce que les autres enfants vont être fâchés et puis jaloux. C'était vrai. Et puis, à cause de ça, mes soeurs, ils étaient fâchés contre moi.
0: Tu étais un peu Joseph de la famille.
1: Mais c'est comme ça que j'appelle moi-même.
0: Ah, okay.
1: J'appelle moi Joseph. Okay. Quand j'ai arrivé de connaître l'histoire de Joseph, et puis j'ai dit, c'est ça maintenant, j'ai dit ça. Je suis Joseph.
0: Tu te revois.
1: Oui, mm-hmm. Si on a des difficultés entre nous, mm-hmm. ils vont aller ensemble les nefs. Mm-hmm. Et moi, c'est moi qui vais rester sur le côté. Et ma mère encore, c'est elle qui me prenait à chaque fois, fais ci, fais ça, pour elle. Et puis les enfants n'étaient pas contents pour ça. Mm. Mais j'ai dit ça à maman, il ne faut pas faire ça.
0: Non.
1: Et même les autres disent ça. Elle dit non, j'ai dit, parce que regarde comment les et c'est toi qui es là avec moi. Tout, hein? Donc, ma maman me prenait, mon papa était à Saint-Thomas, donnait l'argent quand il envoyait pour elle, pour aller changer pour elle, aller faire les courses, faire les repas, faire tout.
0: Alors, ton papa travaillait ailleurs?
1: Ailleurs.
0: Alors, on n'a pas dit. Alors, tu viens de. En fait, tu es né à la Dominique.
1: À la Dominique, à Pointe-Michel.
0: Voilà.
1: C'est un village.
0: Alors, ton papa travaillait hors de la Dominique.
1: Voilà.
0: Et ta maman, elle restait à la maison.
1: À la maison.
0: À la maison.
1: À la maison. Mais parfois, elle fait les grandes personnes avant, fait un petit job pour les voisinages.
0: Là, c'est ça. Voilà. C'est ça. On peut dire que tu as eu une belle enfance, Georgiana?
1: Oui.
0: Oui.
1: Avec mon papa, avec ma mère. Uh-huh. Parce que mon papa, il battait les bélais.
0: Ok.
1: Parce que je suis pas née adventiste. Mm-hmm. Et puis on dansait, et puis on chantait pour lui. Et puis, c'est pas les gens qui avaient beaucoup. Mm-hmm. Et bien, il prenait la chaise, et puis il tapait sur la chaise.
0: Ouais.
1: Et puis pour faire danser, c'était notre joie. Mm-hmm. Or, parfois, il met les musiques, et puis il danse avec nous. Mm-hmm. C'est ça, papa. Papa, c'était un homme très
0: papa
1: gentil.
0: Papa était proche des enfants.
1: Il était, oui, très proche de nous.
0: Ok, très bien. Mm-hmm. Mais tu me dis de maman, c'est quelqu'un qui priait beaucoup.
1: Alors, maman priait beaucoup.
0: Tu l'aidais aussi, mais tu participais à son pèlerinage chaque matin.
1: Chaque matin, 5 heures.
0: Et quand
1: avant
0: 5 heures. C'était difficile pour toi de se réveiller à chaque matin.
1: Ah ouais, heure-là. C'est pas facile, les autres ne viennent pas. Et puis tu es tout sommeil, les enfants n'aiment pas réveiller dans leur sommeil. Mm-hmm. Et puis ma maman, mais après, te dis, ok, ma, j'ai vu. Et j'allais avec ma maman tous les matins à 5 heures.
0: Et comment, toi-même, est-ce que tu participes à ce moment de prière ou tu étais trop fatiguée pour voir comment ça se
1: mais
0: passait?
1: Mais non, après, tu es déjà réveillé, tu es bien éveillé, et puis tu partis parce que c'est Hail Mary. Comment vous dites ça en français, Hail Mary?
0: Et Sainte Marie?
1: Oui, et bien c'est ça, 10 fois, tu dis ça. Et puis après, notre père, et bien j'ai fait ça.
0: Le Je vous salue, le notre père.
1: Voilà.
0: Tu participais.
1: Oui, j'ai marché avec elle, et puis on dit, parce qu'il y a les autres, c'était les chapelets, ou leur chapelet, puis je disais avec maman.
0: En tout cas, ta maman et toi, vous faisiez ça tous les matins.
1: Tous les, oui.
0: Alors, qu'est-ce qui s'est passé dans la vie de Georgiana et à quel moment elle a connu Jésus?
1: Eh bien, j'avais 19 ans, et puis c'est chez mon cousine, on allait, parce qu'on allait partout ensemble.
0: Vous amusez.
1: Ensemble. Planter des fleurs, vous faites tout ça ensemble. Et puis elle m'a dit, Georgiana, il y a une fille qui m'a demandé pour aller dans une réunion, invitée. Et puis, j'ai dit, quoi? Mais c'est en ville. C'est une bonne chose. Eh bien, on va profiter parce qu'à ce moment-là, il n'y avait pas beaucoup de voitures. Et puis, on pouvait pas aller en ville comme ça. J'ai dit, on va profiter de ça, on va regarder ça.
0: Alors, il y avait un système de bus ou c'est la personne même qui avait déjà sa voiture?
1: Eh bien, non, mais l'église met les bus. Okay. Eh bien, on va profiter de ça. C'était l'église parce qu'il y avait l'église adventiste dans notre village. Et puis, elle a dit, OK. Et puis, on est allé ensemble. Et quand je suis arrivée, je vois les pasteurs qui met le sang de Jésus en train de couler, le sang, comme sang rouge, faisait ça passer. Et puis j'ai dit, waouh! Et puis il dit, comment Jésus est mort pour toi? Et puis j'ai dit, mais moi, j'ai fait accepter. Ça m'a touché. Et puis il y avait un chant qui chantait, I hear thy welcome voice. Ouais. Tu as entendu
0: la
1: voix de Jésus. Et puis j'ai dit, ouais, et puis j'ai fait accepter Jésus. Et puis, les pasteurs parlaient comment les gens habillaient. Parce qu'à ce moment-là, j'aimais les linges très courts.
0: Les jeunes, voilà, les robes mini.
1: Oh là là là là là là là. Ah, c'est bon, tu. Et les pantalons, à ce moment-là, il n'y avait pas de, les femmes portaient pas
0: pantalons.
1: Les pantalons. Et j'avais beaucoup de pantalons. Et puis j'ai dit, ok. Je retourne à la maison. J'ai dit, je vais accepter.
0: Et qu'est-ce que maman t'a dit? Parce que maman, elle allait tous les matins pour son chapelet.
1: Elle n'était pas contente. Elle n'était pas contente. Et puis, quand je suis avec l'autre fille, elle m'a dit, je ne retourne pas. J'ai dit, non, je vais continuer. Et j'avais un bébé de 7 mois sous mon bras. J'ai dit, je vais continuer. Et puis, ma mère a dit, quoi? Tu vas être baptisé? J'ai dit, oui, je vais accepter Jésus, maman. Parce que Marie, c'est la maman de Jésus. Elle ne peut pas nous sauver. C'est Jésus qui est mort pour moi. Il dit, moi, non, mais je suis déjà là, je ne sors pas là. Et toi, tu vas accepter? J'ai dit, oui, je vais accepter, je travaille. Et puis, quand j'ai accepté. Et puis, il y avait en l'église qui était fini fête à la Dominique, c'était loin de Ouzou. Et puis ils ont pris les bus et puis je suis allée avec, à ce moment-là, les gens là étaient très spirituels et puis chantaient et j'ai baptisé les mêmes jours que j'ai baptisé, c'est les mêmes jours qu'ils sont dédiqués à la dédicace
0: de l'église. C'était une belle fête.
1: Ah, c'était une belle fête pour moi. Et puis j'ai accepté, mais j'ai travaillé. Et puis quand j'ai dit ça à la dame, tu sais, je ne pouvais pas continuer le sabbat.
0: Alors, tu as connu, alors, on fait un petit arrêt, tu as connu l'évangile à Dominique, à la Dominique.
1: Yes.
0: Et tu travailles à la Martinique.
1: J'ai travaillé à la Dominique avant.
0: À l'avant, d'accord. Et c'est à Dominique que la dame te dit qu'elle ne veut pas de cette histoire de sabbat.
1: Non, elle ne veut pas ça. Okay. Je vais te donner une sabbat soudée. J'ai dit non, je ne vais pas rigoler. Je n'ai pas rigolé. Tu ne peux pas me dire que tu vas me donner un sabbat soudé. C'est tous les sabbats. Je vais obéir à Dieu parce qu'il a dit chercher premièrement le royaume de Dieu. Et puis je l'ai perdu mon travail. Mais j'avais mis dans ma tête, je n'aurais jamais fait un ménage pour les gens.
0: C'est ça.
1: Parce que j'ai travaillé dans une boutique. Et puis la dame m'a dit, elle ne peut pas. Et puis je dis, ok, là, je n'ai pas couleur. Et j'ai mon enfant sous mon bras. Et il y a une dame qui m'a Diane travaille dans un autre village, mm-hmm. il faut dormir. Mm-hmm. Et j'ai accepté.
0: Et ton enfant, il restait avec maman?
1: Avec maman. Mm-hmm. Maman avait un enfant. Mm-hmm. Et puis quand j'ai resté là, j'ai travaillé. Eh bien, moi, j'ai oublié que j'avais dit que je ne faisais pas ça. Mm-hmm. Et c'était bien aussi. Et tu sais, la dame où ça j'ai travaillé, mm-hmm. elle m'a appelé.
0: Ah bon?
1: Oui. Ah. Et puis elle m'a dit, ok, je vais te donner ton les sabbats.
0: Parce que tu travaillais bien.
1: Oui, elle m'aimait beaucoup, j'ai travaillé
0: ça,
1: bien.
0: C'est la première expérience de Joseph. Hein?
1: Voilà, j'ai travaillé bien, puis la dame a accepté. Et puis surtout que, quand j'ai travaillé avec la dame avant que j'étais adventiste, mm-hmm. la dame, moi, quand c'est l'heure de déjeuner, mm-hmm. j'ai allé dans la ville pour acheter quelque chose pour manger. Mm-hmm. Et je ne restais pas, mm-hmm. je retourne, ma gueule, c'était mon l'air.
0: C'est ça.
1: Et puis avant une fois, elle m'a dit, tu sais, quand tu retournes, eh bien, tu ne vas pas aller acheter manger, je vais apporter la nourriture et puis tu vas m'aider de cuire la nourriture. J'ai dit, il n'y a pas de problème. Mm-hmm. Et je faisais ça. Les dimanches, elle venait chez ma maman pour venir aider de nettoyer toute la boutique pour elle. Mm-hmm. Et bien, la dame venait me chercher, elle m'a appelé et puis dit, oui, je vais donner. J'ai dit, gloire à Dieu. J'ai dit, quand tu es debout pour Dieu, tu vois qu'est-ce que Dieu fait pour nous.
0: Dieu ouvre les portes.
1: Il ouvre la porte.
0: Mais alors, par contre, tu connais Dieu, mais tu avais un exemple à côté de chez toi. Cette dame, ta voisine qui était adventiste.
1: Oui.
0: Mais tu te disais jamais j'allais pouvoir être comme cette personne-là.
1: Non.
0: Mais tu aimais quand même.
1: J'ai aimé la dame.
0: Comme cette personne-là.
1: Non.
0: Mais tu aimais quand même.
1: J'ai aimé la dame.

0: Et peut-être quelqu'un qui donne un petit fille à paix, mm-hmm. et, elle était contente. Mm-hmm. Et j'allais quand elle lavait, j'allais aller aider les pour dix, laver, des trucs comme ça. Et les sabbats, pour préparer les sabbats, sabbats avec la dame, mm-hmm. elle faisait les balas aux fruits, et puis les concombres, les machins, et puis les sabbats, elle m'a donné. Et puis c'est moi-même, pas moi-même. Mm-hmm. J'ai allé, et puis j'ai accepté l'évangile.
1: C'est ça, c'est ça.
0: Et puis, quand j'ai accepté l'évangile, la dame m'a repris, et puis c'est comme ça ma maman a dit voilà une dame qui monte, parce que dans les temps là il y a les gens qui montent devant les citons, les trucs comme ça, les pamplemousses ici, et puis il y a une dame qui a demandé pour quelqu'un pour travailler
1: sur la Martinique,
0: sur la Martinique, c'est comme ça, et puis la dame, c'était en 77, et puis la dame m'a demandé à dire ça à ma maman, et puis c'est comme ça j'ai laissé l'autre travail.
1: Alors il faut dire comment ça se passe, parce que toi tu pars pas comme ça. Pour que tu puisses partir, il faut que ta maman puisse acheter ton billet. Donc qu'est-ce qui va se passer? Elle va consigner.
0: Ma mère n'avait pas l'argent pour payer les billets. Et attends, les billets n'étaient pas même tellement chers, non?
1: Ouais.
0: Mais elle n'avait pas l'argent pour payer les billets. Et ma maman a prêté l'argent chez quelqu'un. Les personnes a donné, et puis je suis venue ici.
1: Ouais.
0: Mais c'était chez une dame adventiste, et puis c'était pas facile chez la dame adventiste, c'était dur. Et puis j'allais à l'église à Éphèse, et puis quand la dame a dit, elle a dit non, tu vas partir.
1: Ça n'a pas bien marché.
0: Non, ça. Et puis j'ai dit, Papa God, comment je vais faire ça? Parce que la dame m'a dit, je vais partir, et ma mère a prêté l'argent pour venir. Ma mère va perdre sa maison. Et puis quand j'allais coucher, j'étais couchée, et j'entends de prier à Dieu. Je ne pouvais pas même descendre pour un genou. Et j'ai dit, allez, parce que j'étais faible, j'ai pleuré. Parce que je pense à la maison de ma mère.
1: C'est une bien belle histoire. Alors, nous vous invitons à rester avec nous et nous revenons avec notre invitée du jour, Georgiana Charles. À tout de suite dans Femme vertueuse, femme de valeur. Alors, tu demandes à Dieu d'ouvrir cette porte pour toi, comme il a fait pour Paul.
0: Et
1: alors,
0: puis j'avais une foi, parce que j'ai fini d'accepter l'évangile. Ah, j'aimais beaucoup. Et j'ai dit, pas corde. Et je sais que tu peux. Tu peux parce que tu as fait pour Paul. Fais quelque chose, Paul, âme Dieu. Et puis la dame est arrivée vers 5 heures, sa fille. Elle habitait chez la dame.
1: Sur place, c'est ça.
0: Et puis elle m'a donné, je crois, un pot de lait chaud. Je ne pouvais pas même boire parce que c'était trop chaud. Fais vite. Et puis la dame est partie avec moi à l'aéroport. Et quand la dame est arrivée à l'aéroport, la dame a pris la valise et pour faire enregistrer les tickets et tout. Et la dame a tourné, c'est parti, et puis elle m'a laissé, et puis elle est partie.
1: C'est ça.
0: Et puis j'ai attendu à ce moment-là tout monter pour aller prendre l'avion, et puis après tout descendre. Et j'ai monté, et puis j'ai trouver les Dominicaines, une Dominicaine qui allait à la Dominique, et puis son mari qui est Martiniquais, et j'étais en train de parler avec eux. Et puis le temps pour passer l'immigration.
1: Pour la douane, c'est ça.
0: Quand j'ai passé, j'ai dit bonjour, et puis il m'a regardé, j'ai dit, écoutez, qu'est-ce que j'ai dit, bien, j'ai dit, policier, est-ce que tu peux me donner une petite chance pour aller voir ma famille à Taunton? Parce que j'étais déjà à la Martinique.
1: La première fois
0: en 73. Et puis, les policiers ont regardé les passeports. Et puis, à ce moment-là, c'était facile à la Martinique. Il a vu que je n'ai pas même beaucoup. Il n'a pas même réfléchi. C'est elle-même qui parle. Et maintenant, elle me demande, est-ce que je peux donner une petite chance? Et puis la police m'a dit, fais tes affaires.
1: Ok.
0: Et je suis retournée.
1: Et là, puis, tu dis, Seigneur, tu es en train d'agir?
0: Mais oui, c'est lui qui est en train d'agir. Mais en même temps, tu sais, quand Abraham a dit, ça va, c'est sa sœur. Mais les gens là, c'est pas ma famille, mais j'étais là déjà. J'ai dit, c'est ma famille, j'ai vu voir là-bas à Taunton. Et puis quand je suis descendue, j'ai dit à des membres de gens, va prendre mon valise, je ne voyage plus. Mm-hmm. Et c'était une marche très difficile, hein, ouais.

0: aller ouais prendre les valises que j'étais dans l'avion.
1: C'est ça.
0: Et puis ils ont amené mon valise pour moi. Je suis allé voir les mari de la dame. Et puis il m'a amené en ville. Non, en ville. Mais je connaissais un monsieur parce que la fafa en fois était à la Dominique et je connaissais où ça un monsieur qui était dans la fafa. Et puis je suis allé là.
1: Oui, c'est ça.
0: Et puis quand je suis allé là, la dame a dit, tu ne fais pas un travail? Je dis, un travail. Après, j'ai dit oui. Mais j'ai dit, elle m'a dit, c'est avoir une vilaine. J'ai dit, avoir une vilaine. Elle dit, oui. Et puis, il dit, attends, parce que ma fille fait l'école. C'est quand l'école est terminée vers 4h30, 5h. Et quand ils sont venus, ils m'ont amené à Wavin-Vilaine. Et quand je suis allée à Wavin-Vilaine, le monsieur travaillait à la préfecture. Et tu sais quand quelqu'un travaille à la préfecture, tu sais ton séjour est sûr. Tu as ton séjour. Et puis j'étais en train de travailler avec eux. Et puis la dame m'aimait beaucoup. Et puis il y avait l'église tout près, l'église de Wavin-Vilaine. Et puis j'allais à l'église à Wavin-Vilaine.
1: Et là, on t'a pas posé de questions pour le sabbat, on t'a laissé faire.
0: Oui, comme la dame m'a donné, parce qu'elle avait un petit enfant, très petit, comme tu sais, moi qui étais la maillot d'un enfant.
1: C'est ça.
0: Et puis, pour le sabbat, elle m'a donné l'enfant pour aller à l'église avec moi. L'enfant peut-être avait 10 ans comme ça, et l'enfant allait à l'église avec moi. Mais tu sais, quand tu es adventiste, tu as une grande famille. Eh bien, l'église adventiste, les gens qui étaient là, c'était ma famille. Et il y avait les sœurs Joséphine de Rivière-Lord. Elles venaient à l'église à Wavin-Vilaine. Eh bien, tous les sabbats, elle me disait, elle m'amenait chez elle pour manger. Et puis, j'étais là avec eux.
1: Donc, tu as retrouvé une famille.
0: Il y avait Marie-Josée qui était là. Quand j'arrive, elle m'a déshabillée, elle m'a donné une linge pour mes pieds. C'était une belle villa avec les gens. C'est les gens très gentils. Et il y avait Frère Kervilo aussi qui était gentil. J'ai une liste. Waouh, je n'avais pas fini là aujourd'hui.
1: Tu as eu une mauvaise expérience, mais
0: après ça, c'était belle.
1: Dieu a vraiment ouvert.
0: Mais les gens, tu sais qu'est-ce qui s'est arrivé? Quand je suis retournée en ville, les sabbats, celle que je connaissais, c'était Éphèse. Je suis allée à Éphèse. Quand ils m'ont vu, il y avait les frères de Pigny. Il m'a amené chez lui pour manger les jours-là. Les gens téléphonaient, les frères de Pigny. Où ça elle est? Il faut nous dire. Frère Dépiné dit, je ne sais pas, j'ai vu à l'église, j'ai amené chez moi pour manger, je ne sais pas, je ne connais pas ses affaires.
1: C'est ça.
0: Et puis c'est comme ça c'est passé.
1: Voilà. Mais franchement, ici, tu peux dire que Dieu t'a vraiment guidé, conduit, béni.
0: Si ça maintenant, tu es avec moi.
1: Bon, et dis-moi maintenant, avec toute cette expérience, alors, on n'a pas tout le temps pour raconter tout ce que Dieu a pu faire pour toi, mais est-ce que tu as dans la Bible un passage ou un verset que tu aimes beaucoup, et puis c'est ce passage-là ou ce verset-là qui te tient debout?
0: J'aime les sommes premiers. Oui, un homme qui ne marchait pas selon les conseils des méchants, mais qui trouve son plaisir dans la loi de l'Éternel. Avec ça, et quand je fais les kilts à la maison avec les enfants, les enfants connaissent ça par cœur. J'ai donné ça à les enfants. Et j'ai dit à les enfants aussi, à les enfants d'Israël, si vous obéissez, vous allez manger les bon fruit de la dans le pays.
1: Et tu as expérimenté ça.
0: Ah oui. Et j'ai obéi Dieu. Et puis une autre somme que j'aime beaucoup, les sommes 121. Je lève mes yeux vers les montagnes. Oh là là. Et les sommes 23. Tu sais, j'aimais, mais Dieu m'a donné. Il y a 20 ans, j'étais père dans la maison. Et puis, je ne pouvais pas aller nulle part dans la maison. Quand toutes les personnes partent, maman arrive au travail, les enfants vont à l'école, j'ai sorti un bébé sous mon bois. Les derniers fils, c'était en 92, 93, ça est arrivé. Et puis, j'allais dehors, je ne pouvais pas rester dans la maison. Et puis, j'avais une fois, Dieu m'a parlé. Il a dit, je te comprends pas comment chaque fois tu dis l'Éternel est mon berger et tu as peur. Et puis des soirs, Dieu m'a secoué. Je me suis réveillée. J'ai pour les mêmes jours dans la nuit, j'ai mis la Bible, j'ai ouvert les psaumes 23. Et puis de ça, tous les jours, j'ai dit les psaumes 23.
1: Voilà. Et ça t'a apaisé.
0: Oui. C'est bon. C'est bon.
1: Et maintenant, alors avec toute cette expérience-là, comment tu transmets à tes enfants, comment tu transmets à tes petits-enfants toutes ces bonnes choses-là? Qu'est-ce que tu leur dis pour qu'ils puissent rester accrochés à Dieu?
0: Mais j'ai dit que je viens te dire, si tu obéis, tu allais manger les bons fruits et les enfants aiment ça, ils obéissent. Et puis tu sais encore les enfants, quand Dieu, les enfants c'est pas à nous, les enfants c'est à Dieu. Et puis j'ai éduqué les enfants pour Dieu et c'est Dieu qui m'a aidé pour élever les enfants là. Tu sais, j'ai 5 enfants. Tous les 5 enfants, ils sont chefs guides. Et j'ai ça maintenant, tous les enfants travaillent pour Dieu.
1: Pour Dieu, ouais.
0: J'ai un enfant qui est professeur anglais, c'est Shani. J'ai Shana qui est infirmière, elle travaille aussi toujours. J'ai Shayana qui est là-bas, elle est dans le business, elle travaille pour Dieu aussi. J'ai mon premier fils, c'est le premier que j'ai pas là. Eh bien, il est à Mayotte. Ils travaillent, ils sont tous dans l'évangile de la garder. Parce que quand nous allons aller au temple, mon mari et moi, j'ai choisi un banc. Mon mari dort là, debout, et puis moi je debout, et les enfants au milieu. S'il n'y a pas place, eh bien, je ne veux pas mes enfants derrière. Je veux devant où ça, j'ai pu voir les enfants. Eh bien, les enfants ont obéi. Ils aiment la parole de Dieu. Et puis, ils grandissent dans ça. Même chez eux, ils font leur culte. Je faisais les cultes les matins, les soirs. Et même parfois, quand ils sont à la maison à midi, on prie. Surtout, c'est comme ça. J'aime la prière.
1: Tu peux dire que la Georgiana qui aimait les petites robes courtes.
0: Ah non.
1: Elle a été vraiment transformée.
0: Oui.
1: La première fois que tu as entendu ce message.
0: Oui, la première fois que j'ai entendu le message, j'ai enlevé les robes courtes et puis je faisais comme les pasteurs à Dieu.
1: Et tu n'as jamais lâché la main de Dieu.
0: Et j'avais beaucoup de pantalons, j'ai donné. Et la porte qui était dégoûtée, j'ai découdé, j'ai fait les gens, fait les jupes pour moi. Oui, avec pour moi. Ah ouais, c'était ça. Et j'ai dit, il ne faut pas être découragé. Même si tu as des problèmes, il faut tenir bon parce qu'il est là. Même si j'ai passé beaucoup de problèmes, des difficultés dans comme mon mari était là. Ils ont envoyé mon mari là-bas. Et j'avais mis 3 enfants.
1: C'est ça.
0: Et il n'y avait rien du tout.
1: C'était difficile.
0: C'était difficile. Il a ouvert des portes. Et avant, j'avais rien, je ne pouvais pas même donner du lait à mes enfants. Mais les éveurs, on appelle ça, j'ai ouvert, les cimes comptoir, on dit ça à la Dominique, ça poussait dans les carreaux de l'escalier. Et je prenais ça, je faisais du thé pour les enfants. Et puis quand j'ai donné les enfants, c'était les enfants obéissants. Personne ne savait qu'est-ce que les enfants boivent, qu'est-ce que les enfants mangent. Quand j'ai pas fait encore les thé pour eux, mamie, tu nous as pas donné les noirs encore.
1: C'est ça.
0: Il appelait les thé, les noirs.
1: C'est ça.
0: Et les enfants buvaient, même s'il y avait rien pour mes dadas, les enfants buvaient avec leur pain. J'ai fait des petits jobs, j'ai laissé tout pour les enfants. Et puis quand j'ai dit, mamie, j'ai dit, non, c'est pour vous. C'est pour vous, et puis les enfants aller à l'école, ils ne parlaient pas. Et puis mon premier fils, il était comme un père pour ses desserts, Shani et Shana.
1: C'est ça.
0: Ah oui, Dieu a aidé les enfants beaucoup.
1: Beaucoup.
0: Tous les enfants, j'étais dit, ils sont chef guide. Les derniers enfants, il est en train de faire son étude en médecine. Tu vois, Dieu a béni tous les enfants.
1: Donc,
0: tous les enfants.
1: On peut dire que tu es Joseph qui a été sorti des prisons et qui voit ses enfants grandir et prospérer.
0: Oui.
1: Alors, qu'est-ce qu'on dit encore? Courage à toutes les femmes?
0: Courage, même s'ils sont tous les difficultés, il ne faut pas lâcher la main de Dieu. Il faut lever les yeux en haut, toujours regarder à Jésus. C'est Jésus qui est notre force. Ouais, il est notre lumière. Mm-hmm. Ouais, il faut pas lâcher, il faut parler parce que il a dit chef Pau, mais j'en vois. Le Saint-Esprit, c'est nos conforteurs. Et j'aime, tu sais, nous, on est en train de parler là, mais le Saint-Esprit est là avec
1: Amen.
0: Nous.
1: Amen.
0: Parce qu'il a dit, où ça, dès où toi, il est parmi
1: au
0: nous, et, au milieu de nous. Et j'ai dit ça à les enfants, chaque fois le Saint-Esprit est là avec eux. Il ne faut pas lâcher. Continuez à faire Dieu confiance. Même ce matin, j'ai parlé avec une dame. J'ai dit, Fanny, il ne faut pas les lâcher. Continue à faire Dieu confiance. Parce qu'elle est malade. Elle est même avec toute maladie. Fais Dieu confiance.
1: Dieu fait tomber les portes comme il a fait pour Paul. Il a fait pour toi.
0: Mm-hmm.
1: Il va le faire pour vous.
0: Oui.
1: Alors nous espérons vraiment que ton expérience a aidé quelqu'un aujourd'hui.
0: Amen.
1: Tu es un exemple de courage et nous invitons chaque femme, à chaque personne qui va écouter cette émission, à pouvoir faire confiance
0: à
1: Dieu. En tout cas, merci Georgiana d'avoir partagé cette belle expérience de vie avec nous. Et nous espérons vous retrouver très bientôt dans l'émission Femme vertueuse.
0: Amen.
1: Femme de valeur.
0: Merci Véronique.
1: Ok.
0: Continue ton ministère avec Léa, c'est bien.
1: Amen.
0: Amen.
1: À très bientôt.
0: Merci.

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1: Nous avons notre invitée, Madame Nadia Léon-Prosper. Bonjour.
2: Oui, bonjour.
1: Comment allez-vous?
2: Bonjour à tous. Je vais bien. Merci beaucoup.
1: Alors, tout d'abord, avant de nous parler du programme, j'aimerais bien que vous puissiez nous expliquer, nous donner un petit peu un renseignement sur votre association JELS.
2: JELS, effectivement, c'est un acronyme. Ça veut dire Jésus est le Sauveur. Je pense que sur la radio Vie Meilleure, les auditeurs en ont la même conviction, n'est-ce pas?
1: Mais Donc, bien sûr.
2: Donc cette association en fait porte les projets, enfin plusieurs projets. En fait, ce que je voudrais dire par là, c'est que c'est plus qu'une association. Ce que je voulais mettre en avant ce matin, c'est tout un écosystème en fait. Et vous êtes entré par la porte JELS, effectivement, qui porte l'événement dont on ne va pas tarder à parler de samedi prochain. Mais en fait, c'est Trinirt.tv qui est une plateforme streaming, en fait, tout à fait novatrice, qui va abriter en son sein des films, des documentaires, des séries, des émissions, etc. En fait, c'est le Netflix chrétien. Quand je dis ça, je pense que les auditeurs comprendront de quoi parce que, j'ai fait un peu de publicité, c'est de cela dont il s'agit. Alors évidemment, pour fonctionner dans les règles de l'art, on a cette association donc, qui porte nos événements. Voilà.
1: Alors justement, allons-y carrément parce que vous avez déjà donné quelques renseignements là-dessus. Vous avez un événement qui aura lieu ce samedi 23 août. Est-ce que vous pouvez nous en dire un peu plus?
2: Oui, alors c'est le samedi 22 août. Voilà, alors justement pour amorcer tout doucement l'existence, on va dire, de Trinirt.tv, nous lançons un événement de manière un peu originale, je dirais, puisque nous allons diffuser le film Jésus, l'enquête au Ciné-Théâtre du Lamantin. Alors, je ne sais pas si les auditeurs de Radio Vie Meilleure ont déjà, justement, par une autre plateforme streaming, comme on les appelle, regardé ce film. Mais c'est un film tout à fait intéressant, puisque tel que le terme l'indique, il va y avoir une enquête qui va être mise en place par quelqu'un qui doute, qui est sceptique et qui se dit être athée. Donc c'est là que tout commence. Alors, je ne sais pas s'il faut que je parle un peu du film.
1: Non. On ne va pas rentrer. Non. On va laisser le suspense parce qu'il est intéressant que les auditeurs puissent venir. Alors, qu'est-ce que vous pourriez leur dire pour les faire venir, sentir qu'il est intéressant d'être là samedi?
2: Voilà. Alors, ce que je voudrais dire surtout, c'est attirer l'attention sur le fait que nous, chrétiens, on se pose toujours des questions tout au long de notre cheminement. Évidemment, nous nous en posons. Ce que nous pouvons vivre dans nos situations nous font nous poser des questions. Nous ne remettons pas, bien entendu, en doute l'existence du Seigneur, mais nous nous questionnons. Alors là, justement, nous voulons nous adresser à, je dirais, deux types de publics. Le public dont je viens de parler, celui qui chemine déjà, qui a le bonheur, le privilège d'avoir accepté l'appel de notre Seigneur et Sauveur, mais aussi à ceux, et surtout, je dirais, à ceux qui sont, voyez, plutôt, qui se rangent dans la catégorie des athées, dans la catégorie de ceux qui sont sceptiques, ou alors encore agnostiques, qui savent pas, qui aussi, entre ce Dieu-ci, ce Dieu-là, et par les temps qui courent, avec tout ce que nous entendons aux informations, tout ce qui nous entoure, aux Antilles, les morts, les accidents, etc. Peut-être que, et justement je parlais avec quelqu'un ce matin qui est un peu sceptique et qui me disait, mais finalement c'est intéressant ce que vous allez présenter, parce qu'aujourd'hui on ne peut pas ignorer le fait que nous nous questionnions. Et en fait, donc on aimerait que dans la salle, samedi prochain, je ne vais pas dire, je ne vais pas émettre des sondages 50-50, mais nous aurions aimé que dans la salle se trouvent des personnes qui cheminent et qui veulent en savoir un peu plus, et puis des personnes qui se questionnent. Peut-être un des auditeurs de Radio Vimeilleur a déjà dans son entourage parlé à quelqu'un de sa foi, et cette personne, en fait, bof, ne l'a pas bien reçue. Donc on aimerait, pourquoi pas, qu'un auditeur de la Radio Vimeilleur puisse venir avec cet ami, ce proche, ce collègue, ce voisin, qui a eu l'occasion d'échanger avec lui, et pourquoi pas lui dire, eh ben écoute, c'est le moment, si tu veux, on a discuté, on a parlé ensemble, mais samedi tu as l'occasion de venir, et comme l'acteur principal du film, eh ben pourquoi pas de mener l'enquête. Voilà.
1: Alors, comment faire si l'auditeur nous écoute en ce moment pour pouvoir participer, quelle démarche il doit ou elle doit entreprendre?
2: Oui, tout à fait. Alors, merci pour la question. Donc, je le répète, la projection du film se passera au Ciné-Théâtre du Lamentin ce samedi 22 août à 17h. Alors, l'entrée est totalement gratuite, on tient à le signaler. La seule chose qu'il faille faire, c'est s'inscrire, parce que on ne pourra pas repousser ou pousser les murs, malheureusement. Donc, les places sont limitées. Donc, je vais vous donner un numéro de téléphone où vous pourrez, où les auditeurs de RVM pourront appeler ou tout simplement envoyer un message pour demander comment faire pour s'inscrire. À ce moment-là, on leur remettra le lien. Il y a un lien en ligne, c'est très simple, de manière à pouvoir s'inscrire, à pouvoir prendre son ticket gagnant, pour qui donne droit donc à une place au Ciné-Théâtre du Lamentin ce samedi prochain.
1: D'accord, alors allez-y.
2: Alors, le numéro de téléphone, c'est le 06 90 911 585. 06 90 911 585. Voilà.
1: Vous me disiez hier que la salle peut contenir 320 personnes.
2: C'est exact.
1: À l'heure d'aujourd'hui, j'ai regardé aux alentours, il restait à peu près 159 places, à peu près.
2: Je n'ai pas, voyez, je n'ai pas eu le temps de regarder ce matin, non, mais je vous fais confiance.
1: Je vous le dis, lorsque je me suis inscrit, il restait 159.
2: Oh, vous êtes formidable.
1: Alors, entre-temps, peut-être avec votre numéro de téléphone, vous allez recevoir des appels et vous pourrez transmettre le lien. Bien que j'ai transmis un petit peu le lien aussi. Hein. Donc peut-être que ça a changé entre-temps. Est-ce que vous auriez un dernier mot à dire pour vraiment que la salle soit pleine samedi 22?
2: Bah, écoutez, moi j'ai juste envie de dire une chose, hein, c'est que en fait ce n'est pas nous, en tout cas pour nous qui sommes enfants de Dieu, nous savons très bien que j'aurais eu beau utiliser tous les mots du dictionnaire, moi je n'ai pas la capacité, la puissance de convaincre qui que ce soit. Je suis juste là pour parler de cet événement auquel nous croyons. Maintenant, je dirais aux auditeurs alors qu'il n'y a pas besoin d'être convaincu pour venir. La seule chose que nous vous demandons, que nous vous indiquons, c'est qu'il suffit d'accepter d'enquêter. Alors, ce qui est important, c'est que on va pas laisser les auditeurs comme ça sur leur faim avec leurs questions à la suite de la projection du film. Il y a l'acte 2, un débat qui va donc prolonger la projection du film. Donc, l'acte 1, le film est projeté dans la salle, nous le regardons comme si nous étions, et d'ailleurs nous serons dans une salle de cinéma, il y aura une petite pause, et ensuite les intervenants de ce débat, dont moi, votre servante, allons tenter de répondre aux questions des téléspectateurs. Voilà, donc on a essayé de bien faire les choses de manière que les spectateurs ne repartent pas avec leurs questions que le film aura certainement suscité. Il y aura ce débat. Alors, ce qu'il y a de nous avons aussi pensé à ceux qui ne pourront pas se déplacer, ou peut-être que nous jouerons à guichet fermé. Alors, dans ces cas-là, il y aura possibilité de pouvoir suivre l'événement en live sur des chaînes YouTube,
1: Instagram,
2: enfin, voilà. Alors, pour l'heure, je n'ai pas encore, si vous voulez, tous les éléments en ce qui concerne ces liens vers les chaînes YouTube, Instagram, Facebook. À l'heure à laquelle nous parlons, je n'ai pas ces éléments-là. Alors, je ne sais pas s'il sera possible de faire un avenant à mon interview de ce matin en cours de semaine. Mais quoi qu'il en soit, je sais qu'il sera possible d'avoir ces adresses pour pouvoir regarder la projection et le débat en ligne.
1: En tout cas, dès que vous l'aurez, vous pourrez nous le transmettre et on fera suivre éventuellement.
2: Oui, tout à fait. Alors, il me vient quand même en mémoire que quand on s'inscrit, en fait, et vous qui l'avez fait, vous aurez observé que vous avez eu à mettre votre nom, votre prénom et votre adresse mail. Donc, voilà, cela me revient. Donc, c'est par ce biais-là, par le biais de l'adresse mail que vous aurez renseignée, qu'on vous enverra, voilà, qu'on vous transmettra les liens disponible pour pouvoir suivre le débat. La projection ne pourra pas être suivie en ligne, mais il sera possible en tout cas de suivre le débat via les plateformes que je viens de citer.
1: Très bien. Ouais. Apparemment, il ne fallait pas laisser la salle parce qu'il y a une surprise derrière. Bon, on va regarder.
2: Ça, par contre, je ne peux pas en parler.
1: C'est pour pouvoir dire aux auditeurs qui là, il y aura une surprise, donc il faudrait venir pour pouvoir connaître cette surprise.
2: Oui, tout à fait. Je pense que cela sera dévoilé à la fin donc de cette journée de samedi prochain.
1: De toute manière, quand ils vont s'inscrire, ils vont connaître tout ça. En tout cas, merci beaucoup, hein, Madame Nadia Léon-Prosper, de nous avoir parlé de cet événement qui aura lieu, je rappelle, ce samedi 22 août 2026, à partir de 17h. Au Ciné-Théâtre du Lamantin.
2: C'est exact. Voilà, vous aurez une équipe qui vous accueillera avec chaleur, avec bienveillance. Et puis, on espère évidemment vous voir nombreux parce qu'on aimerait, qu'en ces temps difficiles, où on est en quête de sens, en quête de réponse, nous savons déjà que la réponse ne peut naître qu'en notre Seigneur. Et on aimerait par ce biais-là, le partager avec le plus grand nombre.
1: Comme voilà. C'est bien dit, ce sera le mot de la fin. On se dit à très bientôt.
2: Merci.
1: C'est nous.
2: Merci beaucoup.
1: Merci. À très bientôt. Au revoir.
2: À très bientôt. Au revoir.
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Nous proposons un logement T2 avec salon ou T3 sans salon à la location à Cocoyer-Gosien-Guadeloupe à 700 euros au mois hors charge. L'électricité est à la charge du locataire et l'eau est payée tous les 6 mois. Le logement est à la campagne à proximité de l'école élémentaire de Cocoyer à pied et à 15 minutes en voiture de Pointe-à-Pitre. Logement tranquille, refait il y a moins de 5 ans et non meublé. C'est un duplex avec une chambre et une salle de bain à l'étage. La cuisine, la toilette et le salon. 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Voilà. 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
1: Bienvenue amis auditeurs. Les périodes de crise sont souvent révélatrices du pire comme du meilleur de l'âme humaine. Ce fut particulièrement vrai pendant la Seconde Guerre mondiale, qui est une source quasi inépuisable de littérature, récits de fiction ou témoignages. La série que je vous présente aujourd'hui est à la fois terrible et formidable. Irena retrace en BD la vie d'Irena Senlova, jeune femme pendant la guerre, elle est née en 1910 à Varsovie, qui a sauvé pas moins de 2500 enfants juifs d'une mort certaine en leur permettant de sortir du ghetto. Cette série est signée par Jean-David Morvan et Séverine Tréfouel au scénario ainsi que David Évrard au dessin, dans une très belle édition en grand format. Tous les faits relatés sont vrais, depuis le début de la guerre jusqu'à l'engagement d'Irena dans la période contemporaine. Son engagement et son courage à toute épreuve sont bouleversants. Elle-même catholique, fille d'un médecin socialiste qui soignait les plus pauvres sans hésitation, elle travaille depuis 1939 pour le service d'aide sociale de la mairie de Varsovie, ce qui lui donne de nombreux prétextes pour se rendre à l'intérieur du ghetto. Avec l'aide d'un ami qui dispose d'une camionnette, elle récupère des enfants de tous les âges, parfois des bébés de quelques mois, et les cache pour les emmener à l'extérieur. Les plus petits sont endormis avec de l'alcool pour ne pas pleurer au mauvais moment. Certains sont cachés dans des boîtes, d'autres passent par des trous dans les murs. Les enfants sont ensuite placés dans des familles d'accueil ou des orphelinats, où ils changent de nom et apprennent les prières catholiques au cas où ils soient interrogés. Mais il ne s'agit pas du tout d'en profiter pour les faire entrer dans le giron de l'Église, bien au contraire. Irena et ses amis déploient des efforts tout particuliers pour garder la trace de l'état civil d'origine de chacun de ses enfants, afin qu'ils puissent retrouver leur identité après la guerre et conserver la mémoire de leur famille. Cette série en 5 tomes rend justice à une femme d'exception, qui a été torturée plusieurs fois, condamnée à mort, mais n'a jamais dénoncé son réseau. Comme le dit Marek Alter, qui en signe la préface, cette saga est consacrée au bien, à l'aventure du bien, car le bien est aussi une aventure. Irena, de Jean-David Morvan et Séverine Tréfouel, David Évrard au dessin, mis en couleur par Walter, est paru aux éditions Glénat, et elle comporte 5 tomes qui coûtent chacun 15,50 €.
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Et dans notre espace offre et demande d'emploi, on retrouve notre partenaire, la Cité des Métiers Guadeloupe Formation, où nous allons faire un point sur les rendez-vous à ne pas rater. Nous avons cet atelier Trouver un emploi dans le domaine du transport et de la logistique le jeudi 20 août à 9h. Jeudi 20 août à 9h, Trouver un emploi dans le domaine. Trouver un emploi dans le domaine.

à 9h. Nous rappelons les horaires de vacances, accueil du public du lundi au vendredi de 7h30 à 13h30. Donc je rappelle que la Cité des métiers est un lieu de conseil, d'information et d'orientation sur les métiers, la formation, la création d'activités, la vie professionnelle en général, en accès libre, gratuit et anonyme. Elle propose un ensemble d'outils, de ressources et de mise en relation avec des partenaires spécialisés dans leur domaine de compétences pour vous guider dans votre réflexion et dans l'élaboration de vos projets. Les inscriptions aux ateliers se font par téléphone. Je donne déjà le numéro de téléphone qui est le 0690 51 42 27, 0690 51 42 27, ou encore par mail Cité des métiers Guadeloupe en un seul bloc @gmail.com sans accent, ou encore vous pouvez vous renseigner sur place. La Cité des métiers se trouve au boulevard du Général de Gaulle, Rézé Abîme, et horaire accueil du public lundi, mardi et jeudi de 8h à 12h, de 14h à 16h et mercredi et vendredi de 8h à 12h30. Alors, pour tout ce qui touche aux différents espaces à votre disposition, vous avez effectivement un espace aide à l'utilisation du numérique. Vous êtes invité à devenir autonome pour vos démarches sur Internet et maîtriser vos outils. Vous avez une conseillère numérique qui vous accompagne et c'est gratuit, c'est pour tous. Alors, vous pouvez bénéficier de ce service tous les jours de 8h à 12h sans rendez-vous pour faire de la navigation, de la création et de la consultation de comptes, l'ouverture d'une boîte mail, l'initiation au site Internet des administrations, pour faire de l'écriture de votre CV, saisi sur des sites dédiés et dépôts sur une plateforme de recherche d'emploi. Vous pouvez aussi rechercher des offres sur des sites dédiés à la recherche d'emploi. Vous avez à votre disposition donc cette conseillère à la Cité des métiers, cette conseillère numérique, pour vous accompagner. Et c'est gratuit pour tous. Sinon, vous avez l'atelier smartphone. Vous êtes invité dans cet atelier à découvrir plus en détail les fonctionnalités de votre téléphone mobile, votre téléphone portable ou de votre tablette et maîtriser ces différents outils. À côté de ces deux espaces, vous avez également l'IGIBOX, que je vous invite d'ailleurs à découvrir sans plus tarder. Il s'agit d'une boîte à outils online qui informe et guide les parents et leurs enfants sur l'orientation, les études, l'emploi, l'alternance, les stages, l'accueil au droit, la mobilité internationale, l'entrepreneuriat et la citoyenneté. Je rappelle le numéro de téléphone de la Cité des métiers qui est le 0690, un portable 51 42 27 51 42 27.

0: Ne vous le noyez pas dans un verre d'eau.
1: Des suggestions pratiques de Richard Carlson, docteur en psychologie.
2: Est-ce que j'exploite au mieux chaque moment ? C'est une des questions les plus importantes qui soient. Si vous répondez par l'affirmative, votre vie est sans doute un enchantement. Vous êtes productif, efficace, et de surcroît, vous ne vous laissez pas atteindre par des peccadilles. Ne trouvez-vous pas que se plaindre continuellement, gémir sans cesse, souhaiter du changement ou s'apitoyer sur son sort est une perte de temps affligeante? Vous vous sentez débordé ou harassé par votre travail? Interrogez-vous alors sur le cours de vos pensées. Votre esprit bouillonne-t-il de réflexions stressantes? Ruminez-vous sans arrêt sur la masse de travail qui vous accable? Ressassez-vous des idées négatives? Ou alors, au contraire, exploitez-vous au mieux l'instant présent? Cherchez-vous à vous montrer constructif et positif? À présent, chaque fois que je me sens submergée, perdue ou pessimiste, j'améliore mon humeur et mon moral en me posant cette question. Est-ce que j'exploite au mieux ce moment? Avant cette méthode, à la moindre contrariété, je passais en revue, mentalement, l'ensemble de mes tracas et n'avais plus la force de mettre au point un plan d'attaque pour y remédier. Une chose est sûre, si vous n'essayez pas de profiter au mieux de chaque instant qui passe, c'est la noyade assurée. Cessez de focaliser sur tout ce qui vous déplaît dans votre existence et vous aurez alors l'esprit totalement libre pour trouver toutes les solutions à tous vos petits soucis, s'il vous en reste.

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1: 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Et ben moi je me porte aussi bien et j'espère que vous allez passer un bon moment avec l'émission.
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1: Alors aujourd'hui l'émission sera un peu spéciale, vous allez voir, hein, ce sera j'allais dire une rubrique découverte à toute l'émission. Donc aujourd'hui on n'aura pas d'orthographe et de grammaire, mais ce sera aussi intéressant, vous allez voir pourquoi.
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1: Alors quand je dis vous allez voir, plutôt vous allez entendre, j'ai choisi pour vous... on va dire une histoire qui va vous permettre de découvrir les animaux de la savane, donc les différents animaux de la savane. Et oui, effectivement, ce sera un petit peu un spectacle. Et là, vous allez découvrir dans un premier temps l'hippopotame. Mais là, ce sera la surprise, vous allez voir. Vous allez aussi découvrir des singes. Et vous allez aussi découvrir les tigres, le léopard. Vous allez découvrir aussi la gazelle. Et il y a aussi les loups, les panthères, les rhinocéros, les dromadaires. Et puis, ce sont bien des animaux de la savane, mais il y en a au moins deux. Ceux-là, on les connaît un peu mieux. Vous allez aussi découvrir la noli et le mabouya. Les éléphants, bien sûr. On ne peut pas faire un petit tour dans la savane sans parler d'éléphants. Et aussi, bien sûr, les crocodiles, les orangs-outans. Alors après, il va falloir être attentif parce que là, vous aurez une chanson en portugais et celle-là, elle va parler du perroquet. Alors vous voyez les enfants, aujourd'hui, on va vraiment faire le tour du monde puisque vous aurez une chanson en portugais.
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1: Et il ne faut pas oublier, bien sûr, la girafe au long cou. Et puis le dernier animal dont vous allez entendre parler, eh bien c'est le lion avec une chanson. Je pense que les enfants ont déjà entendu. Ben oui, puisque c'est une chanson qui dit que le lion est mort et donc que les hommes peuvent s'endormir tranquilles parce qu'il ne fera plus de massacre. Alors, dans cette petite balade, je voudrais quand même préciser aux enfants qu'il y a un animal dont vous allez entendre parler dans ces chants et qui n'existe pas. C'est la licorne, d'accord? Donc, sachez bien les enfants que ça n'existe pas. Je le précise comme ça, quand vous allez entendre le nom de cet animal, vous saurez que ça n'existe pas. Mais enfin, au moins, vous saurez de quoi il s'agit. Alors, si les enfants ne savent pas c'est quoi une licorne, eh bien, demandez à vos parents de vous expliquer. Et si jamais ils ne savent pas, eh bien, vous pouvez toujours chercher dans le dictionnaire. Vous allez voir à quoi est-ce que ça correspond. Mais rappelez-vous bien, ça n'existe pas. Au moins, vous saurez quand même de quoi il s'agit. Mais cet animal-là n'existe pas. En tout cas, Dieu n'a pas créé de licorne. Ça n'existe pas. Voilà, je crois que je les ai tous présentés et bientôt, eh bien, je vais vous laisser découvrir tous ces animaux en musique. Je dois aussi vous dire quand même avant de commencer d'être bien attentif parce qu'il y a un proverbe créole dans ces chants. Donc, dans cette petite balade dans la savane africaine, eh bien, vous allez entendre un proverbe chanté. Alors, soyez attentifs pour essayer de repérer à quel moment ce proverbe va être dit et on l'expliquera la prochaine fois. Voilà, bien sûr, je vous souhaite bonne écoute de cette petite balade.

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0: Bonjour à tous et bienvenue dans Bifos pour Guadeloupe. Aujourd'hui, nous terminons cette première saison en parlant de l'avenir des entreprises locales. Les entreprises locales évoluent avec le numérique et les nouvelles technologies. Les réseaux sociaux, les boutiques en ligne et les communications digitales, sans oublier l'IA, permettent aujourd'hui de développer davantage les activités. Les touristes peuvent également représenter une opportunité pour valoriser les produits et les savoir-faire guadeloupéens. Les entrepreneurs souhaitent aujourd'hui moderniser leur activité tout en conservant leur identité locale. Pour en parler, nous recevons aujourd'hui la directrice de la radio Vimeur, Madame Fatih Bokaye. Bonjour, pouvez-vous vous présenter ainsi que votre activité?
1: Je suis Fatih Bokaye, directrice de Radio Vie Meilleure, qui est un média associatif implanté en Guadeloupe depuis plus de 40 ans. Notre mission est d'informer, former, sensibiliser et accompagner la population sur des thématiques liées à la santé, à l'éducation, à la culture, à l'environnement, à la lutte contre les discriminations, à l'insertion, au développement local. Nous sommes également engagés dans l'accompagnement des porteurs de projets, des associations, des acteurs économiques de notre territoire.
0: Comment voyez-vous l'évolution des entreprises locales en Guadeloupe aujourd'hui?
1: Alors, concernant l'évolution des entreprises locales en Guadeloupe aujourd'hui, je constate une véritable dynamique. De plus en plus d'entrepreneurs souhaitent valoriser les ressources locales, les savoir-faire du territoire et répondre aux attentes des consommateurs en matière de qualité, d'authenticité et de proximité. Cependant, je constate également que les entreprises doivent faire face à plusieurs défis. En tout cas, font face à plusieurs défis, notamment au défi de l'insularité, le coût des matières premières, les difficultés de recrutement et la concurrence extérieure.
0: Pensez-vous que les entreprises locales devraient davantage se moderniser?
1: Concernant la modernisation des entreprises locales, oui, je pense qu'il est important, voire même vital, que les entreprises locales se modernisent, mais sans perdre leur identité. Effectivement, la modernisation ne signifie pas abandonner ses racines. Au contraire, il s'agit d'utiliser les outils modernes pour mieux valoriser notre patrimoine, nos produits et nos compétences. Donc, les entreprises qui réussissent sont souvent celles qui savent allier tradition et innovation.
0: Le numérique est-il devenu indispensable pour le développement d'une activité?
1: Alors, au niveau de notre structure, comment on utilise le digital et les réseaux sociaux dans notre activité au quotidien? Alors, on peut dire que nous utilisons les réseaux sociaux pour promouvoir nos émissions, diffuser des informations, valoriser également nos partenaires et créer du lien avec nos auditeurs. Nous développons également la vidéo, les podcasts, les directs sur Internet et différents contenus numériques afin d'atteindre des publics qui ne consomment plus uniquement la radio traditionnelle. Donc c'est très important pour nous en tout cas d'aller dans ce sens, dans l'utilisation du digital et les réseaux sociaux.
0: Comment utilisez-vous le digital et les réseaux sociaux dans votre activité au quotidien?
1: Absolument. Les réseaux sociaux ont transformé notre manière de communiquer. C'est vrai, notre cœur de métier reste avant tout l'audio à travers la radio. Pendant de nombreuses années, nous communiquions essentiellement par la voix ou encore par l'écrit pour nous faire connaître à travers la presse, avec une relation privilégiée entre l'animateur et l'auditeur. L'arrivée des réseaux sociaux a profondément fait évoluer notre manière de communiquer. Nous avons dû intégrer l'image à notre stratégie en associant désormais l'audio, la vidéo et les contenus visuels. Aujourd'hui, une émission de radio peut également devenir un podcast ou encore une vidéo, un extrait pour les réseaux sociaux ou un direct sur Internet. Les réseaux sociaux nous permettent également d'être dans une communication beaucoup plus interactive. Les auditeurs peuvent également immédiatement réagir, poser des questions, partager nos contenus et participer aux échanges. Cela nous oblige à être plus, on va dire, réactifs, plus créatifs et encore plus proches de notre communauté. En réalité, nous sommes passés de médias essentiellement audio à une communication multimédia où l'audio reste au cœur du dispositif, mais est renforcé par l'image et le numérique.
0: Pensez-vous que les entreprises guadeloupéennes sont suffisamment présentes en ligne?
1: Alors, est-ce que les entreprises guadeloupéennes sont suffisamment présentes en ligne? Je pense qu'il y a encore une marge de progression. Beaucoup d'entreprises ont compris l'importance d'être présentes sur les réseaux sociaux, mais certaines n'ont pas encore de stratégie digitale structurée. Être présent ne suffit pas. Il faut également produire du contenu pertinent et régulier. Et ça, c'est vrai que ce n'est pas toujours évident. Nous-mêmes qui évoluons dans le monde du média, nous sommes en train de nous rendre compte qu'il faut derrière toute une dynamique, toute une stratégie, toute une organisation. Et ça peut ne pas être très facile, mais c'est indispensable.
0: Quels sont les avantages du commerce en ligne pour les entreprises locales?
1: Quels sont les avantages du commerce en ligne pour les entreprises locales? Je répondrai à cette question que le commerce en ligne permet d'élargir la clientèle au-delà de son quartier, de sa commune et même de la Guadeloupe. Il offre une visibilité permanente, facile pour la prise de commande et peut créer de nouvelles sources de revenus. C'est aussi une opportunité pour faire rayonner les produits guadeloupéens à l'international.
0: Les touristes peuvent-ils contribuer au développement des entreprises locales?
1: Alors, à cette question concernant la contribution du tourisme dans le cadre du développement des entreprises locales, je pense que dans un premier temps, il serait nécessaire de se pencher sur la contribution des locaux. Je pense que le premier soutien aux entreprises locales doit venir des habitants eux-mêmes. Avant même de parler du tourisme, il est important de se demander dans quelle mesure nous, consommateurs guadeloupéens, choisissons de soutenir les entreprises de notre territoire. Chaque achat est en quelque sorte un vote économique. Lorsque nous privilégions un artisan, un producteur, un restaurateur ou une entreprise locale, nous contribuons directement à la création d'emplois, à la circulation des richesses sur le territoire et au développement de notre économie. Le tourisme constitue ensuite un levier complémentaire, très important mais complémentaire. Il permet de faire découvrir nos produits, notre culture, notre artisanat, notre gastronomie et nos savoir-faire à des visiteurs qui peuvent devenir de véritables ambassadeurs de la Guadeloupe. Mais pour que le tourisme profite pleinement au territoire, il est essentiel que les liens entre les acteurs touristiques et les entreprises locales soient renforcés. En résumé, le développement économique durable de la Guadeloupe repose d'abord sur notre capacité à consommer local, puis sur notre capacité à faire rayonner ce savoir-faire auprès des visiteurs et à l'export.
0: Pensez-vous que les consommateurs soutiennent davantage les entreprises locales aujourd'hui?
1: À la question « Est-ce que les consommateurs soutiennent davantage les entreprises locales aujourd'hui ?», je pense qu'une prise de conscience est en train de s'opérer, mais nous sommes encore loin d'exploiter pleinement notre potentiel. De plus en plus de consommateurs affirment vouloir soutenir les entreprises locales, soutenir les producteurs, les artisans, les commerçants de proximité. C'est une évolution positive que l'on observe depuis plusieurs années. Cependant, dans les faits, ce soutien reste encore insuffisant pour permettre à certaines entreprises locales de se développer durablement. Les habitudes de consommation, la concurrence des produits importés, les écarts de prix. Alors, entre ce qu'on va trouver comme prix chez une entreprise locale ou encore une entreprise non locale, il y a quand même une différence de prix, ou encore le manque de visibilité de certaines entreprises locales. Et bien, tout ça va constituer des freins à cette dynamique. Je crois qu'il y a un effort à faire de part et d'autre. Les consommateurs peuvent davantage privilégier les acteurs locaux lorsqu'ils ont la possibilité en tout cas de le faire, mais les entreprises doivent également continuer à travailler sur la qualité, le service, l'innovation et la communication afin de répondre aux attentes du marché. Au final, le développement économique de la Guadeloupe est une responsabilité partagée. Chaque achat local contribue à soutenir l'emploi, les savoir-faire et la richesse de notre territoire. Plus nous prendrons conscience de cet impact collectif, plus nos entreprises locales pourront se renforcer et se développer.
0: Quel conseil donnerez-vous aux jeunes qui souhaiteraient entreprendre en Guadeloupe?
1: Alors, quel conseil pourrais-je donner aux jeunes qui souhaitent entreprendre en Guadeloupe? Alors déjà, je dirais aux jeunes de ne pas limiter leur vision de l'entrepreneuriat aux seuls réseaux sociaux. Aujourd'hui, on entend beaucoup parler d'Instagram, TikTok, Facebook et autres, ou du commerce en ligne. Et ce sont effectivement des outils importants, très intéressants. Mais il ne faut pas oublier qu'il existe aussi un marché réel, physique et local, qui représente encore aujourd'hui une part importante de l'économie guadeloupéenne. La population guadeloupéenne vieillit progressivement, cela signifie qu'une partie des consommateurs n'a pas forcément le réflexe de rechercher un produit ou un service sur les réseaux sociaux. Ces personnes continuent à privilégier le bouche à oreille, les commerces de proximité, les marchés, la radio, les événements locaux ou les recommandations de leur entourage. Mon conseil serait donc de développer une approche équilibrée, utiliser les outils numériques, mais sans oublier les circuits traditionnels. Les entrepreneurs qui réussiront demain seront probablement ceux qui sauront combiner les deux mondes. Il faut donc être présent sur Internet, mais aussi sur le terrain. Il faut savoir rencontrer les clients, participer aux événements locaux, développer des partenariats et créer une relation de confiance avec sa clientèle. Et enfin, j'aimerais dire ceci, je vais encourager ces jeunes à observer attentivement leur environnement. Beaucoup d'opportunités existent en Guadeloupe sur les services aux seniors, la santé, l'alimentation, le tourisme, l'accompagnement de proximité ou encore la valorisation des savoirs locaux, des savoir-faire locaux aussi. Avant de lancer un projet, il faut se demander à qui vais-je rendre service et comment vais-je aller à sa rencontre. L'entrepreneuriat ne consiste pas seulement à être visible sur les réseaux sociaux, il consiste avant tout à répondre à un besoin réel de la population. C'est là que se trouvent les véritables opportunités.
0: Cette première saison de By Force pour Guadeloupe touche à sa fin. Merci de nous avoir suivis et surtout, en nous valorisant payant-nous.

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1: Écoutez, mais celui qui m'écoute aura la sécurité dans sa demeure. Il vivra tranquille, sans craindre le malheur. Proverbe 1, verset 33.

0: écoutez ce silence. Il est lourd de sagesse. Écoutez la voix du Saint-Esprit en vous. D'abord, elle murmure. Ensuite, elle devient plus forte. Au fur et à mesure que vous ouvrez votre cœur pour l'entendre, il vous raconte tout en détail. Il arrive avec toutes les réponses. Il remplit les vides laissés par les questions restées jusque-là sans réponse. Il vous raconte les choses que vous vouliez entendre, mais aussi celles que vous ne vouliez pas entendre. Des paroles de réconfort et des paroles de correction. Après tout, la vérité est une épée à double tranchant. Elle ne favorise personne. Écoutez. Écoutez Dieu. Sans idée préconçue, écoutez simplement. Inconditionnellement. Sans ligne directrice. Car lorsque, par-dessus tout, on cherche à entendre sa voix, il vient nous révéler tout ce que l'on cherchait. Laissez Dieu éclairer les motivations secrètes de votre cœur. Laissez-le vous dévoiler le but de cette souffrance. Si vous écoutez réellement, vous pourrez même vous réjouir de votre douleur. Plantez-la et nourrissez-la dans une terre à présent fertilisée par la connaissance que vous en avez et par vos larmes qui l'ont arrosée. Oui, plantez-la en terre. Laissez-la se reposer et ensuite, moissonnez-en les fruits. Moissonnez-les et partagez-les avec d'autres afin qu'ils puissent eux-mêmes guérir. Répétez ce que vous avez attendu et répandez-le autour de vous. Que votre épreuve soit un outil de guérison pour les autres et, au travers de cette guérison, soyez vous-même guéri. Père Céleste, pardonne-moi de ne pas avoir pris le temps de t'écouter. Dans mon empressement à vouloir mettre fin à la douleur de ma situation, j'ai oublié de me tourner vers toi. Parfois, lorsque je ne te vois pas ou que je n'entends pas ta voix, je m'impatiente et je commence à chercher des solutions immédiates. Mais ce n'est que du sparadrap, une aide superficielle et temporaire. En fin de compte, tous les chemins me ramènent à toi. Seigneur, toi seul peux me donner toute la compréhension nécessaire pour arriver à mettre un terme à cette situation. Parle à mon cœur. Parle à mon esprit abattu. Donne-moi des paroles de vie et de compréhension, de révélation et de sagesse. Accorde-moi la compréhension. Montre-moi la direction. Montre-moi où aller maintenant. Je sais que la vérité peut être douloureuse, mais je choisis de saisir tout ce que tu dis. Car je me rends compte que seule la vérité peut me libérer. Prépare mon cœur à recevoir tes paroles dans leur totalité, même celles qui me seront désagréables à entendre. Je suis prête à être corrigée et à être guidée. Parle, Seigneur, car ta servante écoute. Au nom de Jésus, amen.
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0: Vous avez un message.
1: SMS.
2: Ésaïe 43, verset 4. Oui, parce que tu m'es précieux et que tu as du prix pour moi et que je t'aime. Le Seigneur a une haute considération de toi. Dans la balance de son cœur, tu as du poids. Laisse donc son amour définir qui tu es.
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1: Bienvenue à l'écoute de notre émission Petit sujet psychologique. Nous sommes donc aujourd'hui en compagnie d'Éléonore Tarlet. Bonjour.
2: Bonjour.
1: Vous êtes psychologue, psychothérapeute et vous venez nous parler aujourd'hui d'un nouveau sujet. Il s'agit des erreurs de raisonnement. Alors de quoi est-ce que vous allez parler exactement, Éléonore Tarlet ?
2: Oui, alors les erreurs de raisonnement, j'ai à cœur d'en parler puisque il existe, on va dire, une dizaine de catégories d'erreurs de raisonnement. Donc qu'est-ce que c'est les erreurs de raisonnement ? C'est tout simplement des pensées. C'est ce qu'on appelle des cognitions. Alors, on peut aussi appeler ça des pensées dysfonctionnelles ou encore des biais cognitifs. C'est vraiment des biais de raisonnement. Parce que le souci des pensées, c'est pas vraiment la pensée en tant que telle, c'est quel impact ça a sur mon émotion. Et c'est vrai que si je me dis, je suis sûre que j'ai un cancer et personne l'a vu, ben, je vais être angoissée. Donc, ça crée un problème. On peut être dans des erreurs de raisonnement, dans des pensées dysfonctionnelles, mais qui vont créer des émotions positives. Par exemple, si je me dis, je suis la plus belle femme du monde, ça n'est pas vrai, c'est dysfonctionnel, mais finalement ça va pas me créer une souffrance. Donc moi, en tant que psychologue, je vais m'intéresser surtout à ce qui crée une souffrance pour que les personnes puissent reprendre la main sur leurs pensées.
1: Parmi ces 10 catégories là que vous évoquiez juste avant, quelles sont celles qui reviennent le plus souvent ?
2: Alors on perd souvent que les ce qu'on appelle les conclusions hâtives, ça revient assez souvent. Dans les conclusions hâtives, il y a deux sous-catégories. Il y a ce qu'on appelle les lectures des pensées d'autrui et puis les erreurs de voyance.
1: Lecture des pensées d'autrui, on imagine à peu près ce que ça peut être. On anticipe ce que peut penser l'autre, c'est ça ?
2: Voilà, on pense à la place de l'autre. Alors, dit comme ça, effectivement, c'est un peu rapide, mais ça va être des pensées du genre je sais que ses amis ne m'aiment pas, il me trouve pas jolie, il me trouve mal habillée, ils vont me rejeter, ils vont me trouver ridicule, ils vont me trouver pas intéressante. On va avoir des hypothèses sur les pensées d'autrui. C'est-à-dire que quelque part, on saurait mieux que l'autre ce qu'il a dans la tête.
1: Et l'autre sous-catégorie que vous évoquiez, c'est...
2: Alors l'autre sous-catégorie, ça s'appelle les erreurs de voyance, c'est Madame Irma. Hein. C'est-à-dire que je vais faire mon médium, c'est-à-dire je n'y arriverai pas, je vais échouer, je vais être rejetée, c'est tout ce qui est au futur. Alors évidemment, quand c'est catastrophique, c'est plus fun, parce que là encore, si je me dis je ne serai jamais malade, je ne mourrai jamais, ça ne va pas me créer d'angoisse. Donc tout ce qui va être, moi souvent je dis, bon allez, on fait pas Madame Irma, mais c'est vrai qu'on est souvent en train d'anticiper, d'appréhender un futur négatif, et là ça va créer de l'angoisse au présent.
1: Et quand c'est le cas, qu'est-ce qu'il faut faire exactement ?
2: Alors les antidotes, déjà repérer qu'on est dans une erreur, donc on est déjà en train de solutionner la pensée.
1: Donc faut réussir à s'analyser soi-même.
2: Alors c'est pas s'analyser, c'est s'observer.
1: S'observer.
2: Voilà, déjà observer ce qu'il y a dans ma tête. Parce qu'analyser, c'est-à-dire qu'on est parti dans le pourquoi et on n'est plus dans ce qui est là. Mmh. Et une fois qu'on observe qu'on est dans une pensée dysfonctionnelle, il faut qu'on la restructure. C'est-à-dire qu'il faut qu'on trouve l'antidote.
1: Alors, c'est facile à trouver une antidote.
2: Alors c'est de la gymnastique, hein. C'est un peu comme, je sais pas, j'ai envie de me refaire des abdos. Il va falloir que je retourne à la salle régulièrement et puis il va falloir que j'y aille tout le temps. Enfin tout le temps, en tout cas, c'est pas si j'y vais une semaine dans ma vie que je vais faire des abdos. Si j'ai envie de muscler mon cerveau, de restructurer mes pensées, il va falloir que je m'y entraîne régulièrement. Mais ce qui est sûr, c'est que plus je vais m'y entraîner et plus je vais être rompu à l'exercice et plus ça va être un réflexe.
1: Donc c'est important de signaler que tout le monde est en proie à ces erreurs de raisonnement.
2: On est tous, en fonction de notre histoire, ou je sais pas, si j'ai un parent qui est mort d'un cancer, peut-être je vais développer des pensées du type « Oh là là, j'ai un ganglion, c'est pas normal, je dois avoir quelque chose, le médecin est passé à côté ». Donc on est dans une erreur, une lecture de l'avenir, mais en fait il y a une logique par rapport à mon cerveau. L'important, c'est de repérer que c'est une erreur. Et ensuite, on trouve l'antidote. Donc par exemple, quand on est, si je reprends la première sous-catégorie, la lecture des pensées d'autrui, de se dire qu'en fait, moi, j'y vois pas toujours clair déjà avec mes propres pensées. Hein. D'ailleurs, souvent, les gens ils sont partis dans l'analyse du pourquoi je pense ça, plutôt que de dire, bah, déjà, j'ai cette pensée-là, quel effet elle a sur mon émotion ? Déjà, d'observer. Et donc, je repère la lecture des pensées d'autrui. Moi, je suis même pas déjà au clair avec ce qu'il y a dans ma tête. Mais j'imagine que je sais mieux que l'autre ce qu'il y a dans le crâne. Donc, en gros, c'est une usine à gaz. Donc là, il faut lâcher. Ce que l'autre y pense, tant qu'il me l'a pas dit, il n'y a pas de problème. Donc, j'ai pas à résoudre un problème qui n'est pas encore là ou qui peut-être n'existe pas et n'est que dans ma tête.
1: Vous apportez des solutions assez simples pour améliorer justement notre quotidien quand on est en proie à ce genre d'erreur de raisonnement.
2: Voilà, parce que je conseille aux gens, la lecture des pensées d'autrui, c'est déjà, en gros, l'antidote, c'est les autres ce qu'ils pensent, on s'en fout. Tant qu'ils nous l'ont pas dit, il n'y a pas de problème. Donc, il faut se méfier vraiment de ces hypothèses. Et l'antidote des erreurs de voyance, dès que je suis partie au futur, donc je suis en train de prédire un avenir catastrophique, je vais être malade, je vais pas y arriver, je vais échouer, je vais grossir, eh ben, il faut revenir au présent. Là encore, je n'ai pas besoin de solutionner un problème qui n'est pas encore là et qui peut-être ne sera jamais là.
1: On n'a pas pu aborder les 10 catégories que vous nous aviez annoncées au départ.
2: Ça me fera plaisir de les aborder plus tard.
1: On en a abordé une, je crois, avec 2 sous-catégories. Alors, voilà. On aura l'occasion dans d'autres émissions de revenir dessus, je pense.
2: Voilà, avec plaisir.
1: Petits sujets psychologiques. Nous étions en compagnie d'Éléonore Tarlé. À bientôt.

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Merci de nous accueillir. Nous irons dans le livre des Romains, nous lirons le 12e chapitre, qui est le verset 5. Nous formons un seul corps dans l'union avec le Christ et nous sommes tous unis les uns aux autres comme les parties d'un même corps. Savez-vous que Dieu a droit au meilleur de vous-même? Il vous a façonné dans un but bien précis et il espère vous voir utiliser au mieux ce qu'il vous a donné. Il ne veut pas que vous ayez envie des dons ou que vous n'avez pas, mais il veut que vous employiez ce ou ceux qu'il vous a donné. Si vous essayez de servir le Seigneur dans un domaine où vous n'avez pas été préparé, c'est comme si vous vouliez enfoncer une cheville carrée dans un trou rond. C'est frustrant et cela produit un résultat peu convaincant, n'est-ce pas? D'autre part, vous y perdrez votre temps, votre talent et votre énergie. Le meilleur usage que vous puissiez faire de votre vie, c'est de servir le Seigneur en tenant compte de la forme qu'il vous a donnée. Pour cela, il faut d'abord la découvrir, apprendre à la connaître, l'accepter et l'apprécier, puis la développer jusqu'à ce qu'elle atteigne son plein potentiel. La Bible nous déclare « Ne soyez pas déraisonnables, mais comprenez ce que le Seigneur attend de vous. Ne laissez pas passer un jour de plus sans commencer à chercher à savoir ce que le Tout-Puissant souhaite vous voir être et faire, mes amis. Commencez par évoluer vos forces et vos ressources. Faites une liste de vos points forts, de vos points faibles. » Paul disait « Tendez à une sage appréciation de vous-même, demandez l'avis de vos amis, expliquez-leur ce que vous cherchez. Oui, vous cherchez la vérité et non de vaines flatteries. Les forces spirituelles et la capacité naturelle sont toujours confirmées par les autres. Si vous croyez être un bon enseignant ou encore un bon chanteur et que les autres ne sont pas d'accord avec vous, pensez-vous avoir raison. Si vous êtes sûr d'être un meneur, jetez simplement un coup d'œil par-dessus votre épaule. Si personne ne vous suit, vous vous trompez. Posez-vous des questions comme « Dans ma vie, où ai-je vu des fruits que les autres ont confirmés ? Où ai-je eu du succès ?» Les tests, sur les dons spirituels ou encore les capacités peuvent avoir quelques valeurs, mais leur utilité est limitée. Comme ils font pour tout le monde, ils ne tiennent pas compte de votre caractère unique. De plus, aucune définition précise des dons spirituels ne nous est donnée dans la Bible, si bien que toutes sont arbitraires et variables selon les dénominations. Et plus vous mûrissez spirituellement, plus vous présentez les caractéristiques d'un grand nombre de dons. Vous pouvez par exemple servir, enseigner, donner généreusement parce que vous avez grandi spirituellement et non parce que vous avez un don spirituel. Et non parce que c'est votre don spirituel. Afin de découvrir vos forces et vos ressources, essayez de servir dans divers domaines. Dans ma jeunesse, déclare l'auteur, j'aurais pu faire une centaine de tests sur les dons et les capacités sans découvrir que j'étais doué pour enseigner, car je ne l'avais jamais fait. C'est seulement après avoir accepté de prendre la parole en public à plusieurs reprises que j'ai vu les résultats, reçu la confirmation des autres et compris, Dieu m'a appelé à faire cela. De nombreux livres proposent la démarche inverse. Ils affirment « Découvrez votre don spirituel et vous saurez quel ministère vous devez exercer. » En fait, commencez plutôt par servir, par exercer différents ministères et assurément vous découvrez
vous découvrirez quelles sont vos forces. Tant que vous ne vous engagez pas dans le service, vous ne saurez pas dans quel domaine vous êtes doué. Vous avez des capacités, des dons cachés que vous ignorez parce que vous n'avez jamais essayé de les pratiquer. Je vous encourage donc à vous lancer dans des activités que vous n'avez jamais encore exercées. Quel que soit votre âge, je vous invite à faire de nouveaux essais. Un homme déclare « J'ai rencontré de nombreuses personnes qui se sont découvertes des talents cachés à 60 ou à 80 ans. Je connais une femme, déclare cet auteur, de 90 ans qui remporte des courses de 10 km. Elle a découvert qu'elle aimait courir à 78 ans. N'essayez pas de découvrir vos forces avant de servir le Seigneur quelque part. Mettez-vous simplement au travail. C'est en vous engageant dans un ministère que vous découvrirez vos dons, que vous saurez dans quel domaine vous êtes doué. Essayez d'enseigner, essayez de diriger, d'organiser, de jouer d'un instrument, de travailler avec peu importe le public. Et si vous n'y arrivez pas, vous parlerez d'expérience et non d'échec. Vous finirez par apprendre dans quel domaine vous êtes efficace. Paul déclare que chacun examine son propre comportement. S'il découvre quelques aspects louables, alors qu'il pourra en éprouver de la fierté par rapport à lui-même et non par comparaison avec les autres. Je vous inviterai maintenant à reprendre le texte de base qui était celui-ci. Nous formons un seul corps dans l'union avec le Christ. Et nous sommes tous unis les uns aux autres comme les parties d'un même corps. Romains 12, verset 5.

prions maintenant. Père, merci pour ce jour nouveau que tu nous donnes. Merci pour ton Saint-Esprit, merci parce que encore aujourd'hui tu as pris soin de nous. Encore aujourd'hui tu es présent et tu nous offres ta grâce, ton amour. Et tu nous dis, mes enfants, venez à moi, vous qui êtes fatigués, cherchés et chargés, pardon, et je vous donnerai du repos pour vos âmes. Seigneur, nous sommes conscients que sans toi, nous ne sommes rien du tout. C'est pour cette raison que nous aimerions faire une halte à cette heure. Te demandons simplement, vois nos cœurs, vois nos souffrances, vois nos attentes, vois nos SOS, vois nos jusqu'à quand et agis en fonction. Seigneur, nous t'aimons tellement. Certaines fois, nous sommes maladroits dans cet amour, mais tu vois nos cœurs, tu sais tout de nous. Et ce matin, ce midi, tu nous rappelles que tu mets à notre disposition ton Saint-Esprit. Et c'est en collaborant avec celui-ci que nous pourrons réellement savoir à quoi tu nous as destinés. Tu nous invites, Seigneur, à faire un point sur nous-mêmes. Et tu nous dis, ne laissez pas passer un jour de plus sans commencer à chercher à savoir ce que le Tout-Puissant souhaite de nous, ce que tu souhaites que nous fassions ou que nous soyons. Ô Père, nous nous livrons maintenant entre tes mains en te disant, montre-nous qui tu aimerais que nous soyons. Montre-nous réellement cette personne que tu aimerais voir en nous regardant. Apprends-nous à avoir le même regard que toi. Apprends-nous à chercher à savoir ce que tu attends de nous et ce que tu aimerais que nous fassions ici. Et afin que réellement nous soyons dans ton plan et surtout que nous soyons des hommes et des femmes ayant réellement compris la vision, représenter Christ en tout temps et peu importe là où nous passons. Oh, dans le passé, nous avons peut-être voulu faire comme bon nous semblait, mais avec le temps et la maturité, nous aimerions simplement gagner du temps en te disant, montre-nous le chemin, donne-nous des tests et montre-nous, aiguille-nous, de manière à ce que nous soyons là où tu veux. Certaines personnes souffrent aujourd'hui parce qu'elles ont perdu un proche, parce qu'elles ont perdu un travail ou un époux ou un enfant ou une situation quelconque. Seigneur, c'est toi qui sais nous porter. Alors viens porter des enfants, viens les secourir, viens nous serrer dans tes bras. D'autres sont fatigués psychologiquement, spirituellement, physiquement. D'autres sont couchés, ils ne savent même pas qu'est-ce qu'ils ont. Alors là encore, Seigneur, manifeste-toi. Nous avons aussi des

0: intégrés dans l'alcool, dans l'homosexualité, dans la drogue ou encore dans une pratique qui ne te plaît peut-être pas. Seigneur, ce sont tes enfants. Alors agis comme bon te semble. D'ailleurs, j'ai envie de dire que nous n'avons pas à te dire ce que tu dois faire puisque tu es Dieu. Alors agis avec comme tu sais le faire, avec beaucoup de tendresse, avec beaucoup d'amour et avec la forme que toi tu auras choisie. Apprends-nous simplement à accepter. Nous pensons à toutes ces personnes qui font cette démarche aujourd'hui de repartir de plus belle avec toi pour grandir encore et encore spirituellement. Vois notre état. Agis et fais-nous grandir avec toi. Merci encore de ton amour vis-à-vis de nous. Et merci d'être là, car Seigneur, sans toi, que serions-nous? Sois exalté, glorifié. Nous t'avons prié dans le nom de Jésus.
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1: Daniel 6, verset 25. Après cela, le roi Darius écrivit à tous les peuples, à toutes les nations, aux hommes de toutes langues qui habitent sur toute la terre. Que la paix vous soit donnée avec abondance. De la même manière que Daniel et le roi ont reçu la récompense de leur fidélité à Dieu, les ennemis de Daniel ont également reçu leur sentence pour avoir comploté contre un enfant de Dieu. La Bible ne dit-elle pas que celui qui tue par l'épée périra par l'épée ?

0: Allô?
1: Allô, Angie?
0: Ah, salut, yo. Comment ça va?
1: Ça va et toi?
0: Ouais, pas terrible, quoi. Pas vraiment la forme.
1: Comment ça?
0: Ouais, bah, ces temps-ci, je déprime un peu. Je me sens un peu seul, tu vois.
1: Ah, t'es pas tout seul, tu sais bien.
0: C'est cool de me dire ça.
1: Je suis chez toi dans 20 minutes, ok?
0: Ok, ça marche, à tout de suite.
1: En attendant, écoute,

0: une petite musique que vous retrouvez chaque semaine et qui vous prépare à la découverte de quelques définitions de nos enfants que nous écoutons parfois peut-être avec pas suffisamment d'attention et qui ont plein de choses à nous dire. Et c'est grâce à cette chronique, le gros dico des tout-petits, que nous allons pouvoir découvrir un petit peu ce qui se passe dans leur tête et dans leur cœur. Claude Lamblin, bonjour.
1: Bonjour Denis.
0: Merci de préparer pour nous cette chronique en feuilletant ce gros dico des tout-petits paru aux éditions Lattès. Donc vous le feuilletez et chaque semaine vous nous amenez votre moisson de définitions qui vous ont séduit.
1: Exactement, mais il ne faut pas me dire merci parce que j'ai vraiment énormément de plaisir à préparer cette émission et à feuilleter ce livre. Il est merveilleux. Nous en sommes à la lettre M, vous l'avez dit, M comme mâchoire. Une description anatomique, c'est toujours très drôle, je vous l'ai dit, les descriptions que donnent les enfants, c'est une description anatomique. Une mâchoire, c'est dans la bouche et ça tient les dents. C'est pour croquer de la viande ou mâcher des trucs durs. C'est aussi la bouche des animaux, c'est leur gueule. Une mâchoire, ça sert à manger. Bon, rien à dire, c'est logique. Un maçon. Alors là, à 6 ans, on ne sait pas très bien ce qu'est un maçon. Et à peine 20% des enfants interrogés ont pu répondre. Mais ceux qui ont répondu ont bien répondu. Un maçon, c'est quelqu'un qui construit une maison, répare des immeubles avec du ciment. C'est quelqu'un qui colle les briques. Qui colle les briques. Et voyez-vous, pour cette définition, pour ce mot, nous n'avons que deux définitions. Peu d'enfants ont répondu. Madame. Madame, 100% des enfants le savent, ce que c'est qu'une madame, c'est une fille jolie et grande qui a un mari. Mais j'aime bien qu'ils disent « elle est jolie ». C'est comme une maman, une maîtresse, une mère, une femme. On dit « bonjour madame » quand on rencontre quelqu'un qu'on ne connaît pas. Madame, les mademoiselles, entre guillemets, les mademoiselles sont un peu plus petites que les madames. C'est drôle, ces nuances qu'ils ont. Un magicien. Un magicien, c'est un monsieur qui fait de la magie. Quand il dit abracadabra, tout disparaît et après il fait tout revenir. Avec son chapeau de magicien et sa baguette magique, il transforme des gens en grenouilles, en crapauds, quelqu'un en belle ou fait disparaître un copain. Dans son chapeau, il met une serviette rouge et après ça devient un lapin, un pigeon ou un bouquet de fleurs. Et dernière définition à laquelle on ne s'attendait pas, un magicien, c'est monsieur propre. De l'influence, de la publicité, de la télévision. Magnifique. Magnifique, alors oui j'aime bien. C'est formidable, très beau, très joli, superbe. Et tous les adjectifs y sont. Magnifique, quand ça brille, qu'il y a de l'or ou de l'argent comme un collier, qu'on s'habille très très bien, qu'on est beau avec une cravate, alors on est magnifique. Magnifique, c'est grand. Ça c'est la dernière définition, elle est toute courte, c'est grand. Mai, M-A-I, c'est un mois au printemps. En mai, il fait chaud, il y a des fleurs et des feuilles qui poussent, et on va à la piscine. Dernière définition à laquelle on ne s'attendait pas, mais c'est le bruit d'un mouton. Alors il est un peu confondu. Il ne connaît pas bien l'orthographe. Maigre. Maigre, c'est quelqu'un qui n'a pas beaucoup mangé, qui n'est pas gros, pas dodu et pas fort. Il est mince, fin, tout aplati, léger, mou et marche lentement. Il n'a rien dans le ventre, que les os. Il n'est pas beau et fait le régime. Maigre, on est fin comme du papier. C'est pas une qualité, hein, pour un enfant que d'être maigre. Vous avez vu comme il les abîme, les esquintes, les gens maigres. Dernière définition, une main. Dernière définition pour aujourd'hui. Alors, un premier enfant, je vous le rappelle, c'était tout petit, ces enfants. C'est une partie du corps au bout du bras. Une main, elle a 5 doigts, 3 gros, 2 petits, et au bout de chacun des ongles qui griffent. Ça sert à griffer les ongles quand on est petit. Ça sert à prendre des choses, à tenir un crayon, écrire, manger, taper, compter, toucher, attraper et sentir. Une main, qu'est-ce que c'est? La dernière définition. Une main, c'est 5 doigts. Tout simplement, 5 doigts.
0: On retrouve ici la logique et l'observation oui. des enfants. Oui. Claude, hein, une main, c'est cinq doigts. Bah oui. Bon, il faut pas chercher voilà. midi à 14h. Mais je crois qu'effectivement, dans toutes ces définitions, on retrouve beaucoup des sensations qu'ont pu éprouver les enfants, des vécus, des expériences. Alors, je le rappelle, c'est un ouvrage certainement à découvrir, et en tout cas que nous avons plaisir à vous proposer sur l'antenne. Le Gros Dico des Tout-Petits, un livre paru aux éditions Lattès et proposé par Carole Ballaz et Claude Alain Duhamel. Bien, je vous souhaite une bonne semaine. Claude, revenez avec une nouvelle moisson de définitions
1: la semaine prochaine.
0: À partager avec nous.

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2: Charlotte de Rouen.
1: En Centrafrique, le gouvernement a ordonné la fermeture provisoire du site minier de Zamboy où au moins 49 personnes ont perdu la vie dans l'effondrement de cette mine d'or mardi. L'Australie est outrée par la décision d'Israël de ne pas poursuivre l'enquête sur la mort d'employés de l'ONG World Central Kitchen à Gaza. Une humanitaire australienne avait été tuée sur place. En Allemagne, les fortes chaleurs ont entraîné la mort d'au moins 14 000 personnes. En majorité des personnes âgées. Et puis Meghan et Harry vont revenir vivre au Royaume-Uni 6 ans après leur rupture avec la famille royale. En Centrafrique, les recherches se poursuivent pour retrouver les victimes 2 jours après l'effondrement d'une mine d'or à Zamboy, à la frontière avec le Cameroun. Au moins 49 personnes ont perdu la vie selon les autorités. Un bilan contesté par des témoins et des proches des victimes qui évoquent eux une centaine de morts. Cette mine était exploitée depuis plusieurs années par un homme d'affaires centrafricain originaire de la région. Il affirme avoir été dépassé ces derniers temps par l'afflux d'exploitants clandestins. Face à ce drame, le gouvernement a ordonné la fermeture du site jusqu'à nouvel ordre. Écoutez le ministre centrafricain des mines.
3: On est venu sur le site ici avec mes collaborateurs. Donc, on a pu dénombrer 49 morts, 34 Centrafricains, 13 Camerounais et 2 sujets tchadiens. Nous sommes descendus là où le drame s'est produit. C'est une galerie à ciel ouvert, juste contiguë à la rivière Kadéyé qui sépare notre pays du Cameroun. Nous avons constaté les choses et à la suite, nous avons tenu une réunion avec toute la population. Ou bien certains artisans miniers qui ont parlé, eux-mêmes ont reconnu les cas d'indiscipline de ces artisans, parce que les FACA leur ont demandé de sortir de ce trou parce que le sol étant très meuble et il avait plu pratiquement pendant 72 heures ici. Malheureusement, ses compatriotes n'ont pas d'ailleurs obtempéré. D'après ce qu'eux-mêmes ils ont dit, ils ont reconnu et finalement ils ont continué à creuser. Le sol s'est affaissé et il y a eu éboulement sur eux.
1: Ruffin Benham Beltungu au micro de notre correspondant Rolf Steph Domialeux. Paul Biya de retour au Cameroun après 73 jours d'absence, une absence prolongée qui a alimenté les spéculations autour de son état de santé. Il séjournait en Suisse, à Genève depuis le 7 juin. Il a quitté l'aéroport de Yaoundé en saluant la foule depuis sa voiture d'un geste de la main à travers la fenêtre légèrement ouverte. Le président camerounais et le doyen des chefs d'État à travers le monde, il a 93 ans. On y revient, bien sûr, dans Afrique Soir, 18h30, temps universel. L'Australie, indignée après la décision d'Israël de clôturer l'enquête sur la mort des employés de l'ONG World Central Kitchen à Gaza. 7 humanitaires avaient été tués en avril 2024 lorsque leur convoi a été touché par une frappe de l'armée israélienne. Une Australienne figure parmi les victimes. Le Premier ministre israélien Benjamin Netanyahou avait à l'époque reconnu que les humanitaires avaient été tués par inadvertance. Les précisions de Sarah Krakowicz.
4: La mort de ces 7 humanitaires avait provoqué une indignation mondiale et des mobilisations pour garantir la sécurité des travailleurs humanitaires à Gaza. Pour l'ambassadeur d'Israël en Australie, Hillel Newman, convoqué ce jeudi par Canberra, la procédure est appropriée, pas question pour lui de présenter des excuses pour la mort de ces 7 humanitaires. Une réponse inacceptable pour Penny Wong, ministre des Affaires étrangères australienne.
5: Le gouvernement australien ne considère pas que le retrait de 2 officiers de leur fonction et la réprimande de 3 autres soit suffisant face à la mort de 7 personnes, dont une citoyenne australienne.
4: La famille de la victime australienne Zumi Francom a, elle, qualifié la décision de profondément décevante. La ministre des Affaires étrangères australienne réclame à Israël des éléments de preuve.
5: Nous n'avons pas reçu l'enregistrement audio du drone, malgré les multiples demandes du gouvernement au nom de la famille de Zumi. Nous n'avons toujours pas reçu d'explications satisfaisantes sur les raisons pour lesquelles cette frappe a eu lieu dans une zone humanitaire sous contrôle de tir et après que le Haut commandement et ordonné aux commandants de brigade de ne pas engager le convoi.
4: La ministre a également qualifié la clôture de l'enquête comme particulièrement insultante. Elle a été annoncée lors de la Journée mondiale de l'aide humanitaire.
1: Sarah Krakowicz, au Moyen-Orient, Donald Trump veut mener une guerre économique sans précédent contre l'Iran alors que le conflit s'enlise entre les deux pays. Le président américain veut intensifier la pression contre Téhéran et Washington prévient ce soir que les alliés qui ne soutiendront pas sa guerre économique seront considérés comme agissant contre les États-Unis. Une journée de deuil demain à Kiev en hommage aux victimes des bombardements russes de la nuit dernière dans la capitale ukrainienne et sa région. Au moins 16 personnes sont mortes. C'était une attaque massive que les Russes préparaient depuis longtemps, a précisé le président ukrainien Volodymyr Zelensky. La canicule qui a frappé l'Europe cet été a provoqué une augmentation sans précédent des décès. L'Allemagne a été particulièrement touchée avec 14 000 morts, en majorité des personnes âgées, ce qui illustre le manque de protection des seniors et d'équipement dans les résidences et les hôpitaux. À Berlin, Pascal Thibault.
2: C'est durant la dernière semaine de juin que les deux tiers des décès recensés ont été enregistrés. Elle coïncidait avec les plus hautes températures en Allemagne, même si la canicule n'a pas eu la même intensité sur la durée que dans des pays européens plus méridionaux. Pourtant, les 14 000 cas recensés par l'Institut Robert Koch jusqu'au 9 août sont deux fois plus élevés qu'en France et trois fois plus élevés qu'en Espagne. Certes, l'Allemagne a plus d'habitants et ce pays vieillissant compte plus de personnes âgées. Mais ces chiffres interrogent. L'ancien ministre de la Santé, le social-démocrate Karl Lauterbach, lui-même médecin, les estime, comme d'autres, sous-estimés en raison de modes de calcul plutôt prudents. Comme ailleurs, ce sont les personnes de plus de 75 ans qui sont les plus vulnérables. La combinaison de températures élevées comme de pathologies préexistantes conduit à leur décès. Des experts réclament une amélioration des statistiques pour pouvoir plus facilement recenser les décès liés à une canicule. L'insuffisante protection de ces personnes vulnérables est également critiquée. Pascal Thibault, Berlin RFI.
1: En France, les agents du SAMU social de Paris mettent fin à leur grève après deux mois de mobilisation. Ils dénonçaient le manque de moyens alloués à l'hébergement d'urgence. Plusieurs centaines de sans-abri et notamment des familles avaient occupé les locaux et le parvis du SAMU social lors de ce mouvement de grève. Ils en ont été expulsés à Rambeng.
6: Pour les agents du 115, le numéro d'urgence géré par le SAMU social, la grève s'arrête, mais pas le soutien aux personnes sans domicile expulsées la semaine dernière. Si certaines d'entre elles ont pu être logées, beaucoup d'autres sont toujours à la rue. Jordan Bernard, secrétaire général CGT du SAMU social de Paris.
7: Dans le cadre de l'expulsion qui a eu lieu en amont et au moment de l'expulsion, on a pu faire en sorte, je pense que le rapport de force qu'on avait construit, il a permis qu'il y ait des places adaptées pour certaines personnes qui soient proposées. Malheureusement, ça n'a pas été le cas pour toutes les personnes. Aujourd'hui, il y a beaucoup de personnes qui n'ont pas eu de solution à l'issue de cette expulsion et qui ont reconstitué une occupation devant la mairie de Paris-Centre. Il y a aussi des personnes qui ont obtenu des hébergements, mais qu'une semaine, et là, qui sont de nouveau à la rue. Donc il y a toute une organisation et une bataille qui est menée conjointement avec Utopia 56 pour essayer de trouver des solutions et faire en sorte que et la ville de Paris et l'État prennent ses responsabilités.
6: D'autres appels à la grève sont d'ores et déjà lancés les 15 et 29 septembre par les travailleurs du social, mais cette fois-ci au niveau national.
1: À Rambeng, au Royaume-Uni, c'est l'information qui est sur toutes les lèvres. Le prince Harry et son épouse Meghan vont se réinstaller à Londres dans les prochaines semaines, 6 ans après avoir quitté leur fonction au sein de la famille royale. C'est un retour inattendu, Emeline Vin.
8: Un retour pour du long terme, mais sans justification. L'année dernière, le prince Harry assurait ne pas s'imaginer revenir vivre au Royaume-Uni avec son épouse Meghan et leurs deux enfants en raison de menaces à sa sécurité. Depuis que le couple a quitté ses fonctions au sein de la famille royale, ils ont perdu le droit à une équipe de protection renforcée, rémunérée par l'argent public. Ils n'ont pas indiqué quels arrangements seraient en vigueur après leur emménagement dans une résidence privée proche de Londres. Le fils cadet du roi Charles III mène également une guerre contre la presse britannique depuis quasiment 20 ans, l'accusant d'intrusions répétées dans sa vie privée et surtout de harcèlement et de racisme envers Meghan. C'est d'ailleurs l'une des raisons pour lesquelles le couple s'est exilé en Californie il y a 6 ans. Depuis quelques mois, cependant, Harry semblait vouloir se réconcilier avec son père, à qui il a rendu visite le mois dernier avec ses enfants. Le quadragénaire avait d'ailleurs indiqué qu'il ne savait pas combien de temps il restait au roi atteint d'un cancer depuis 2 ans. En revanche, le prince n'aurait pas adressé la parole à son frère William depuis plusieurs années, selon des proches de Buckingham Palace. Emeline Van Londres, RFI.
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0: Ne vous noyez pas dans un verre d'eau.
1: Des suggestions pratiques de Richard Carlson, docteur en psychologie.
2: Est-ce que j'exploite au mieux chaque moment ? C'est une des questions les plus importantes qui soient. Si vous répondez par l'affirmative, votre vie est sans doute un enchantement. Vous êtes productif, efficace et de surcroît, vous ne vous laissez pas atteindre par des peccadilles. Ne trouvez-vous pas que se plaindre continuellement, gémir sans cesse, souhaiter du changement ou s'apitoyer sur son sort est une perte de temps affligeante? Vous vous sentez débordé ou harassé par votre travail? Interrogez-vous alors sur le cours de vos pensées. Votre esprit bouillonne-t-il de réflexions stressantes? Ruminez-vous sans arrêt sur la masse de travail qui vous accable? Ressassez-vous des idées négatives? Ou alors, au contraire, exploitez-vous au mieux l'instant présent? Cherchez-vous à vous montrer constructif et positif? À présent, chaque fois que je me sens submergée, perdue ou pessimiste, j'améliore mon humeur et mon moral en me posant cette question. Est-ce que j'exploite au mieux ce moment? Avant cette méthode, à la moindre contrariété, je passais en revue, mentalement, l'ensemble de mes tracas et n'avais plus la force de mettre au point un plan d'attaque pour y remédier. Une chose est sûre, si vous n'essayez pas de profiter au mieux de chaque instant qui passe, c'est la noyade assurée. Cessez de focaliser sur tout ce qui vous déplaît dans votre existence et vous aurez alors l'esprit totalement libre pour trouver toutes les solutions à tous vos petits soucis, s'il vous en reste.

0: C'était l'un des 100 conseils du docteur Carlson dans son livre « Ne vous noyez pas dans un verre d'eau au travail ».
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Bible. Bonjour, Bergette de Saint-Jacques-Pierre avec vous pour un chapitre par jour pour lire toute la Bible. Psaume 62. Au chef des chantres d'après, j'ai du temps. Psaume de David. Oui, c'est en Dieu que mon âme se confie, de lui vient mon salut. Oui, c'est lui qui est mon rocher, mon salut, ma haute retraite, je ne chancellerai guère. Jusque à quand vous jetterez-vous sur un homme, chercherez-vous tous à l'abattre, comme une muraille qui penche, comme une clôture qu'on renverse. Il conspire pour le précipiter de son poste élevé. Ils prennent plaisir au mensonge. Ils bénissent de leur bouche et ils maudissent dans leur cœur. Oui, mon âme, confie-toi en Dieu, car de lui vient mon espérance. Oui, c'est lui qui est mon rocher et mon salut. Ma haute retraite, je ne chancellerai pas. Sur Dieu repose mon salut et ma gloire, le rocher de ma force. Mon refuge est en Dieu, en tout temps, peuple. Confiez-vous en lui, répandez vos cœurs en sa présence. Dieu est notre refuge. Oui, vanité les fils de l'homme, mensonge les fils de l'homme. Dans une balance, ils monteraient tous ensemble, plus légers qu'un souffle. Ne vous confiez pas dans la violence et ne mettez pas un vain espoir dans la rapine. Quand les richesses s'accroissent, n'y attachez pas votre cœur. Dieu a parlé une fois. Deux fois, j'ai entendu ceci. C'est que la force est à Dieu. À toi aussi, Seigneur, la bonté, car tu rends à chacun selon ses œuvres. C'était Psaume 62.

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1: Écoutez, mais celui qui m'écoute aura la sécurité dans sa demeure. Il vivra tranquille, sans craindre le malheur. Proverbe 1, verset 33.

0: Écoutez ce silence. Il est lourd de sagesse. Écoutez la voix du Saint-Esprit en vous. D'abord, elle murmure. Ensuite, elle devient plus forte. Au fur et à mesure que vous ouvrez votre cœur pour l'entendre, il vous raconte tout en détail. Il arrive avec toutes les réponses. Il remplit les vides laissés par les questions restées jusque-là sans réponse. Il vous raconte les choses que vous vouliez entendre, mais aussi celles que vous ne vouliez pas entendre. Des paroles de réconfort et des paroles de correction. Après tout, la vérité est une épée à double tranchant. Elle ne favorise personne. Écoutez. Écoutez Dieu. Sans idée préconçue, écoutez simplement, inconditionnellement, sans ligne directrice. Car lorsque, par-dessus tout, on cherche à entendre sa voix, il vient nous révéler tout ce que l'on cherchait. Laissez Dieu éclairer les motivations secrètes de votre cœur. Laissez-le vous dévoiler le but de cette souffrance. Si vous écoutez réellement, vous pourrez même vous réjouir de votre douleur. Plantez-la et nourrissez-la dans une terre à présent fertilisée par la connaissance que vous en avez et par vos larmes qui l'ont arrosée. Oui, plantez-la en terre, laissez-la se reposer et ensuite moissonnez-en les fruits. Moissonnez-les et partagez-les avec d'autres afin qu'ils puissent eux-mêmes guérir. Répétez ce que vous avez attendu et répandez-le autour de vous. Que votre épreuve soit un outil de guérison pour les autres et, au travers de cette guérison, soyez vous-même guéri. Père Céleste, pardonne-moi de ne pas avoir pris le temps de t'écouter. Dans mon empressement à vouloir mettre fin à la douleur de ma situation, j'ai oublié de me tourner vers toi. Parfois, lorsque je ne te vois pas ou que je n'entends pas ta voix, je m'impatiente et je commence à chercher des solutions immédiates. Mais ce n'est que du sparadrap, une aide superficielle et temporaire. En fin de compte, tous les chemins me ramènent à toi. Seigneur, toi seul peux me donner toute la compréhension nécessaire pour arriver à mettre un terme à cette situation. Parle à mon cœur, parle à mon esprit abattu. Donne-moi des paroles de vie et de compréhension, de révélation et de sagesse. Accorde-moi la compréhension. Montre-moi la direction. Montre-moi où aller maintenant. Je sais que la vérité peut être douloureuse, mais je choisis de saisir tout ce que tu dis, car je me rends compte que seule la vérité peut me libérer. Prépare mon cœur à recevoir tes paroles dans leur totalité, même celles qui me seront désagréables à entendre. Je suis prête à être corrigée et à être guidée. Parle, Seigneur, car ta servante écoute. Au nom de Jésus, amen.
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Il est temps pour nous de retrouver notre rubrique Une Minute pour Prier. Aujourd'hui, bien sûr, nous allons tout simplement nous arrêter et prier, bien sûr, pour vivre la grâce dans nos afflictions. Il peut paraître surprenant que grâce et affliction puissent marcher ensemble. Il est plus commun d'associer le mot grâce au mot bonheur. Et d'ailleurs, le psalmiste le dit dans le psaume 23:6, « Le bonheur et la grâce m'accompagneront tous les jours de ma vie. » Cependant, lorsque l'apôtre Paul écrit aux chrétiens de Rome, il leur dit « Par Jésus-Christ, nous avons eu accès par la foi à cette grâce dans laquelle nous demeurons fermes et nous nous glorifions même des afflictions. » Donc ici, il est rappelé que la grâce ne nous épargne pas les afflictions. Et l'apôtre va même jusqu'à dire que les afflictions sont nécessaires pour nous enraciner encore plus profondément dans la grâce de Dieu. Donc lorsque nous considérons par quelle affliction est passé Joseph, vendu par ses frères, accusé, jeté en prison, et justement, il est essentiel de ne pas oublier que c'est la grâce de Dieu qui

s'enracine, que nous entrons pleinement en possession des talents que Dieu nous accorde. La victoire ne peut pas se vivre, ne peut se vivre que s'il y a combat. Il n'y aura jamais de victoire sans combat, ça c'est clair. Mais s'il y a combat, n'oublions jamais que Dieu, dans sa grâce, est avec nous dans ce combat. D'ailleurs, si nous revenons au psaume 23, il est important de relever que ce bonheur et cette grâce sont expérimentés alors que le psalmiste traverse la vallée de la mort et se trouve dans l'adversité. Quand je marche dans la vallée de l'ombre et de la mort, tu es avec moi, tu dresses une table en face de mes adversaires. Alors, nous, aujourd'hui, pour prier, nous allons prier pour que Dieu puisse tout simplement nous donner la force de pouvoir vivre la grâce, bien sûr, dans nos afflictions. Seigneur, merci pour ta grâce qui est opérante au sein de nos afflictions pour produire un fruit de justice et de paix. Nous te remercions et qu'au nom de Jésus, il en soit ainsi. Amen. La grâce dans nos afflictions.

Voilà, c'était notre rubrique Une minute pour prier. Vive la grâce dans nos afflictions. Et que Dieu donc nous permet d'accepter pleinement cette grâce qu'il a, bien sûr, dans nos afflictions et qui a pour objectif de nous rapprocher encore plus près de lui.

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Dans son ouvrage intitulé « L'archéologie de la Palestine », le célèbre archéologue William Albright déclarait « Les données historiques de la Bible sont exactes à un point qui dépasse de loin les idées de n'importe lequel des critiques modernes qui se sont constamment égarés du côté de l'hypercritique. » D'autre part, André Parot, ancien conservateur en chef des musées nationaux et chef de la mission archéologique de Marie, soulignait, je cite, « Par la foi, Abraham avait quitté la Mésopotamie et il était parti, sans savoir où il allait, vers un pays qui était pour lui une terre étrangère. Replacé dans son pays et dans son temps, le patriarche nous est sans doute devenu plus proche. De toute l'ancienne alliance, il est, avec Moïse, un être d'exception. C'est à lui que l'on doit cette insertion de la révélation au sein d'un peuple choisi. Première étape, et déjà décisive, de l'œuvre divine au milieu des hommes. Aucun ne pouvait probablement être plus apte à cette mission. Lui dont la tradition fit à juste titre l'ami de Dieu. Fin de citation. Abraham et Moïse, deux êtres d'exception. Au terme de cette tranche de vie que signifie l'installation du peuple d'Israël en Canaan, terre de la promesse, faisons une halte pour ouïr la parole dont Dieu les a fait dépositaires pour nous. Écoutons la Bible. Dans l'Épître aux Hébreux déjà, au chapitre 11, c'est par la foi que Abraham obéit quand Dieu l'appela. Il partit pour un pays que Dieu allait lui donner en possession. Il quitta son propre pays sans savoir où il allait. Par la foi, il vécut comme s'il était un étranger dans le pays que Dieu lui avait promis. Il habita sous des tentes avec Isaac et Jacob, qui avait reçu la même promesse de Dieu. Car Abraham attendait la cité qui a de solides fondations, celle dont Dieu est l'architecte et le constructeur. Par la foi, Abraham fut rendu capable d'être père, alors qu'il avait passé l'âge de l'être et que Sarah elle-même ne pouvait pas avoir d'enfant. Il eut la certitude que Dieu tiendrait sa promesse. C'est ainsi qu'à partir de ce seul homme, qui pourtant était déjà marqué par la mort, naquirent des descendants nombreux, comme les étoiles dans le ciel, innombrables comme les grains de sable au bord de la mer. L'appel de Dieu. Toute relation personnelle avec Dieu commence par une parole qui déclenche tout et met l'homme en mouvement. Constamment en alerte, souvent inquiet, rarement satisfait, l'homme en effet se cherche et cherche un appui. Gare il est, c'est Joseph Kessel qui s'exprime ainsi, il est des jours où le plus fort, autant que le plus faible, a besoin de se voir secouru et d'aimer ce secours. Il faut à l'homme qu'il soit tantôt protecteur et tantôt protégé. Pour Abraham, l'appel de Dieu est une prodigieuse mise en mouvement à 75 ans. Pour lui, une seule direction, en avant. Des révélations divines progressives marquent pour lui le commencement de chacune des quatre périodes qui partagent son histoire. La première période débute par la vocation du patriarche. Et s'étend de son départ d'Ur en Chaldée à la délivrance de son neveu Lot des mains de Kedorlaomer, roi d'Élam. Les chapitres 12 à 14 du livre de la Genèse en contiennent le récit. Marié avec Sarai, mais sans enfant, Abraham quitte Ur avec Taré son père et Lot son neveu, sur un ordre formel de Dieu, rappelle le diacre Étienne dans le livre des Actes, au chapitre 7 et dans les premiers versets. Versets 2
et verset 3. Le Dieu glorieux apparut à notre ancêtre Abraham lorsqu'il était en Mésopotamie, avant qu'il aille habiter Haran. Et il lui dit, quitte ton pays et ta famille, et va dans le pays que je te montrerai. Abraham quitta alors le pays des Chaldéens et alla habiter Haran. D'après le chapitre 11 de la Genèse, la terre de Canaan était, dès leur premier départ, le terme ultime du voyage du clan d'Abraham. Mais les émigrants s'arrêtèrent à Haran, où Taré mourut. Après la mort de son père, Abraham reçut à nouveau du Seigneur l'ordre de quitter son pays, sa parenté, sa famille. Il partit de Haran, vivant à l'avance la parole du Christ, « Si tu crois, tu verras. » Car pour voir, il faut croire d'abord et partir. Combien n'arrivent jamais qui ne sont jamais partis. En avant, c'est le rendez-vous mystérieux qui révèle l'homme à lui-même et le confronte à Dieu dans un face-à-face saisissant où se précise sa dimension vraie. Quiconque se cherche peut se trouver là seulement. Pour Abraham, le sacrifice qu'exigeait la séparation d'avec sa famille fut compensé par quatre promesses divines formant une gradation ascendante et que nous lisons dans le chapitre 12 du livre de la Genèse. À partir du verset 3. « Je ferai naître de toi une grande nation, je te bénirai, je rendrai ton nom célèbre, tu seras une source de bénédiction pour les autres. Je bénirai ceux qui te béniront, mais je maudirai ceux qui te maudiront. À travers toi, je bénirai toutes les nations de la terre. » Abraham aura donc, d'après cette promesse, une postérité nombreuse, des bénédictions insignes, une grande gloire et l'honneur d'être pour d'autres une source de bénédiction. Mais d'autre part, la notion du vrai Dieu s'obscurcissait parmi les hommes, et la vraie religion était sur le point de disparaître de la terre. C'est pourquoi le Seigneur résolut de confier le dépôt de la révélation à un peuple fidèle dont Abraham serait le tronc. Il lui ordonna de quitter les siens pour l'arracher à l'idolâtrie qui régnait à Our et dans la famille même de Taré, comme Josué en apporte le témoignage. « Autrefois, disait-il, vos pères habitaient au-delà du fleuve, et ils servaient d'autres dieux. » Dans son histoire ancienne de l'Orient, le Normand ajoute cette précision, je cite, « Des traditions populaires des Juifs et des Arabes, qui paraissent en ceci reposer sur des bases antiques, ajoutent que cette émigration était devenue nécessaire par suite des dangers qui menaçaient le pieux Abraham au milieu des populations idolâtres et dans la maison même de son père, ardent adorateur des faux dieux. L'historien Joseph, écho des légendes de la synagogue, dit que les habitants du pays de Haran s'étaient soulevés en armes contre lui, Abraham, et voulait le punir de son mépris pour leur divinité. » Fin de citation. Abraham entra dans la terre de Canaan par le nord-est, s'arrêta à Sichem, alla habiter entre Bethel et Haï, puis s'avança dans la partie méridionale du pays de Canaan. Une famine le contraignit bientôt à descendre en Égypte. La foi du patriarche y fut mise à l'épreuve. Craignant que les Égyptiens ne le missent à mort pour lui ravir son épouse, il demanda à Sarai de dire qu'elle était sa sœur. En réalité, elle était sa demi-sœur, fille du même père, mais non de la même mère. Sarai fut enlevée et introduite dans le harem de Pharaon, mais un châtiment céleste
dont la nature n'est pas indiquée, arrêta le souverain égyptien dans son dessein d'épouser Sarai. Au retour de l'Égypte, Abraham dut se séparer de son neveu Lot, leur richesse étant trop importante pour qu'ils puissent demeurer ensemble. Lot choisit comme territoire le Bas-Jourdain et s'installa à Sodome.

À cette époque, Kedor Laomer, roi d'Élam, envahit la Palestine pour punir la révolte de plusieurs de ses vassaux. Sodome et Gomorre furent pillés et Lot, le neveu d'Abraham, emmené captif. Alerté par un fuyard, Abraham poursuivit ses ennemis et délivra Lot. À son retour, il rencontra Melchisédek, roi de Salem, qui le bénit et à qui il donna la dîme de tout le butin. Dans la vision qui commence la deuxième période de son histoire, mentionnée au chapitre 15 et 16 de la Genèse, Dieu dissipe les craintes d'Abraham et lui annonce une descendance aussi nombreuse que les étoiles du ciel. Le chapitre 15 de la Genèse déclare « Le Seigneur apparut à Abraham et lui dit « N'aie pas peur, Abraham, je suis ton protecteur. Et je te donnerai une grande récompense. » Abraham répondit, « Seigneur mon Dieu, à quoi bon me donner quelque chose? Je suis sans enfant, tu ne m'as pas accordé de descendant. Mon héritier, celui qui recevra mes biens, c'est Eliezer de Damas, un de mes domestiques. Non, dit le Seigneur, ce n'est pas lui qui sera ton héritier, mais un fils né de toi. » Puis il fit sortir Abraham de sa tente et lui dit, « Regarde le ciel et compte les étoiles, si tu le peux. » Et il ajouta, « Comme elles, tes descendants seront innombrables. » Abraham eut confiance dans le Seigneur, c'est pourquoi le Seigneur le considéra comme juste. La dotation du pays de Canaan fut renouvelée. Après 10 ans de séjour en Canaan, Sarah, n'espérant plus avoir d'enfants, proposa à Abraham sa servante Agar comme seconde épouse, laquelle donna à Abraham un fils nommé Ismaël. 13 ans après cet événement commence la troisième période de la vie d'Abraham. Elle couvre les chapitres 17 à 21 du premier livre de l'Écriture, la Genèse. Le nom d'Abraham est changé en celui d'Abraham, père de la multitude, celui de son épouse Sarai en Sarah. Peu après, le patriarche eut une nouvelle apparition du Seigneur, mentionnée dans le chapitre 18 de la Genèse. Le Seigneur apparut à Abraham, près des chênes de Mamré. Abraham était assis à l'entrée de sa tente à l'heure la plus chaude de la journée. Soudain, il vit 3 hommes qui se tenaient non loin de lui. De l'entrée de la tente, il se précipita à leur rencontre et s'inclina jusqu'à terre. Il dit à l'un d'eux, « Je t'en prie, fais-moi la faveur de t'arrêter chez moi. On va t'apporter un peu d'eau pour vous laver les pieds et vous vous reposerez sous cet arbre. « Je vous servirai quelque chose à manger pour que vous repreniez des forces, puis vous continuerez votre chemin. Ainsi, vous ne serez pas passé pour rien près de chez moi. » Les visiteurs répondirent, « Bien, fais ce que tu viens de dire. » Alors Abraham retourna en toute hâte dans sa tente pour dire à Sarah, « Vite, prends ce qu'il faut de fine farine et fais 3 galettes. » Ensuite, il courut vers le troupeau, choisit un veau tendre et gras, il le remit à son serviteur, qui se dépêcha de le préparer. Quand la viande fut prête, Abraham la plaça devant ses visiteurs avec du lait caillé et du lait frais. Ils mangèrent, tandis qu'Abraham se tenait debout près d'eux, sous l'arbre. De nos jours encore, l'hospitalité des populations du désert est exactement celle que décrit la Genèse à 4000 ans de distance. Les messagers célestes réitèrent la promesse de la naissance d'un fils à Sarah. Mais le second but de la démarche divine est le châtiment de Sodome que le Seigneur annonce à Abraham. Le patriarche intercède en faveur de la ville.
obtenant que la ville ne soit pas détruite s'il s'y trouve simplement dix justes. Et l'on peut retrouver encore dans le livre de la Genèse ce texte extraordinaire. Abraham se rapprocha et dit: Seigneur, vas-tu vraiment faire périr ensemble l'innocent et le coupable? Il y a peut-être 50 justes à Sodome. Vas-tu quand même détruire cette ville? Ne veux-tu pas lui pardonner à cause des 50 justes qui s'y trouvent? Non, tu ne peux pas agir ainsi, tu ne feras pas mourir l'innocent avec le coupable, de sorte que l'innocent ait le même sort que le coupable. Il n'est pas possible que le juge de toute la terre ne respecte pas la justice. Le Seigneur répondit: si je trouve 50 justes à Sodome, je pardonnerai à toute la ville à cause d'eux. Abraham reprit: excuse-moi d'oser te parler, Seigneur, moi qui ne suis qu'un peu de poussière et de cendre. Au lieu des 50 justes, il n'y en aura peut-être que 45. Pour les 5 qui manquent, détruiras-tu toute la ville? Dieu dit: je ne la détruirai pas si j'y trouve 45 justes. Abraham insista: on n'en trouvera peut-être que 40. Je n'interviendrai pas à cause des 40, déclara Dieu. Abraham dit alors: je t'en prie, Seigneur, ne te fâche pas si je parle encore. On n'en trouvera peut-être que 30. Je n'interviendrai pas si je trouve 30 justes dans la ville, répondit Dieu. Abraham dit: Seigneur, excuse mon audace. On n'en trouvera peut-être que 20. Je ne détruirai pas la ville à cause de ces 20, répondit Dieu. Alors Abraham dit: je t'en prie, Seigneur, ne te fâche pas. C'est la dernière fois que je parle. On n'en trouvera peut-être que 10. Je ne détruirai pas la ville à cause de ces 10, dit Dieu. Lorsque il eut achevé de parler avec Abraham, le Seigneur s'en alla et Abraham retourna chez lui. Tandis qu'Abraham habitait le pays de Guérar, Sarah mit au monde son fils, comme l'avaient annoncé les messagers divins. À l'époque du sevrage de l'enfant, Sarah, qui avait vu rire Ismaël, exigea le bannissement d'Agar et de son fils. Il fallut l'ordre de Dieu pour que Abraham s'y résignât, non sans que le Seigneur ait renouvelé ses promesses concernant Ismaël, son premier-né. Quant au fils de ton esclave, je ferai aussi naître de lui une nation, car il est ton fils. Protégé par Dieu, l'enfant grandit. Il habita dans le désert de Paran et devint un habile tireur à l'arc. Abraham séjournait depuis 25 ans dans la région de Beer-Sheba, au sud du pays de Canaan, quand Dieu mit son obéissance et sa foi à rude épreuve, en lui ordonnant d'immoler son fils Isaac au lieu qu'il lui désignerait. C'est la quatrième étape de la vie d'Abraham, que nous lisons au chapitre 22 à 25 du livre de la Genèse. Dieu veut éprouver l'obéissance et la foi d'Abraham, qui sort victorieux de l'épreuve. La promesse de Dieu l'emporta sur la raison et l'amour paternel. Abraham estima que Dieu avait le pouvoir de ramener Isaac de la mort à la vie. Et Abraham reçut de nouveau Isaac qui lui fut, pour ainsi dire, ramené d'entre les morts. Dieu substitua à Isaac un bélier embarrassé par les cornes dans un buisson épineux. Une dernière fois, Dieu renouvela ses anciennes promesses et les garantit par un serment solennel, au chapitre 22 du livre de la Genèse. Du ciel, l'ange du Seigneur appela Abraham une seconde fois et lui dit: le Seigneur déclare ceci: parce que tu as agi ainsi, que tu ne m'as pas refusé ton fils unique,
aussi vrai que je suis Dieu, je jure de te bénir en rendant tes descendants aussi nombreux que les étoiles dans le ciel ou les grains de sable au bord de la mer. Tes descendants s'empareront des cités de leurs ennemis. À travers eux, je bénirai toutes les nations de la terre parce que tu as obéi à mes ordres. Sarah mourut à l'âge de 127 ans à Hébron, où Abraham acheta au fils de Heth une grotte qui devint le tombeau de la famille. Le récit de cette transaction est dans la ligne exacte des marchandages locaux et confirme la véracité historique des textes relatifs à Abraham. Nous lisons « Sarah vécut 127 ans. Elle mourut à Kiriat Arba, c'est-à-dire Hébron, au pays de Canaan. Abraham célébra le deuil de sa femme et la pleura. Puis il quitta le lieu où était le corps de sa femme et s'en alla parler aux descendants de Heth. « Je vis en étranger parmi vous, accordez-moi la propriété d'un tombeau chez vous, pour que je puisse y enterrer ma femme. » Les descendants de Heth lui répondirent, « Fais-nous l'honneur de nous écouter, tu es parmi nous un prince béni de Dieu. Enterre ta femme dans le meilleur de nos tombeaux, aucun de nous ne voudra te refuser son tombeau pour l'y enterrer. » Abraham se leva et s'inclina profondément devant les descendants de Heth qui habitaient cette région et leur dit, « Si vous acceptez vraiment que j'enterre ma femme ici, veuillez intervenir en ma faveur auprès d'Ephron, fils de Sohar, pour qu'il me cède la grotte de Macpéla qui lui appartient et qui se trouve à l'extrémité de son champ. Qu'il me la cède à sa vraie valeur en votre présence, afin que ce tombeau soit ma propriété. » Ephron le Hittite se trouvait là, au milieu de ses compagnons. Il répondit à Abraham, « De manière à être entendu par tous les Hittites venus siéger à la porte de la ville. « Fais-moi l'honneur de m'écouter, dit-il. Il n'est pas question de vendre le champ et la grotte qui s'y trouvent. En présence de mes compatriotes, oui, je t'en fais cadeau. Tu peux y enterrer ta femme. » De nouveau, Abraham s'inclina profondément devant les gens de la région. Puis il s'adressa à Ephron de manière à être entendu de tous. « Je t'en prie, dit-il, écoute-moi. Je t'ai offert le prix du champ. Accepte cet argent pour que je puisse enterrer ma femme. » Ephron reprit, « Fais-moi l'honneur de m'écouter. Un terrain qui vaut 400 pièces d'argent entre toi et moi, c'est sans importance. Enterre donc ta femme. » Abraham donna son accord à Ephron et lui conta la somme dont il avait parlé devant ses compatriotes, 400 pièces d'argent ayant cours chez le marchand. Notons qu'Abraham a payé probablement trois fois le prix de la valeur exacte. Dès lors, le champ d'Ephron, situé à Macpéla, à l'est de Mamré, la grotte qui s'y trouve et tous les arbres situés à l'intérieur de ses limites devinrent la propriété d'Abraham. Tous les Hittites qui étaient venus à la porte de la ville en furent témoins. Aussi pouvons-nous conclure avec F. Vigouroux qui, dans son ouvrage « La Bible et les découvertes modernes » déclare, je cite, « Arrêtons-nous à cette caverne de Macpéla, où les restes mortels d'Abraham allèrent reposer à côté de ceux de Sarah. Nous l'avons suivi depuis son berceau jusqu'à sa tombe, en passant quelquefois sous silence plusieurs événements importants de sa vie. Le sacrifice d'Isaac et les promesses faites à l'ancêtre du Messie. Nous l'avons vu, non dans toute la beauté de son caractère, mais semblable en apparence par les usages et les coutumes, aux nomades au milieu desquels il vivait, en réalité incomparablement au-dessus d'eux, par la religion et la piété, monothéiste au milieu de ces Cananéens qui adorent mille dieux, mâles et femelles. Nous nous sommes occupés seulement des faits que les découvertes modernes expliquent ou confirment. Nous avons vu que l'assyriologie fixe définitivement le lieu de sa naissance et qu'elle justifie contre le rationalisme l'exactitude des détails donnés dans le chapitre 14 de la Genèse sur la puissance des rois d'Élam à cette époque. Nous avons établi que l'égyptologie est parfaitement d'accord avec Moïse relativement aux détails du voyage du saint patriarche en Égypte. Nous avons montré enfin la fidélité des tableaux de mœurs peints dans son histoire. Ne sommes-nous pas en droit de conclure, après cet examen,
que l'historien d'Abraham est un historien exact et véridique, puisque toutes les parties que nous pouvons contrôler dans son récit sont à l'abri de toute attaque. Fin de citation.

Eh bien voilà, c'était le premier titre de notre émission de ce jour, et nous la passerons en compagnie de Eyerusalem Siakona Matlatnini Namaz chez Zulu. C'est un disque qui nous provient de Zululand, une des provinces d'Afrique du Sud, et c'est un chant d'espoir. Ce sont des chants religieux interprétés par des églises évangéliques. Le chef spirituel, d'ailleurs, tient un cantique. Il l'a revêtu sur un costume noir, il a revêtu une robe noire avec deux croix. Et tout le monde chante, et d'une part à l'unisson, et d'autre part avec beaucoup de liberté. Nous avions déjà trouvé ça dans d'autres disques Zulu que nous vous avions proposés. Et c'est avec plaisir que nous diffusons cette musique qui nous semble un chant joyeux pour le Seigneur. Comme il est dit dans la Bible. C'est une musique un petit peu particulière, très entraînante, avec une rythmique très facile à comprendre, totalement binaire. Et ce premier titre était Sandelani Ku et Jésus, c'est-à-dire avec Jésus. J'avais déjà fait un appel la dernière fois. Ceux qui parlent le Zulu, qui comprennent le Zulu, je leur serai reconnaissant, ou cette personne, de me contacter afin que nous puissions peut-être mieux comprendre toutes les paroles, puisqu'il n'y a pas de texte ni en Zulu, ni en anglais, ni en français, bien sûr. C'est des documents que nous trouvons dans des magasins de disques africains. Alors, nous allons tout de suite écouter cette musique qui je crois, porte une joie communicative. Et les deux titres que nous allons entendre maintenant, c'est Hamba Vezayoyani et Bahole Nyalo.

venons d'entendre donc deux titres de ce groupe qui a pour nom Malatini Namatshe Zulu, bien sûr, puisqu'il s'agit de Zulu et que nous entendons chanter ces gens d'une église évangélique. Le chef spirituel d'ailleurs est marié puisqu'il porte une alliance. Et ce sont des gens et certainement et des chants sincères. Ils chantaient bien avant que Johnny Clegg popularise la musique guerrière zoulou d'ailleurs, et non pas du tout les chants spirituels. Et Clegg et avec l'appui de Renault. Et ce sont des disques qui ne sont pas du tout commerciaux, qu'on ne trouve pas dans les commerces habituels. Il faut aller chez les disquaires africains spécialisés qui vous proposeront peut-être alors ces disques comme ça, qui arrivent un peu par hasard, il faut bien le dire, dans les bacs de ces commerçants. Mais je ne crois pas qu'ils en vendent plusieurs centaines par semaine. Ce ne sont pas des chants qui sont au top 50. Alors, je crois, Marek m'a bien recommandé de ne pas trop parler, si nous voulions entendre encore de chants, et je crois que, puisque nous terminons aujourd'hui cette série de deux émissions avec de la musique Zulu, ces chants d'espoir, ces chants d'espérance Zulu, peuple de Zululand, donc peuple opprimé d'Afrique du Sud, eh bien, je m'arrête là et je laisse la parole et le chant et ses mélodies Zulu. Deux titres encore, Mlobo Wami, Ezulwini Ikayala Lami.

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2: Daniel 6, verset 25. Après cela, le roi Darius écrivit à tous les peuples, à toutes les nations, aux hommes de toute langue qui habitent sur toute la terre. Que la paix vous soit donnée avec abondance. De la même manière que Daniel et le roi ont reçu la récompense de leur fidélité à Dieu, les ennemis de Daniel ont également reçu leur sentence pour avoir comploté contre un enfant de Dieu. La Bible ne dit-elle pas que celui qui tue par l'épée périra par l'épée?

0: 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Mathilde, you're going to repeat after me, as usual. And Roger is going to translate.
1: Your wish is our command.
0: Wow, thank you. Okay. Father, I adore you.
2: Father, I adore you.
1: Père, je t'adore.
0: Lay my life before you.
2: Lay my life before you.
1: Je mets ma vie devant toi.
0: How I love you.
2: How I love you.
1: Combien je t'aime.
0: Jesus, I adore you.
2: Jesus, I adore you.
1: Jésus, je t'adore.
0: Lay my life before you.
2: Lay my life before you.
1: Je dépose ma vie, je mets ma vie devant toi.
0: How I love you.
2: How I love you.
1: Oh, combien je t'aime.
0: Spirit, I adore you.
2: Spirit, I adore you.
1: Esprit, Saint-Esprit, je t'adore.
0: Lay my life before you.
2: Lay my life before you.
1: Je mets ma vie devant toi.
0: How I love you.
2: How I love you.
1: Combien je t'aime.
0: Okay, now let's proceed to our Bible verse, which is found in the book of Proverbs, chapter 29, verse 22. Proverbs 29, verse 22, it says, An angry person,
1: une personne en colère,
0: stirs up conflict,
1: suscite les conflits,
0: and a hot-tempered person,
1: et une personne colérique,
0: commits many sins,
1: commet beaucoup de péchés.
2: Now it's time to pray on will pray.
0: Oh, very good. You will pray. Go on, Mathilde, go.
2: Let's pray. Our Father, we thank you for life. We thank you for opportunities and blessings that you give us. Please forgive us our sins. And please help the listeners and me improve more our English. In the name of Jesus, amen.
1: Excellent, Mathilde.
0: Very good.
2: Thank you.
0: Your pronunciation is improving.
2: Improving.
0: Right?
1: Sorry. Yes. I agree. Je le reconnais bien. D'accord?
0: Quoi?
1: Mais que sa prononciation a fait de grands progrès, qu'elle prononce du moins beaucoup mieux qu'avant.
0: Ok.
2: Very good. Thank you.
1: Voilà. Eh bien, nous avons un nouveau sujet aujourd'hui. Nous parlerons des pronoms compléments d'objets. C'est quoi? Eh bien, allez, on va faire un petit retour sur les pronoms. Alors, on connaît mieux les pronoms personnels sujet. Pas vrai? Je, tu, il, elle, nous, vous, il, pluriel, elle, pluriel. D'accord? Ce sont des pronoms qui nous permettent de remplacer le nom. Mais ce sont des sujets. D'accord? Voilà. Maintenant, nous travaillerons sur les pronoms, mais qui sont en fin de compte des objets. Alors, je sais, je vous vois, je dis, ah, qu'est-ce qu'il me rappelle de mauvais souvenirs de l'école. Bon, je vais vous donner un exemple. Je vois l'oiseau, d'accord? L'oiseau, c'est un complément d'objet direct. Je vois quoi? L'oiseau, d'accord? Mais alors, si je ne veux pas reprendre le nom oiseau, je peux le remplacer par... un pronom. D'accord? Je le vois. Ah, pas vrai? Je peux aussi dire nous mangeons la nourriture. Voilà. Nous mangeons quoi? La nourriture. La nourriture, c'est un complément d'objet direct. Je ne veux pas reprendre le nom nourriture. Je vais dire nous la mangeons. D'accord? Donc, ce sont ces pronoms complément d'objet direct ou indirect, hein, parce que qu'ils sont que la liste est la même en anglais, d'accord. Il y a une petite différence en français. Les pronoms compléments d'objets directs et indirects ne sont pas tous les mêmes, mais en anglais, ils sont tous les mêmes. Donc, c'est encore plus facile. Victoria, tu es prête? On va le donner, cette fameuse liste. Et vous verrez, ben, c'est pas si compliqué que ça paraît. Voilà, ça se met rapidement en place. Ok, vous avez de quoi noter? Oui, super. Respirez un grand coup, détendez-vous, on est là pour le plaisir. On se fait plaisir, on prépare peut-être un petit voyage ou ben, ça peut être aussi hein, un examen professionnel. On se fait plaisir, d'accord? Pas de pression. Voilà, on n'a pas compris. Nous, on est là pour reprendre. Il y a des exercices. Mathilde, ça va Mathilde?
2: Yes. It's good.
1: Ok, tu voyais, elle n'est pas stressée, elle est détendue. Alors, vous aussi, d'accord? Très bien. Victoria, on te suit.
0: Ok. Me.
2: Me.
1: Moi.
0: You.
2: You.
1: Toi ou te.
0: Him.
2: Him.
1: Lui. Le ou la.
0: Her.
2: Her.
1: Elle.
0: It.
2: It.
1: Lui, le.
0: Us.
2: Us.
1: Nous.
0: You.
2: You.
1: Vous.
0: Them.
2: Them.
1: Eux ou les. On reprend cette liste.
0: Ok. Me.
2: Me.
1: Me ou moi.
0: You.
2: You.
1: Te ou toi.
0: Him.
2: Him.
1: Le ou lui.
0: Her.
2: Her.
1: Elle ou lui.
0: It.
2: It.
1: Le.
0: Us.
2: Us.
1: Nous.
0: You.
2: You.
1: Vous.
0: Them.
2: Them.
1: Eux. Ou les. Alors, un petit truc. En français, nous mettons nos pronoms compléments d'objet avant le verbe. Par exemple, nous le voyons. Le a été placé avant le verbe. Pas vrai?
2: Oui.
0: Yes.
1: Mais alors, en anglais, les pronoms compléments, qu'ils soient objet direct ou indirect, se passe après le verbe. Un petit exemple. I like. Ou Victoria, vas-y.
0: I like them.
1: Je les aime. D'accord? Le aime s'est retrouvé en fin de phrase après le verbe, pas vrai?
0: Yeah.
1: Tandis qu'en français, il s'est retrouvé avant le verbe. Je les aime. D'accord? Okay. Alors, la phrase suivante.
0: We are looking at her.
1: Nous sommes en train de la regarder. D'accord? Le la vient avant le verbe regarder. Pas vrai?
0: Et her, c'est après. We are looking at her.
1: Voilà, en anglais, le pronom est après. Alors, tu veux donner un exemple de plus, s'il te plaît, Victoria?
0: They are speaking English to us.
1: Ils nous parlent en anglais. Ils nous parlent en anglais.
0: OK. And last example. We call him every evening. We call him every evening.
1: Nous l'appelons chaque soir. Nous l'appelons. Alors, le L apostrophe vient aussi. C'est lui le pronom complément. Il vient avant le verbe. Voilà.
0: OK. The him, c'est après call. Le verbe call, so we call him.
1: D'accord. En anglais, il vient après le verbe systématiquement, généralement en fin de phrase. Bon, alors, on va faire des exercices. Ça va contribuer à clarifier un peu tout cela.
0: Mathilde, it's your turn. Okay? You will choose the correct pronoun.
1: Tu choisiras le pronom approprié, s'il te plaît, dans chaque phrase. Tu veux bien?
2: Always ready.
0: Very good. You are always ready. Okay.
1: Et si on faut bien prononcer, hein? Parce que si tu
2: yes.
1: dis, on peut entendre always Freddy.
2: Oh. Always ready.
1: Voilà, very good. Always ready. Okay.
0: Yes. Okay. Okay. Number one. Hi, I'm Mike. Do you remember
2: me?
0: Very good. Okay. Hi, I'm Mike. Do you remember me? Okay, number two. That's Mary. Let's go and say hello to
2: hey
0: to the pronunciation Her. Très bien, ok? Her. Pas hair, ok?
2: Oui, yes.
0: Very good. That's Mary. Let's go and say hello to her.
2: Her.
0: Very good. Ok. Next. They are my parents. Come and meet
2: them.
0: Them. Very good. Ok. They are my parents. Come and meet them. Parce qu'on parle des parents. So, them. Ok. Yes. Next. Who's that man? Do you know?
2: Him.
0: Very good. Okay. Who's that man? Do you know him? Next. I like this music. Do you like
2: it?
0: Very good.
1: Alors, j'aime cette musique. Est-ce que tu l'aimes?
0: It, because it's a thing.
1: Alors, c'est
0: music, c'est une chose.
1: Voilà, très bien.
0: Okay. Mrs. Smith is the new teacher. We don't like
2: her.
0: Very good. Okay. Mrs. Smith is the new teacher. We don't like her.
1: Madame Smith est la nouvelle enseignante. Nous ne l'aimons pas.
0: Okay, next. You love him. Does he love
2: you?
0: Very good. Okay. You love him. Does he love you?
2: You.
1: Tu l'aimes? Est-ce qu'il t'aime?
0: Very good. Next. We do sports every day. Come with?
2: Was.
0: Us. Very good. Okay. We do sports us. Every day. Come with us.
1: Nous faisons du sport tous les jours. Viens avec nous.
0: Very good. Next. They are the new students. I don't know.
2: Them.
0: Very good. Okay. They are the new students. I don't know them.
1: Ce sont les nouveaux étudiants. Je ne les connais pas.
0: And the last. Jesus loves me. I love
2: you.
0: Jesus.
2: I love you. Him.
0: Very good. Him. Okay. Jesus loves me. I love him.
1: Jésus m'aime. Je l'aime.
0: Okay. Good job. Good job, Mathilde.
2: Thank you.
1: But it's not finished.
2: Not finished.
1: No, you have also to translate in French. Il te faut aussi traduire en français les phrases suivantes. Il y a... Faut aussi respirer à la maison quand même. On laisse tomber la pression. On regarde à gauche et à droite. On expire profondément. On tient. On souffle lentement. Et on s'écrit, on y va.
0: Ok, Mathilde, can you please translate?
2: Donne-lui ton cœur.
0: Mathilde.
1: Alors, reprends s'il te plaît. Alors, reprends s'il te plaît.
2: Donne-lui ton cœur.
0: Ok. Mathilde, very good.

0: traduction et me satisfait.
1: Ok, next. We take it. We take it.
2: Nous l'apprendrons.
0: Alors, pour le temps, c'est du présent. Oui, c'est du présent. We take it. Donc, elle a utilisé de... Mathilde a utilisé du futur. Alors, nous... nous le prenons. D'accord? Nous le prenons. Voilà, au présent. D'accord? Voilà.
2: Nous le prenons.
1: Ok, Mathilde, good.
0: Voilà. Et les étudiants et les enseignants, ça rigole. J'espère que vous aussi, ça rigole de votre côté. Super. Alors, on continue. Deux dernières phrases avant de se séparer.
1: Ok, Mathilde. They look at you every day. Wow, you are a celebrity. Wait, okay, again. They look at you every day.
2: Ils me regardent tous les jours.
1: Very good.
0: Okay, super.
1: Next. You are helping us. You are helping us.
2: Tu es en train de les aider.
1: Us.
2: De nous aider.
1: Very good.
0: Ok, très bien. C'est super bien reprise. Ah, ben, on a fait du beau travail. Et vous aussi, j'espère que ça commence à venir, d'accord? Vous avez compris très sûrement de quoi nous voulons parler, de ces pronoms compléments d'objet, d'accord? S'il y a encore une petite ombre, ne paniquez pas, ne vous découragez surtout pas. Nous reviendrons là-dessus la semaine prochaine, d'accord? C'est comme cela l'apprentissage. Quelquefois, il y a certaines notions qui ne passent pas du premier cours. On reviendra là-dessus, on fait des révisions et puis d'un coup, on se rend compte que c'est là, d'accord? 93 33 59, c'est le portable de l'association, d'accord? À très bientôt.
1: Goodbye.
0: Au revoir, au plaisir.
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1: Le tabac et les cancers des bronches. Dans notre émission d'aujourd'hui, nous allons aborder un sujet que la plupart d'entre vous connaissent bien, c'est la relation qui existe entre le tabac, la consommation de tabac et le cancer des bronches. Et si nous prenons ce sujet, c'est simplement pour d'abord rappeler que c'est par cette étude-là qu'a commencé la connaissance scientifique des effets maléfiques du tabac, et aussi pour essayer d'analyser s'il vaut la peine de s'arrêter de fumer, si ça a une incidence sur la formation de ces cancers du poumon. Alors, historiquement, effectivement, c'est la relation entre tabac et cancer du poumon qui a été la première étude faite aux États-Unis par un docteur Muller, qui avait fait des études en double aveugle, avait remarqué que ces patients qui fumaient étaient sujets à cancer des bronches. Il avait pris des personnes atteintes de cancer des bronches et avait remarqué qu'ils étaient tous des fumeurs, et il les avait comparés avec d'autres personnes de même âge, avec les mêmes habitudes, sauf l'habitude tabagique, et il avait noté qu'il n'y avait pas de cancer des bronches chez eux. Bref, l'évidence scientifique avait été apportée que le cancer des bronches était dû à l'habitude d'ingérer de la fumée de tabac. Depuis, on a essayé d'expliquer comment est-ce que cela se produit, quels sont les facteurs qui produisent ces cancers des bronches. On pense qu'il y a dans la fumée de tabac des produits qu'on appelle carcinogènes, ou même actuellement on pense qu'il s'agit de produits co-carcinogènes, c'est-à-dire qui vont provoquer indirectement, mais provoquer bel et bien, le cancer des bronches chez des personnes qui sont génétiquement prédisposées à cela. Donc, la certitude scientifique est bien établie. Si vous fumez, vous risquez d'avoir un cancer des bronches. Le risque n'est pas très important, mais le risque est pratiquement réservé aux fumeurs. C'est extrêmement rare que l'on ait des cancers des bronches chez les non-fumeurs. Cela peut exister, bien entendu. Notamment, la pollution peut engendrer des cancers des bronches, et certains produits industriels, évidemment bien connus, l'amiante, nous en avons souvent entendu parler. C'est donc les goudrons qui sont contenus dans cette fumée de cigarette qui contiennent un produit qui est le 6-benzopyrène, qui est carcinogène ou co-carcinogène. Alors, y a-t-il une relation entre l'habitude tabagique, cancer des bronches et quantité de cigarettes fumées? Oui, elle est quasiment proportionnelle, c'est-à-dire plus vous fumez, plus le risque augmente. Mais la question peut-être la plus importante qu'il faudrait examiner, c'est à savoir, si on s'arrête de fumer, est-ce que le risque diminue? Eh bien, la réponse est à la fois encourageante et parfois un tout petit peu inquiétante. Ça dépendra évidemment de la quantité de fumée que vous avez ingérée, du nombre de cigarettes fumées. Bien entendu, plus il y en a, plus le risque est important et moins le risque diminue à l'arrêt. Mais on a quand même prouvé que toute personne qui arrête de fumer voit son risque de faire un cancer des bronches diminuer progressivement. Pour les gros fumeurs qui ont fumé de nombreuses années, il faut attendre pratiquement 10 ans pour rattraper le risque du non-fumeur. Mais chez les fumeurs moyens ou ceux qui en fument depuis peu de temps, le risque d'avoir le cancer des bronches va diminuer très rapidement pour rejoindre celui des non-fumeurs. Donc, lorsque l'on parle de fumer cancer des bronches, il faut bien se dire qu'il y a trois choses qu'il faut retenir. Premièrement, que la fumée de cigarette est le pourvoyeur majeur des cancers des bronches, que ce soit chez l'homme comme chez la femme. Deuxième point, c'est le risque d'avoir ce cancer des bronches est directement proportionnel à l'importance ou à la quantité de fumée inspirée. Plus il y a de fumée, plus le risque est important. Et troisième conclusion, si vous arrêtez de fumer, eh bien, les risques d'avoir un cancer des bronches diminuent plus ou moins rapidement, certes, mais toujours. Donc, le message est bien clair et sur cette radio, nous vous le disons depuis très longtemps. Peu importe si vous avez fumé depuis longtemps, arrêtez parce que vous diminuez très rapidement les chances d'avoir un certain nombre de maladies dans ce fameux cancer des bronches qui, je vous le rappelle, est un cancer que l'on guérit très difficilement. 5% de survie, 5 à 10% de survie à 5 ans.
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0: 13h31.
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1: Bonsoir à toutes et à tous. À la une, le retour de Paul Biya au Cameroun. Le doyen des chefs d'État dans le monde était absent depuis plus de 70 jours, ce qui avait alimenté les spéculations sur son état de santé. Donald Trump affirme qu'il lance une guerre économique contre le régime de Téhéran, la plus écrasante jamais entreprise, alors que le conflit entre les deux pays s'enlise, des déclarations américaines qui font augmenter les cours du pétrole. Ankara dément, aucun soldat turc n'est présent sur la base aérienne syrienne bombardée par Israël en début de semaine. Israël accuse, lui, le président turc d'entraîner son pays dans des aventures, dit-il, dangereuses en Syrie. Le ton monte donc entre les deux pays et cela pourrait s'aggraver dans le contexte électoral en Israël, nous dira Guylaine Deltey. Nouveau chiffre sur les morts liés aux vagues de chaleur de ces derniers mois en Europe. L'Allemagne compte 14 000 décès cet été liés à ces vagues de chaleur. À suivre la correspondance de Pascal Thibault. Paul Biya de retour à Yaoundé. L'absence prolongée de plus de 70 jours du président camerounais, âgé de 93 ans et au pouvoir depuis 1982, avait alimenté les spéculations sur son état de santé et l'opposition camerounaise avait dénoncé un vide institutionnel. De Yaoundé, le récit de ce retour avec Richard Onanena.
2: L'avion transportant Paul Biya, son épouse et ses proches collaborateurs est arrivé peu avant 17h à l'aéroport de Yaoundé-Simalène. Un retour retransmis en direct par la CRTV, la télévision nationale. Au cours de la retransmission, on a retrouvé le chef de l'État directement dans sa berline de couleur noire. Ce n'est qu'après que la chaîne a proposé des images de la descente d'avion en léger différé. Quelques secondes d'images où on voit Paul Biya saluer le secrétaire général de la présidence de la République, Ferdinand Gongo, et le premier ministre, Joseph Diangouté. Dans la cour, face au pavillon présidentiel de l'aéroport de Yaoundé, des centaines de militants du RDPC, son parti politique, des groupes de danse et des curieux avaient investi les lieux des heures avant pour accueillir le chef de l'État. Ils ont eu droit à un salut de la main. Plusieurs personnes avaient également été disposées tout au long de son itinéraire jusqu'à l'entrée du palais présidentiel. Le cortège a regagné le palais de l'Unité peu avant 18h. Quelques heures avant son retour, le collectif de la société civile dénommé Action Civile de 237 dénonçait quant à lui un séjour jugé trop long, invitant le chef de l'État, 93 ans, à, je cite, assumer pleinement la fonction présidentielle ou à démissionner. Richard Odanena, Yaoundé, RFI.
1: L'épidémie d'Ebola en République démocratique du Congo, l'OMS annonce que 70 000 doses du vaccin Ervebo sont disponibles, 20 000 pour un essai clinique et 50 000 pour les travailleurs de première ligne et les professionnels de santé. Ce vaccin est homologué contre la souche Zaïre du virus, mais pas contre la souche Bundibugyo, qui est celle qui est active aujourd'hui dans le pays. Au Mali, Human Rights Watch accuse des paramilitaires russes de l'Africa Corps d'avoir, alors qu'ils étaient accompagnés de soldats maliens, tué 9 civils, dont 4 enfants. Cela se serait passé lors d'une opération anti-djihadiste le mois dernier dans le centre du pays. Alors que plus de 100 combattants de l'Africa Corps investissaient un village à la recherche de combattants du JNIM, qui avaient en fait quitté ce village la veille, selon l'ONG. Le ministre turc de la Défense dément aucun soldat de son pays n'est présent sur la base aérienne syrienne qui a été bombardée lundi par Israël. Dans le même temps, Ankara assure que la Turquie continuera résolument de protéger l'intégrité et la souveraineté de la Syrie. Alors que quelques heures plus tôt, le ministre israélien de la Défense accusait le président turc d'entraîner son pays dans des aventures dangereuses en Syrie. Bref, la rivalité israélo-turque s'aggrave et elle pourrait encore monter dans le contexte électoral en Israël. Guilhem Deltey.
3: L'attaque vient de l'ancien premier ministre Ehud Barak. Il accuse l'actuel chef du gouvernement, Benjamin Netanyahou, d'avoir initié cette escalade de tensions avec la Turquie et il la qualifie d'irresponsable et stupide. Quant à la motivation de cette escalade, elle est claire aux yeux de l'ex-dirigeant. Il y a, juge-t-il, une forte odeur d'intention politique visant à arriver aux élections avec une série de tensions sécuritaires suscitant l'anxiété dans le public. L'ex-responsable politique n'est pas le seul à s'inquiéter de cette montée de tensions à 2 mois et demi d'élections cruciales pour Benjamin Netanyahou. Si la Turquie est vue par l'appareil sécuritaire israélien comme une force hostile, sous couvert d'anonymat, un responsable confie à la chaîne de télévision 13 qu'il est clair que certains vont vouloir attiser les tensions dans ces secteurs avant les élections. L'hostilité entre Recep Tayyip Erdogan et Benjamin Netanyahou s'affiche régulièrement sur la place publique et le premier ministre israélien semble bien vouloir faire de ce bras de fer un argument de campagne. Son parti a déployé cette semaine une grande affiche dans le centre de Tel Aviv qui représentait le président turc aux côtés du guide suprême iranien, du chef du Hezbollah libanais et du maire de New York. Avec cette légende, ils veulent que Netanyahou perde.
1: Donald Trump veut déclencher une guerre économique contre le régime de Téhéran. Alors que le conflit commençait il y a 5 mois s'enlise, le président américain annonce, toujours sur son réseau Truth Social, je cite, « l'opération économique la plus écrasante jamais entreprise ». Il exige que cesse contrebande de pétrole, échange de devises et transfert de liquidités, sans nommer de pays ni donner plus de détails. De toute façon, tout cela, à en croire le ministre iranien des Affaires étrangères, vise à détourner l'attention de la propre crise que traversent les États-Unis. Les déclarations du président américain ont fait augmenter les cours du pétrole. Quant à la Corée du Nord, selon l'armée sud-coréenne, elle a tiré aujourd'hui une dizaine de missiles balistiques. Pourtant, hier, Donald Trump avait annoncé qu'il rencontrerait le dictateur nord-coréen Kim Jong-un d'ici la fin de l'année. Il avait aussi réduit de 6 jours les manœuvres annuelles conjointes États-Unis-Corée du Sud, qui ont commencé lundi, parce que selon lui, elles envoyaient un mauvais message à la Corée du Nord. La canicule qui frappe l'Europe depuis plusieurs mois a provoqué une augmentation des décès, 7300 en France, 4500 en Espagne. Pour ce qui est de l'Allemagne, on apprend aujourd'hui qu'elle a connu son été le plus meurtrier depuis que les statistiques existent, 14 000 décès liés à ces vagues de chaleur. Sont pointés du doigt un manque de protection des personnes âgées vulnérables. La correspondance à Berlin de Pascal Thibault.
0: C'est durant la dernière semaine de juin que les 2/3 des décès recensés ont été enregistrés. Elle coïncidait avec les plus hautes températures en Allemagne, même si la canicule n'a pas eu la même intensité sur la durée que dans des pays européens plus méridionaux. Pourtant, les 14 000 cas recensés par l'Institut Robert Koch jusqu'au 9 août sont 2 fois plus élevés qu'en France et 3 fois plus élevés qu'en Espagne. Certes, l'Allemagne a plus d'habitants et ce pays vieillissant compte plus de personnes âgées. Mais ces chiffres interrogent. L'ancien ministre de la Santé, le social-démocrate Karl Lauterbach, lui-même médecin, les estime, comme d'autres, sous-estimés en raison de modes de calcul plutôt prudents. Comme ailleurs, ce sont les personnes de plus de 75 ans qui sont les plus vulnérables. La combinaison de températures élevées comme de pathologies préexistantes conduit à leur décès. Des experts réclament une amélioration des statistiques pour pouvoir plus facilement recenser les décès liés à une canicule. L'insuffisante protection de ces personnes vulnérables est également critiquée. Pascal Thibault, Berlin RFI.
1: La présidente de la Commission européenne, Ursula von der Leyen, dénonce une campagne de menaces qui s'intensifie. Ce jeudi, un avion de chasse roumain a détruit un drone qui transportait des explosifs et qui s'approchait de son projet gazier Neptune Deep en mer Noire. Bucarest affirme que la Russie est impliquée dans l'attaque. Et puis en Ukraine, les bombardements russes ont fait au moins 15 morts à Kiev et dans sa région aujourd'hui. Depuis des semaines, l'Ukraine réclame des systèmes de défense antiaérien aux États-Unis pour intercepter les missiles russes. Plus dur à abattre que les drones. Le maire de Kiev a déclaré la journée de demain jour de deuil. La France, l'Italie, la Grande-Bretagne et l'Allemagne appellent Israël à mettre fin à l'expansion des colonies en Cisjordanie dans une déclaration commune. Les 4 pays européens demandent le retrait immédiat des appels d'offres lancés cette semaine sur la construction de plus de 1200 logements. Appel d'offres, je cite, d'autant plus préoccupant à un moment où la Cisjordanie connaît une instabilité grave. En Hongrie, la télévision publique a diffusé aujourd'hui son premier bulletin d'information depuis la suspension décidée le mois dernier par le nouveau gouvernement de Péter Madiar. Péter Madiar qui s'est engagé à restaurer la liberté de la presse alors qu'au contraire, le contrôle de la presse était un des piliers du gouvernement nationaliste de son prédécesseur Viktor Orban. Et c'est en ce jour de fête nationale en Hongrie que la principale chaîne de télévision publique a diffusé son premier journal, nouvelle version, c'était ce matin. François-Damien Bourgerie.
4: C'est par un sujet sur la prise de fonction du nouveau président hongrois que la chaîne de télévision M1 a ouvert son journal de 6 heures.
5: Ez a híradó 6-kor az M1-en, Kis Máté vagyok, köszöntöm Önöket.
4: Un bulletin de 25 minutes et une couverture de l'actualité jugée équilibrée par le site d'information indépendant Telex. On a pu notamment y entendre des voix de l'opposition et des critiques du pouvoir, du jamais vu durant les années Orban. Car l'ancien Premier ministre avait fait des médias publics un redoutable appareil de propagande, une machine à mensonges selon les mots de son son successeur Peter Madiar, qui a promis de le réformer complètement. Une direction intérimaire a été nommée, des présentateurs et des journalistes ont été remerciés, même si au dire de plusieurs employés, l'essentiel des effectifs reste inchangé. Prochaine étape, la nomination d'un directeur général, ce sera d'ici fin octobre, sa tâche, appliquer les recommandations des audits en cours et retrouver la confiance du public.
1: Des précisions signées François Damien Bourgerie, RFI 23h10 à Paris, 21h10 en temps universel.
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1: Daniel 6, verset 25. Après cela, le roi Darius écrivit à tous les peuples, à toutes les nations, aux hommes de toutes langues qui habitent sur toute la terre. Que la paix vous soit donnée avec abondance. De la même manière que Daniel et le roi ont reçu la récompense de leur fidélité à Dieu, les ennemis de Daniel ont également reçu leur sentence pour avoir comploté contre un enfant de Dieu. La Bible ne dit-elle pas que celui qui tue par l'épée périra par l'épée ?

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3: Oui, bien bonsoir. Vous savez que nous avons un force et courage pour tout le monde malgalant. Nous avons un force et courage pour les gens qui laissent, les désirades, les Saint-Martin. Et nous avons changé aussi les gens qui couchent, les gens qui sont malades, les gens qui savent qu'il y a une mobilité réduite. 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Nous allons parler d'une mission qui est assez intéressante. Nous allons tomber dans l'Ivra Genèse. Nous allons parler d'histoire à Déjimo, histoire à Maman Yo, histoire à Papa Yo. Nous allons, c'est en laissant nous aujourd'hui là, nous allons oucler. Nous allons oucler avec 11 outils filés. Jala, 11 outils bien filés, Jala. Mais avant nous arriver un petit peu plus loin, et avant pour nous faire ça, dire nous avons invité là ça, nous allons prendre un coup de musique et nous allons revenir.

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1: 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On teste sensiblement compliqué. Nous baillons la voix dans toi, Genèse 27, nous lis. Genèse 27, car Jacob s'approcha et le baisa, Isaac sentit l'odeur de ses vêtements, puis il le bénit et dit, voici l'odeur de mon fils est comme l'odeur de champ que l'Éternel a béni. Alors, amis auditeurs, nous allons tourner à l'entour à ça. En tout cas, ça, c'est histoire à Jacob, histoire à Esaïe et Jacob, histoire à en famille. Et là, on va regarder, considérer le passage là, ça, on va constater que, ni on l'obtient qui fait, nous, moun, menti en disant ça, moun, couille d'état là, moun, prend peur, moun, courir. Et ça qui a frappé, toi, d'habiter là, ça, c'est le fait d'être dit que, bon Dieu, béni. Bon Dieu, béni. Et ça qui m'a nous a posé, on s'est un nombre de questions. T'as dit, est-ce que Rebecca n'a pas qu'à mener mon Dieu à aller au chemin qui n'est pas taillé? D'autres questions nous posons, nous, en ça. Pourquoi mon Dieu qu'à suivre Rebecca à aller au chemin à ça? Nous allons continuer à la question que nous répondons tout à l'heure. Rebecca, est-ce que Rebecca n'a pas qu'à détourner la vie? Ça veut dire qu'il est, ça veut dire qu'on peut quitter pour un monde qui a voulu d'autre côté. Et là, nous regardons les choses là, nous peut dire, est-ce que ça qui est bon pour qu'on a, pas bon aussi pour soi? Alors, on l'a problème, on l'a bab, que nous n'y avons notre dit, on outil bien filé à notre premier monsieur Alain là. Pasteur Christian Imbak, bien bonjour.
2: Bonjour, Christian, ça fait un plaisir d'être là et de pouvoir dire quelques paroles à ce texte-là, à ce mission-là qu'on y joue là. Ça fait un plaisir d'être là.
1: D'accord, bien content, moi aussi, content, frère. Est-ce que vous n'avez pas obtenu pour dire la Guadeloupe? C'est vrai, vous êtes dans l'église, mais comme vous ne pouvez pas être tout partout, est-ce que vous ne pouvez pas. À bon moment là, ça dit en démocrate parole, ça nous est pour vous.
2: 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Donc, restez marrant les Jésus, parce que nous ne pouvons pas marrer en d'autre côté pour nous sentir nous en sécurité, parce que c'est en base de la bondie, tout celle qui est en sécurité. Merci. Donc, restez là et continuez à marcher avec bondie. Force pour tout le monde.
1: Ok, merci. Amis auditeurs, avant nous, et pasteur Christian, nous avons dit qu'on a nos téléphones, le 83 25 73, sont au téléphone qui tient. Et monsieur là, qui a déroulé au premier coup. Pasteur Christian, qui m'a rentré en disant marqué là, qui a déroulé, qui a expliqué. Et la deuxième partie à présent, nous avons ouvert la parole pour tout le monde pour te grincer la yo dans l'esprit à l'émission. Alors, pasteur Christian, ma première question là, qui a posé le problème là, est-ce que Rebecca n'a pas mené Maudit en chemin qui bataille?
2: Pour moi, on ne peut pas faire ça. Pour moi, on ne peut pas mener Maudit à son chemin qui bataille. Ça ne peut pas faire. D'ailleurs, pour nous, nous avons remarqué que Rebecca, en fait, c'est lui qui a marché à dans chemin Maudit tracé. Pour qui on a dit ça? Puisque là, vous voyez, Rebecca tenait un problème. Le problème, c'est un problème de stérilité, pas de café de Simone. Et si nous lisons dans Genèse 25, nous pouvons constater qu'en fait, Isaac, qui a imploré bon Dieu pour Madame Maï, trappait un Simone. Dans Genèse 25, verset 21, il a dit Isaac implora l'Éternel pour sa femme, car elle était stérile, et l'Éternel l'exauça, et Rebecca, sa femme, devint enceinte. Donc, premier bitin nous a joint, c'est que Rebecca était dans une situation, pas de café Timon. Marie et Isaac priaient pour bon Dieu, et fait qu'il y ait Timon. Et, c'est ça qu'a dit, bon Dieu répond prier à Isaac. Ça nous a dit ensuite, il a dit au verset 22, les enfants se heurtaient dans son sein, et elle dit, s'il en est ainsi, pourquoi suis-je enceinte? Et là, elle alla consulter l'Éternel. Donc, Adam, situation là, ça, il vient trouver avec des Timon en ventaille. Et Adam, cela, il certainement est qu'à vivre en grossesse difficile. Et il même posé la question, tandis qu'il a été vlé Timon avant. Mais à présent, il a posé la question. Pour qui ça a été Timon? Parce qu'il a carrément remarqué que porter Timoun là.
1: Ah bon, ah bon.
2: Il pas facile. Ça t'est raide puisque t'es ni des Timoun, t'es ni des jumeaux en ventre. Texac a dit qu'il a consulté l'Éternel par rapport à ça. Et Texac a continué qu'a dit, l'Éternel lui dit, deux nations sont dans ton ventre. Deux peuples se sépareront au sortir de tes entrailles. Un de ces peuples sera plus fort que l'autre et le plus grand sera assujetti au plus petit. C'est pour ça qu'a dit, Rebecca n'a pas qu'à mener Bondier à son chemin qui bataille puisque c'est chemin à Bondier. C'est Bondier qui dit que Jacob c'est qui a attrapé doigt d'Aînesse et c'est pas Esaü. 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Fait nous comprendre qu'en fait, c'est que Rebecca savent ses chemins à Bondier, mais qu'a commet en erreur, c'est que il qu'a marché ses chemins à Bondier, mais en fait, il qu'a marché pas de la bonne façon. 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
2: 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Donc c'est chemin à Bondier.
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2: 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Maintenant, nous avons dit que nous devons être gardés en l'esprit en nous, c'est que l'on nous lire Genèse 25, verset 28. Et c'est là le problème là, d'après moi, c'est ça qui a créé le problème là. Texte à radio, Isaac aimait Esaü. Parce qu'il mangeait du gibier. Le texte a rajouté, et Rebecca aimait Jacob. Problème là, c'est pas entre Esaü et Jacob. Problème là qu'a posé par rapport à Isaac et Rebecca. 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
2: 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C'est ça qui est fait. 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
2: 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Donc il est capable sentir l'odeur à garçon aïe. Maman l'a dit comme ça, en cas il mettait près là, animaux là en l'air. Et en cas bas, linge à frère ou pour mettre en l'air. 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Jacob en cas quoi, à l'âge aïe hésité. 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
1: Il voulait aussi.
2: Et ça, pas par rapport à ça qu'il a gagné matériellement. Mais Jacob, c'est beaucoup plus dimension spirituelle là qui est intéressée à Adam doit naître là. Et finalement, et c'est là nous que voyons effectivement notion à mensonge et tout ça qui est entré dans ça. Jacob qui a fait ça, maman a dit. Il a Rebecca qui a fait manger là rapidement. Il a mis linge là en les garçons aïe. Et finalement, il a dit, hey, pote, il va papa. Là, Jacob qui arrivé, il a porté Jibé là. Papa, il a dit, oh, oh. Comment j'ai tué Jibé là, alors? Premier bitin que nous avons constaté. Premier mensonge.
1: Mm-hmm.
2: Où ça, papa, l'Éternel voyait ouais. Jibé là devant moi.
1: Mm-hmm.
2: Nous avons constaté, premier bitin qu'il a fait, c'est que, là où vous rentrez à dans l'escalade à mensonge et à dans dissimulation, son escalade qui est arrivé au point même qu'on a associé Bondier à dans ça, à dans Bacanala.
1: Et c'est ça, Jacob.
2: C'est ça, Jacob, qui a fait là. Jacob, qui a dit, là, on va y venir tout recouler ça. 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
2: Donc, à présent, c'est lui tout seul face à papa, il fait défendre. Non, là, papa, il dit, comment? Où j'ai tué Jibier là, alors? Fait tout une réponse. Et fait tout une réponse, débitant dans la réponse à Jacob, en réponse. Qui a montré un certain intérêt pour les valeurs spirituelles. Parce que Rebecca a toujours dit Isaac, Esaïe n'est pas intéressé par les choses spirituelles. Donc là où Jacob a dit ça et qu'il a cru que c'est garçon à Esaïe qui l'a, donc il a dit, bon finalement, ça Rebecca dit, mais là pas si vrai. Puisque Esaïe a dit comme ça, ou du moins, Jacob, quelqu'un prend pour Esaü, qui a dit comme ça, bon Dieu, voyez Jibé là devant moi.
1: Ouais.
2: Donc, ça veut dire que c'est un homme qui est spirituel.
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2: Il est spirituel.
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2: Et nous avons constaté, Jacob qui a continué dans la logique. Bon Dieu, faut pas qu'il a dit, mais attends. Mais voilà, ça pas voir à Esaü. C'est voir à Jacob. Et encore, imaginez-moi, à un moment-là, ça. Il va, il doit être tremblant.
1: Okay? Oui, il tremble.
2: Non, mais il est obligé de trembler.
1: Oui.
2: Parce que papa, il attend que voilà, c'est pas voir garçon. Il peut pas voir Esaü. Il a dit, mais voilà, ça pas voir garçon. Et finalement, il a longimé.
1: Pour détourner.
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1: mm-hmm.
2: et savent si vraiment c'est garçon avec qui là. Et encore, essayez d'imaginer celle-là. Hein? Comme c'est pas en tout corps qui t'y ni poil. 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
2: 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Pour il manier exactement là qu'il n'y poil là, il mettait en l'air Koaï. Et c'est là qu'en fait, une fois qu'il était rentré dans, il ne peut pas sortir encore. Et c'est ça qu'en loi dans nous doit être comprendre. Des fois, là où nous rentrons dans un engrenage, l'escalade là a commencé.
1: Puis pas fait d'ailleurs.
2: Sortir dans ça,
1: ça règle.
2: Ça règle tout bonnement. Et c'est ça qui arrive à Jacob. Il est rentré dans, une fois qu'il a été rentré, fêté, continué jusqu'au bout. À moins que conscience a été battue suffisamment fort. 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
2: Et c'est ça qui réveille. Et finalement, quand nous avons constaté, là, on voit Isaac longimé, il touchait pour l'enlever Jacob. Là, on voit il rapprochait, il sentit, il sniffait, si nous peut dire ça comme ça, il sentit l'odeur, il dit, mais c'est l'odeur à Esaü. Et fort de ces évidences-là, ça, il dit en fait que ses oreilles avec Atouné qui jouaient en tout.
1: Ouais.
2: Donc, mm-hmm. il est obligé d'accepter que c'est Esaü qui nous veille.
1: Oui, ça va arriver. Nous la pède la carte.
2: Oui, parce qu'en fait,
1: mm-hmm.
2: garçon a été mené à don forme, il a manipulé
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2: pour qu'il puisse réussir à arriver à sa Yvelé et à sa maman Yvelé. Et pour finalement, Isaac a dit à présent, vous pouvez manger pour moi. il mange. Et ça, on va constater, c'est qu'à un moment-là, certainement, des sables qui j'en pour t'apprêter manger là.
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2: 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Et là, il finit de manger.
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2: Esaü a rentré. Et là, Esaü est entré. Esaü a dit, papa, il m'a apporté gibier bah, pour manger. Il a demandé qui m'a nouillé. Mais il a dit, en ces garçons, ah, vous sortez vous et moi, j'achète gibier bah. Et c'est là Jacob, et Isaac a compris ce qu'il fait. Et finalement, Isaac, à ce moment-là, ça, a accepté ce qu'il fait. 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
0: 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On l'ouvre, fois, non, mais essayer, mettre grain de sel dans des situations, mon Dieu, pas jamais de faire ça. Et finalement, ils mettent lui à dans une situation où effectivement plus peine et misère il trappait plutôt que ça été qu'à quoi qu'a été trappé l'envoi été fait Jean.
1: Pasteur Richard Mac, nous répondons à toutes ces questions là alors tout le monde répond mais nous bitin alors que nous allons rentrer dans en phase pour nous rentrer dans ça parce que ça nous porte aujourd'hui là à la société là que nous y là à l'échelle mondiale, ils n'ont pas autant l'air ça. Mais là, nous ramenons ça sur ce sujet. Est-ce que ça qui est bon pour qu'on a, bon aussi pour ça, mais ce qui est bien. Dans toute démagogie là, ça, bon Dieu, arrêtez, bon Dieu, ça, dis-nous, et nous, quoi, ça. Mais, en mettant en tête en moi, aujourd'hui, la fin du comportement à Rebecca. À paix, raisonnez comme ça. Rebecca, parce que, en général, aujourd'hui, je me sens, pourquoi ça va disparaître, hein? Peut-être ça disparaît, mais là, ouais, parce que mon pas gagné le timon, non, nous avons gagné le timon, ça nous va pour aimer. Mais, des fois, moi, ça arrive, moi, on m'a gagné 7-6 timons, mais 4 jours comme ça, puis mes petits, là, les derniers bouillons, là. Et tout le reste, là, qu'a prend fait avec ça. Ça qui est bon, pour qu'on ait ce qui est bon pour soi.
0: On va poser une bonne question. Et ça qui est intéressant dans la Bible, là, là, on a lié dans 1 Corinthiens 10. Et si on ne peut pas tromper moi, c'est verset 11. Et qu'a dit tout ça qui marqué, marqué pour ça qui est venu après. Ça veut dire qui ça? Ça veut dire, si moi, quand roulé derrière une voiture, et c'est ça qu'a dit les frères et sœurs au matin là, dans une présentation, on fait, dans le sujet au matin là, en cas roulé derrière une voiture, distance de sécurité respecté toute bite, mon a qui devant là, il pas remarqué que t'es tout en les chemins là. Et il tombé bloc au toit d'ailleurs. Est-ce que moi qui tombé bloc au toit d'ailleurs aussi?
1: Non, pas toi d'ailleurs.
0: Ça veut dire qui ça? Ça veut dire que ça qui réveille doit être servi moi. Donc là, on va nous canaliser un texte biblique.
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4: Chers auditeurs, chers amis, je vous retrouve avec plaisir pour ce quatrième rendez-vous de notre semaine d'études autour de la parole de Dieu. Où que vous soyez en ce moment, merci de nous rejoindre pour ce temps de réflexion et de méditation. Aujourd'hui, nous sommes le mercredi 19 août et nous poursuivons notre étude consacrée au thème « La puissance de sa résurrection ». Notre texte à mémoriser pour aujourd'hui se trouve dans 1 Corinthiens, chapitre 15, le verset 42, qui nous dit ceci. « Ainsi en est-il de sa résurrection, de la résurrection des morts. Le corps est semé corruptible, il ressuscite incorruptible. » Au cours de cette méditation, nous découvrirons toute la richesse de cette promesse et l'espérance qu'elle apporte à ceux qui mettent leur confiance en Jésus-Christ. Hier, nous avons découvert que Jésus est les prémices de la résurrection, c'est-à-dire le premier ressuscité dont la victoire garantit celle de tous ceux qui lui appartiennent. Et parce qu'il est sorti vivant du tombeau, nous pouvons avoir l'assurance qu'un jour, nous aussi, nous participerons à cette victoire sur la mort. Mais une question demeure. À quoi ressemblera ce corps ressuscité que Dieu promet à ses enfants? Serons-nous exactement comme aujourd'hui? Comment imaginer une existence où la maladie, la souffrance et la mort n'existeront plus? Pour répondre à ces questions, ouvrons notre Bible dans 1 Corinthiens 15, les versets 35 à 49. Lisons. Mais quelqu'un dira, comment les morts ressuscitent-ils et avec quel corps reviennent-ils? Insensé, ce que tu sèmes ne reprend point vie s'il ne meurt. Et ce que tu sèmes, ce n'est pas le corps qui naîtra, c'est un simple grain de blé, peut-être, ou de quelque autre semence. Puis, Dieu lui donne un corps comme il lui plaît, et à chaque semence, il donne un corps qui lui est propre. Toute chair n'est pas la même chair, mais autre est la chair des hommes, autre celle des quadrupèdes, autre celle des oiseaux, autre celle des poissons. Il y a aussi des corps célestes et des corps terrestres, mais autre est l'éclat des corps célestes, autre celui des corps terrestres. Autre est l'éclat du soleil, autre l'éclat de la lune et autre l'éclat des étoiles. Même une étoile diffère en éclat d'une autre étoile. Ainsi en est-il de la résurrection des morts. Le corps est semé corruptible, il ressuscite incorruptible. Il est semé méprisable, il ressuscite glorieux. Il est semé infirme, il ressuscite plein de force. Il est semé corps animal, il ressuscite corps spirituel. S'il y a un corps animal, il y a également un corps spirituel. C'est pourquoi il est écrit, le premier homme, Adam, devint une âme vivante. Le dernier Adam est devenu un esprit vivant. Paul répond donc à ceux qui se demandent comment les morts ressuscitent-ils et avec quel corps reviennent-ils. Et pour expliquer cette réalité, il utilise plusieurs illustrations simples mais profondes. Paul compare notre corps à une semence. Une graine est déposée dans la terre, puis elle disparaît sous la forme initiale afin de donner naissance à une plante nouvelle. Lorsque nous observons une plante, une simple graine, nous avons parfois du mal à imaginer ce qu'elle deviendra. Pourtant, Dieu fait sortir de cette petite semence une plante entière développée. De la même manière, le corps qui est placé dans la tombe n'est pas la version définitive que Dieu a prévue. Dieu accomplit un miracle. Il donne un corps nouveau selon son plan parfait. La résurrection n'est donc pas simplement un retour à notre condition actuelle, elle est une transformation opérée par Dieu lui-même. Paul poursuit après avec une seconde illustration. Il rappelle que Dieu a créé différentes sortes de corps. Les êtres humains, les animaux, les oiseaux et les poissons. chacun possède un corps adapté à son environnement. Et c'est cette réalité que nous enseigne Dieu, qui donnera également à ses enfants un corps parfaitement adapté à la vie éternelle. Nous ne serons pas des êtres immatériels. Nous aurons un véritable corps, mais un corps libéré des conséquences du péché. Nous voyons également que Paul établit ensuite plusieurs contrastes entre notre condition actuelle et celle qui nous attend. Notre corps actuel est corruptible. Il est faible, marqué par la souffrance et soumis à la mort. Le corps ressuscité sera incorruptible, glorieux, plein de puissance et spirituel. Cela ne signifie pas qu'il sera irréel, bien au contraire. Paul parle d'un corps, il y aura donc continuité, mais il y a aussi une transformation profonde. Nos nouveaux corps ne connaîtront plus ni la maladie, ni le vieillissement, ni la souffrance, ni la mort. Chers amis, quelle merveilleuse promesse, n'est-ce pas? Pour comprendre ce que sera ce corps glorifié, nous pouvons regarder Jésus. Après sa résurrection, ses disciples l'ont vu. Ils lui ont parlé. Ils l'ont reconnu. Le Christ ressuscité n'était ni un fantôme, ni un souvenir. Il était vivant, réel et glorifié. La Bible nous enseigne qu'un jour, les croyants porteront eux aussi l'image du Christ glorifié. Le corps qui aujourd'hui connaît les limites et les fragilités sera transformé à la ressemblance du Seigneur. Voilà l'espérance que nous offre Dieu. Cette promesse est particulièrement précieuse pour tous ceux qui vivent avec les limites du corps humain. Certains sont confrontés à la maladie, d'autres avancent avec les marques du temps, d'autres encore doivent porter quotidiennement un handicap ou une souffrance persistante. La résurrection nous rappelle que ces réalités ne sont pas définitives. Dieu n'a pas créé l'être humain pour la souffrance, mais son projet est celui d'une restauration complète. Chers amis, chers auditeurs, comment pouvons-nous appliquer tout cela à notre vie quotidienne? Comment cette vérité peut-elle nous aider aujourd'hui? Elle nous invite à regarder au-delà de nos limites présentes. Lorsque notre corps nous rappelle notre fragilité, nous pouvons nous souvenir que Dieu prépare quelque chose de meilleur. Lorsque la maladie ou la fatigue nous décourage, nous pouvons nous rappeler, nous appuyer sur la promesse d'une restauration complète. Lorsque nous voyons les effets du temps passé, nous pouvons garder les yeux fixés sur l'espérance que Dieu nous offre. Cette vérité nous encourage également à prendre soin de notre santé dès maintenant. Notre corps est un don de Dieu et nous sommes appelés à le respecter. Enfin, elle nous rappelle que les souffrances présentes ne dureront pas toujours. Dieu prépare un avenir où les larmes, la douleur et la mort auront disparu. Voilà pourquoi, chers amis, nous pouvons continuer à avancer avec confiance et persévérance. Retenons cette vérité. Le corps ressuscité sera l'œuvre parfaite de Dieu. Libéré de toute faiblesse et de toute corruption, il reflétera pleinement la gloire de son Créateur. Prions ensemble. Notre Père Céleste, merci pour l'espérance de la résurrection. Merci Seigneur parce que tu ne nous abandonnes pas dans nos limites et nos fragilités. Aide-nous, Seigneur, à garder les yeux fixés sur tes promesses. Donne-nous la force de persévérer jusqu'au jour où nous serons transformés à l'image de Jésus-Christ. Nous te le demandons au nom de Jésus. Amen. Chers auditeurs, chers amis, merci d'avoir partagé ce moment autour de la parole de Dieu. Demain, nous poursuivrons notre étude en découvrant la victoire finale du Christ sur la mort et ce que signifie cette glorieuse promesse pour tous ceux qui lui appartiennent. Je vous donne donc rendez-vous demain à la même heure et d'ici là, gardez cette certitude dans votre cœur. Le Dieu qui a ressuscité Jésus a aussi le pouvoir de transformer nos vies aujourd'hui et de nous donner un avenir rempli d'espérance. Que Dieu vous bénisse abondamment et vous accompagne tout au long de cette journée. Je vous dis à bientôt.
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0: Chers amis, c'est un réel plaisir de vous retrouver dans votre émission Autrement dit, en compagnie de Candy et de Marvin. Bienvenue à vous deux.
1: Merci, merci pour l'invitation. Merci, Florence.
0: Alors, nous allons pouvoir poursuivre avec vous, chers amis, cette étude autour un peu de la prophétie. Et nous allons entrer plus en détail cette semaine sur ce point et à travers plusieurs histoires que vous allez découvrir en passant d'Ésaïe, d'Ézéchiel, des tribus, des chérubins. Tout cela, vous le saurez, mais venons-en au fait, pourquoi la Bible mentionne des prophéties? Ça aurait pu être un livre poétique, ça aurait pu être un livre littéraire, pourquoi les prophéties y sont placées néanmoins?
1: Ce qui est intéressant, c'est que Dieu, il veut toujours se révéler à l'homme. En fait, les prophéties sont là pour faire comprendre, en tout cas c'est l'objectif de Dieu, pour faire comprendre à l'humanité son plan. Voilà. Et donc, c'est vraiment intéressant de noter, et je vais citer un texte, 2 Pierre 1, qui dit, au verset 21, « Car ce n'est pas par une volonté d'homme qu'une prophétie a jamais été apportée, mais c'est poussé par le Saint-Esprit que des hommes ont parlé de la part de Dieu. » Donc, c'est toujours un message qui n'est pas de moi, mais qui vient directement de Dieu pour le peuple, afin que nous soyons donc dans sa volonté.
0: À la lumière des propos de Candy, que penser de tous ceux qui se déclarent prophètes?
2: Alors, il n'y a pas que des prophètes au sein du peuple de Dieu. Un prophète, c'est quelqu'un qui est en lien avec une divinité et qui finalement retransmet ce que la divinité lui aurait donné. Alors, dans le milieu chrétien, effectivement, beaucoup aujourd'hui vont estimer avoir reçu des messages. Donc oui, on est dans une démarche prophétique parce qu'ils disent avoir reçu des révélations. Jésus, lorsqu'il présentait les événements qui précéderaient son retour, a eu l'occasion de dire dans Matthieu 24, donc ce que nous lisons dans Matthieu 24, verset 11, plusieurs faux prophètes s'élèveront et séduiront beaucoup de gens. Donc, il y a malheureusement des personnes qui n'ont pas reçu le message de Dieu et qui peut-être croiront légitimement en avoir reçu, mais il faut faire attention que ce qui est toujours comparé ce qu'ils vont dire à ce que la parole de Dieu dit. Il y a une expérience du peuple d'Israël. Lorsque Dieu envoyait le peuple d'Israël en déportation, il a dit à Jérémie de donner un message au peuple disant, ne vous inquiétez pas, recherchez le bien de la ville, priez pour elle, et je vous sortirai après un certain nombre de temps. Il y a eu des prophètes qui ont dit, mais non, tout va bien se passer, l'Éternel va nous délivrer, ne vous inquiétez pas. Donc il y en a eu, il y en aura toujours. C'est à nous de faire attention à ce que nous allons entendre et la manière dont nous allons accepter ce qu'ils diront.
0: Merci en tous les cas, Marvin. Merci, Candy. Nous allons pouvoir comprendre la pertinence des révélations de Dieu aux hommes, précisément à travers les récits bibliques qui vont suivre au cœur du texte. Alors, nous voici au cœur du texte. L'intérêt pour nous est de dégager dans le texte biblique et principalement dans l'Ancien Testament, déjà pour commencer, des éléments de réponse sur comment Dieu s'est révélé à ses prophètes. On peut parler d'Ésaïe, on peut parler d'Ézéchiel, on peut parler aussi, pas des prophètes, mais de nos premiers parents. L'idée là de cette étude et l'enjeu pour nous, c'est de comprendre comment Dieu se manifestait pour voir après, en deuxième partie d'émission, comment Dieu se manifeste pour nous aujourd'hui et quel message central il a pour nous.
2: Dans la Bible, nous voyons Dieu se révéler en songe aux hommes, à ses prophètes, en voyant des messagers. Daniel a eu l'occasion de recevoir effectivement la présence de messagers. Et ici, par exemple, dans le Ésaïe chapitre 6, Ésaïe va recevoir une vision. Dieu va lui montrer son trône. Dieu va lui montrer son règne. Donc le texte d'Ésaïe, chapitre 6, verset 1, voici ce qu'il est dit. L'année de la mort du roi Ozias, je vis le Seigneur assis sur un trône très élevé et les pans de sa robe remplissaient le temple. Dieu choisit un moment particulier de se révéler à son prophète. Certainement, il a un message à donner au peuple en entier. Donc il va aussi lui montrer dans les versets qui suivent, il va lui montrer tout ce qui se passe. Il va parler au verset 2 des séraphins qui se tenaient au-dessus de lui. Il avait chaque 6 ailes, 2 dont il se couvrait la face, 2 dont il se couvrait les pieds et 2 dont il se servait pour voler. Et puis il va donc continue le texte, il criait l'un à l'autre en disant « Saint, Saint, Saint, l'Éternel des armées, toute la terre est pleine de sa gloire. » Et puis lui, il va avoir quelque chose, les portes vont s'ébranler. Dieu se révèle à lui. Dieu lui montre sa grandeur, sa puissance. Et Dieu, c'est Dieu qui a choisi. Mais lui...
0: Est-ce que ça n'ébranle pas quand Dieu se révèle comme ça?
2: Ah si, parce que si je poursuis ce texte, il est dit... au verset 5. Alors, je dis, malheur à moi, je suis perdu, car je suis un homme dont les lèvres sont impures, j'habite au milieu d'un peuple dont les lèvres sont impures, et mes yeux ont vu le roi, l'Éternel des armées. Isaïe prend peur.
1: Ouais.
2: Je suis un pécheur, et je me retrouve projeté dans la gloire de Dieu. Ça ébranle.
0: Est-ce que c'est cette projection-là qui a fait remonter son impureté, puisque ma foi, il n'a pas changé de nature.
1: Comme dans ta question, ça peut faire peur, mais à la fois c'est rassurant. Pourquoi? Parce que lors de ta première question, ce que je veux faire ressortir, c'est que Dieu, en fait, il a à cœur de se révéler à tous ses enfants. Et ça, c'est intéressant et c'est rassurant pour moi. Je peux prendre l'exemple de Gédéon. D'accord, c'était le plus petit de la plus petite de la plus petite famille. On peut prendre l'exemple de Josué. À chaque fois, le Seigneur a dû lui dire fortifie-toi, n'aie crainte, prends courage. Alors, il y a plein d'exemples. Moïse, qui ne se pensait pas être capable, le Seigneur lui a dit non, c'est toi. Il s'est révélé à lui à travers le buisson. À chaque fois, on constate des hommes qui, selon eux, ne sont pas dignes, effectivement, par rapport au péché, mais le Seigneur se révèle tout de même. Et ça, c'est ce qui est rassurant. Et comme Marvin disait, effectivement, il était confus, pratiquement il s'est dit, mais malheur à moi, etc. Et puis, ce qui est rassurant maintenant, c'est que le Seigneur, quand même, il va poser une question. Qui enverrai-je? Et ça, c'est formidable. Parce que, en tant que pêcheur,
0: au-delà de comment il s'est senti, c'est ça.
1: C'est
0: au-delà
1: ça.
0: Que le, au-delà du ressenti du prophète Isaïe, je veux dire.
1: Oui, c'est ça. C'est-à-dire que quand bien même notre race humaine a été atteinte et vraiment détériorée par le péché, Dieu quand même, dans sa grande bonté, dans sa toute puissance, dans sa sainteté, eh bien, accepte de nous utiliser.
0: Est-ce que ça signifie
1: c'est donc, comme si un maçon qui veut donc construire, on va jamais prendre, un maçon ne va pas prendre des clous tordus.
0: Est-ce que ça signifie
1: ils vont prendre des clous droits. Et pourtant, le grand potier accepte de composer avec nous.
0: Donc est-ce ça, que c'est tu, un message dans tes propos, est-ce que ça signifie qu'il se révèle à n'importe qui? Il ne faudrait pas avoir de prérequis précisément.
1: Ah non, c'est pas ce que j'ai dit.
0: Non, mais je vais sur ce champ. Et tu prends l'exemple du clou tordu et du clou droit, et que lui, le grand potier, prend celui,
1: celui qui
0: est cassé, calbossé. Est-ce qu'il se révèle à tout le monde à l'image des prophètes?
2: Je vais peut-être porter une réponse différente de celle que peut-être tu vas apporter. Pour moi, il se révèle à n'importe qui. Mais, parfois dans des objectifs particuliers. Je prends l'exemple de Nebuchadnezzar. Nebuchadnezzar, ce n'est pas un homme qui croit dans le Dieu très haut. Il a ses dieux, il a ses convictions. D'ailleurs, son royaume a conquis le royaume d'Israël. Ses dieux sont plus forts. Pourtant, Dieu choisit de se révéler à lui. Par contre, il aura besoin de l'intervention de proches de Dieu pour pouvoir comprendre, parce que Dieu choisit de se révéler à lui, mais de le brouiller, le message. Dieu peut choisir de se révéler et ensuite utiliser des hommes proches de lui pour pouvoir révéler les choses. Mais c'est vrai que dans ce cas-là, Dieu va se révéler à un homme proche de lui. Un homme qui, en dépit de cette proximité, va ressentir sa souillure, parce que c'est ça aussi. L'objectif de Dieu, quand il se révèle, c'est de pouvoir emmener l'homme à franchir un cap. Ici, tu mettais l'accent, par exemple, sur le fait qu'il aille lui répondre. Mais avant, dans ton optimisme, tu as oublié que Dieu l'a purifié. Parce que Dieu a choisi d'envoyer un séraphin pour pouvoir toucher ses lèvres avec un
0: quand il s'est senti impur.
2: Donc ici, Dieu va choisir, oui, d'envoyer, mais avant de qualifier, même parmi les hommes qui sont proches de lui. Donc Dieu, c'est pourquoi je disais, peut-être qu'on aura une réponse différente, parce que moi j'estime que Dieu peut parler à qui il le souhaite. Il est Dieu. Par contre, il va choisir les personnes. Il y a un autre exemple. Il s'est révélé.
0: Déjà dans Ésaïe, tu es en train de dire qu'en fait Ésaïe se sentait impur face à ce Dieu en point de sainteté, et que par rapport à ça, un séraphin a purifié ses lèvres, et tu l'assimiles au fait que Dieu l'a qualifié pour la mission, puisqu'il a dit qu'il c'est lui. Me voici, envoie-moi. Donc il a envoyé. Est-ce qu'il...
1: Si je peux quand même rebondir sur l'intervention de Marvin, qui est très intéressante, mais j'entends ce que tu dis, parce que effectivement ses lèvres ont été touchées du charbon ardent. Mais, c'est que avant que ses lèvres soient touchées, il a quand même reçu la vision. Parce que sur tous les Israélites, quand même, il y en avait quand même pas mal.
0: C'est lui en tant que Dieu qui a été choisi, c'est
1: donc,
0: ça.
1: Voilà. Mais quand même, pour débattre un petit peu sur la question précédente, sur la tienne, Dieu, pour moi, selon le message, va choisir. Je pense qu'il peut se révéler à tout le monde. Mais, pour compléter ce que Marvin vient de dire, ça va dépendre de la teneur du message. Je prends un exemple. Une question théologique que j'ai eu à débattre avec certains collègues. Est-ce que, par exemple, n'importe qui aurait pu être appelé à être père de la nation juive? Abraham l'a été. La question, c'est est-ce que n'importe qui, ayant la foi, pouvait être appelé père de la foi?
0: Quelle est la réponse, du coup?
1: Excusez-moi.
0: Est-ce que n'importe qui d'autre qu'Abraham aurait pu être père de la foi? Telle est la question.
1: J'aime apprendre cet exemple. Le bâtisseur, pouvoir construire une maison. Par exemple, si je veux peindre, je ne vais pas prendre un marteau. Par contre, si je veux planter un clou, je ne vais pas prendre un pinceau. Oui. C'est-à-dire que pour chaque élément de construction, j'aurai un outil approprié.
0: Donc, pour ce message-là,
1: me dire que par la foi, Dieu peut faire tout avec tout. Même s'il est Dieu, il peut le faire. Mais je veux dire, pour telle ou telle situation, il recherche des critères particuliers. Et ça, on ne peut pas l'enlever parce qu'il s'agit d'une mission sainte. Et là, quand on parle de prophète, de prophétie, il s'agit d'un message à apporter au peuple de Dieu, mais qui représente Dieu. Est-ce que tu vois un petit peu? Donc là, maintenant, l'outil qu'il va utiliser
0: doit être
1: à la hauteur des standards divins.
0: Donc ça dépend, parce qu'à l'image de Nabuchodonosor, etc., ou Nabucodonosor, ou autre, qui est la même personne, ça signifie que ça dépend du message qu'il veut porter. Soit il porte le message à l'individu, ou soit il y a une résonance plus large, donc qui concerne le peuple, et en fonction, tu es en train de dire que lui, il sait quelles caractéristiques, ou on peut, voilà.
1: Oui, les outils, en fait, ont subi un certain pèlerinage, un entraînement spirituel. Très souvent avant de commencer. D'accord. Maintenant, si je dois recevoir.
0: Mais le fait que Marvin nous dit que c'est lui qui qualifie, quel que soit, on peut se sentir impur, impuissant, à l'image d'Ésaïe, mais que Dieu qualifie.
1: Tout à fait, je suis d'accord avec ça. Mais ceci n'empêche pas cela. Mais maintenant, si je dois recevoir un message d'amour venant de Dieu, je n'ai pas à être prophète pour recevoir ce message d'amour-là, pour me sauver ma vie, pour sauver ma femme, mes enfants, mon foyer, mes tontons, mes tatis. Tu comprends, mais c'est pas au même niveau, je veux dire.
0: Alors, essayons de voir encore d'autres exemples,
1: mais
0: parce là, que là, on a l'exemple
1: du trône de Dieu. La vision du trône de Dieu, c'est pas rien.
0: Justement, on a l'exemple d'Ésaïe.
1: Préparé en amont, là, il est tombé à la renverse. Vous imaginez, donc là, ce qui veut dire que à chaque on a fait référence à Daniel, c'est pas n'importe qui aurait pu décoder le message à transmettre au roi. D'accord, Daniel avait une hygiène de vie spirituelle avec son Dieu.
0: J'aurais aimé qu'on puisse, là on a vu Ésaïe en long et en large, j'aurais aimé que vous puissiez m'exposer d'autres histoires, d'autres faits qui se sont passés où Dieu s'est révélé. Ça va nous permettre de diversifier un peu notre connaissance sur les révélations de Dieu, et surtout le message et l'impact que ça a eu.
2: Alors un autre épisode finalement où Dieu se révèle à Ézéchiel. Et l'un des textes qu'on peut prendre, c'est Ézéchiel chapitre 1er, verset 4 à 14, texte que j'invite ceux qui nous suivent à lire, prendre plaisir à découvrir encore ce trône de Dieu.
0: Alors, Ézéchiel, c'est encore un homme de Dieu.
2: Un homme de Dieu, un homme proche de Dieu, un homme que Dieu choisit pour pouvoir lui révéler maintenant la splendeur de son trône, et puis ces êtres particuliers, ces chérubins, avec, franchement, quand j'ai lu ces parties, on les décrit.
0: Tu as eu peur.
2: J'ai été fasciné. Oui, bravo. J'ai été fasciné parce que...
0: C'est diplomate.
2: D'ailleurs, j'ai été chercher des représentations visuelles pour voir à quoi ça pouvait, effectivement, qu'est-ce que ça pouvait donner.
0: Alors, qu'est-ce qu'il nous dit pour qu'on puisse comprendre?
2: Alors,
0: et pourquoi je te...
2: Par exemple,
0: ceux qui nous suivent puissent comprendre.
2: Quand il dit, au verset 3 du chapitre 1er, la parole de l'Éternel fut adressée à Ézéchiel, fils de Buzi, le sacrificateur dans le pays des Chaldéens, près du fleuve de Kédar, et c'est là que la main de l'Éternel fut sur lui. Je regardais, et voici donc, j'invite ceux qui sont avec nous à lire du verset 1er jusqu'au verset 14 et ils vont découvrir des descriptions. On va voir des êtres avec, par exemple, au verset 7, des pieds étaient droits, la plante de leurs pieds était comme celle du pied d'un veau, ils étincelaient comme de l'airain poli. Verset 8, ils avaient des mains d'homme sous les ailes à leurs quatre côtés et tous les quatre avaient leur face et leurs ailes. Verset 10. Quant à la figure de leur face, ils avaient tous une face d'homme, tous les quatre une face de lion à droite, tous les quatre une face de bœuf à gauche et tous les quatre une face d'aigle. Je vais arrêter la description.
0: Ah oui, qu'on comprenne de cela.
1: On voit pas ça, dans des films d'horreur.
0: Mais qu'est-ce qu'il a voulu faire passer comme message par rapport à cette vision pour qu'on puisse comprendre, puisque l'idée c'est de comprendre le message que Dieu veut faire passer à travers la révélation qu'il fait à tout un chacun. Et là, vous parlez précisément des prophètes, alors des hommes de Dieu qui ont reçu la vision. Quel était le message central dans cette vision?
1: Alors, effectivement, c'est une vision, comme je disais, ça peut paraître effrayant, déroutant, on peut se gratter la tête et se dire, mais de quoi il s'agit? En fait, c'est simple, Ézéchiel, ici, est confronté à vraiment une démonstration de la puissance de Dieu, d'accord, de sa transcendance. Mais ce qu'il faut retenir ici, c'est que Dieu, quand il prend des images, c'est pour s'adresser aux êtres humains. D'accord. Donc, par exemple ici, il y a quatre faces, donc qui veut dire que donc le chiffre 4 fait souvent référence au chiffre, c'est-à-dire aux quatre points cardinaux de la Terre, c'est-à-dire que tout le monde est concerné, c'est-à-dire les peuples du Nord, du Sud, de l'Est, de l'Ouest, enfin tout le monde, l'humanité est concernée. Et puis ici, nous avons quatre éléments. La face d'homme qui représente l'intelligence, la sagesse. La face d'homme. Nous avons maintenant l'aigle qui est l'animal qui domine les airs. Nous avons le lion qui est, on va dire, le roi des animaux. Donc, ça, c'est le règne terrestre. Et puis, nous avons le taureau qui est synonyme de force, qui est synonyme, effectivement, donc, de force physique. Donc, lorsqu'on regroupe tous ces éléments, on a un Dieu qui arrive à démultiplier ses facettes pour s'adresser, en fait, à chacun, pour nous témoigner, en fait, sa toute-puissance, pour nous dire, comme pour nous dire, je suis au contrôle. Et là, quand Ézéchiel voit ça, je dis Ésaïe parce que, en fait, c'est pratiquement la même chose dans le livre du prophète Ésaïe, et aussi dans le livre de l'Apocalypse.
0: Quel était l'enjeu pour, d'accord, mais Ézéchiel, puisque c'est lui qui a reçu cette vision.
1: Cette vision, oui.
0: Et quel était pour lui l'enjeu de recevoir cette vision? Pour Ésaïe, on a vu que ça l'a permis de se rassurer, de face à son impureté ressentie, de se sentir qualifié pour y aller. Me voici, envoie-moi. Mais Ézéchiel, quel était
1: son... Il y a certains commentateurs qui s'accordent à dire que Ézéchiel, c'est l'Apocalypse, c'est comme l'Apocalypse de l'Ancien Testament. D'accord? Pourquoi? Parce que à cette période précise, le peuple s'était engagé dans l'apostasie spirituelle, dans vraiment dans quelque chose, dans une débauche spirituelle vraiment profonde. Mais Dieu avait besoin, de quelqu'un qui puisse ramener le cœur vers le cœur des fils vers le Père. D'accord? Et donc, il a utilisé ces éléments-là pour non seulement stimuler la foi d'Ézéchiel, mais également afin de faire connaître, en fait, au peuple...
0: Toute la dimension. Qui est le Dieu. D'accord.
1: Toute voilà, la dimension et la portée, bien sûr, du message. Parce que, attention, lorsqu'on parle de révélation apocalyptique, en fait, un choix s'impose. C'est soit nous sommes du côté du vrai Dieu, ou soit nous sommes du côté de l'ennemi. Un choix s'impose à chaque fois. Donc là, Ézéchiel va maintenant se présenter devant le peuple pour leur dire, écoutez, là maintenant, un choix s'impose. Il faut qu'on fasse quelque chose. C'est soit nous retournons à notre Dieu, ou soit, voilà, le péché d'ailleurs, il mène à la mort.
0: Voilà. Merci en tous les cas pour l'exposé hein, de ces deux révélations. Faite au niveau des prophètes. Mmh. Là maintenant, dans cette dernière partie que nous allons entamer, je voudrais que l'on puisse s'attarder sur d'autres révélations qu'on pourrait avoir ou d'autres faits qui nous ont été révélés par la Bible et de comprendre comment Dieu s'est manifesté au travers par précisément, on peut parler de nos premiers parents, on va en parler, mais également par rapport à Lucifer qui connaissait parfaitement Dieu. Je vous propose de découvrir tout ça dans la partie « Les clés » pour aujourd'hui. Dans cette partie pratique, chers amis, l'enjeu est de pouvoir comprendre comment Dieu se révèle à nous et de pouvoir cerner le message qu'il a également pour chacun d'entre nous. Alors, c'est vrai que dans la première partie, vous nous avez fait mention d'Ésaïe, d'Ézéchiel, qui sont des prophètes de Dieu. Aujourd'hui, on peut se poser la question, c'est vrai que il n'y a pas de sanctuaire, il n'y a pas d'arche de l'Alliance, il n'y a pas de tabernacle, il n'y a pas de nuage de fumée, ni de colombe, il n'y a pas de signe distinctif où on peut se dire que la présence de Dieu se manifeste ainsi. Donc, ce qui fait que notre génération, par rapport, si on est en comparaison avec la génération de la Bible, du premier, en tout cas de la première partie de la Bible, donc Ancien Testament, n'a pas ses repères d'un Dieu qui se manifeste physiquement. Face à cela, vous m'avez exposé des révélations néanmoins qu'il a eues auprès de prophètes. On s'est attardé sur Ésaïe et Ézéchiel, Ésaïe. Est-ce que ces révélations peuvent se faire encore pour nous aujourd'hui? Quel que soit ceux qui nous écoutent ou nous-mêmes ici assis alors, ou encore représentés.
2: Ézéchiel, Ésaïe ont eu le privilège de vivre une révélation. Mais l'objectif de cette révélation, c'était de pouvoir être des porteurs de messages. Donc bon nombre de ceux qui les ont entendus, écoutés, n'ont pas vu cette révélation. Devaient croire par la foi que ce que ces hommes leur portaient était, venait de Dieu. C'est vrai qu'il y a une génération d'Israël qui a vu les miracles de Dieu. Cette génération qui a été délivrée d'Égypte. Mais ensuite, les générations qui sont venues après n'ont pas tous vu la gloire de Dieu se manifester de manière aussi forte. Ils devaient croire par la foi ce qu'ils ont entendu. Croire que ce Dieu qui a accompagné leur père était présent même s'il ne se manifestait pas. Et nous sommes invités dans notre relation avec Dieu à ne pas forcer, chercher systématiquement une révélation extraordinaire de Dieu comme celle-là.
0: Comment Dieu est représenté ou se présente à nous aujourd'hui?
2: Alors, déjà, Dieu se présente à nous au travers de la Bible, de ce que nous lisons. Lorsque nous lisons ces prophéties, lorsque nous avons ces manifestations, nous devons nous dire, Seigneur, croire qu'il est ce Dieu glorieux, ce Dieu fort, ce Dieu qui règne. Ça, c'est présent dans la Bible. Nous voyons l'expérience des hommes et des femmes qui ont fait confiance à Dieu. Et c'est ça que nous sommes invités à expérimenter. Expérimenter cela quand je suis en difficulté, quand j'ai besoin d'aide, quand j'ai besoin de soutien. Aller vers Dieu, quel que soit le problème que je rencontre. Il n'y a pas de problème trop insignifiant pour que je ne le présente pas à Dieu. Et la deuxième partie de ta question était, Dieu peut-il se révéler de manière aussi visible? Oui. Bon nombre de personnes aujourd'hui parlent d'anges gardes, de personnes qui les ont sauvés, d'anges, d'envoyés de Dieu. Dieu est capable de se manifester de cette manière. Mais il ne faut pas chercher systématiquement à confirmer sa relation avec Dieu pas au travers de ces manifestations. La foi se vit au quotidien et dans l'expérience que j'aurai avec Dieu, dans les petites choses comme dans les grandes choses.
0: Alors, par rapport à ce que tu mentionnes, je sais que tu veux réagir, mais attends, par rapport à ce que tu mentionnes, pour faire le parallèle avec les chérubins, comme tu dis qu'il y a bon nombre de manifestations où les personnes parlent d'anges et consorts, on peut parler des chérubins qui sont un type d'ange également. Certains qui nous écoutent pourraient se poser la question de Lucifer, en quelque part, qui a été chérubin d'une grande puissance en tous les cas, et pourtant qui est aujourd'hui déchu alors qu'il avait un rôle central dans le royaume, dans le gouvernement, dans l'équipe, pour parler très concrètement, divine. Alors, comment avoir le discernement de la révélation que l'on peut avoir
1: dans Ézéchiel chapitre 20.

0: Bonjour et bienvenue dans notre émission Femmes vertueuses, femmes de valeur. Nous avons le plaisir, encore une fois, de recevoir une invitée qui va vous partager son expérience de vie et nous espérons que par cette expérience, vous allez vous reconnaître, mais en tout cas renforcer votre foi en ce Dieu d'amour. Nous recevons pour vous ce matin Georgiana Charles. Bonjour Georgiana.
1: Bonjour.
0: Merci d'être venue sur notre plateau et participer à notre émission Femmes vertueuses, femmes de valeur.
1: Merci beaucoup.